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Tout de suite, les nouvelles nationales du Canada. La société Radio-Canada répond partiellement à la demande insistante des partis politiques de tenir un rendez-vous électoral à Québec dans le cadre de la campagne, mais ce ne sera pas le débat des chefs. D'abord, à l'initiative du chef conservateur Éric Duhaime, les partis politiques en lice pour les élections du 5 octobre ont tous réclamé qu'un débat des chefs se déroule à Québec plutôt qu'à Montréal. La télévision d'État avait signalé depuis qu'elle était en réflexion. Par voie de communiqué, elle annonce jeudi que le débat des chefs aura lieu comme prévu à Montréal le 23 septembre, un choix qu'elle justifie par des conditions logistiques optimales. Toutefois, l'émission spéciale 5 chefs, une élection sera diffusée en direct de Québec le 9 septembre. À l'occasion de ce rendez-vous, chacun des chefs de parti sera invité à préciser sa vision des enjeux prioritaires pour le Québec. Radio-Canada dit prendre en compte les préoccupations des 5 partis quant au nombre important de rendez-vous médiatiques réunissant les chefs à Montréal durant la campagne. Dans une lettre expédiée à la Société d'État, le chef du PCQ, Éric Duhaime, signalait que c'était important de reconnaître Québec pour ce qu'elle est, notre capitale nationale. Il n'a pas été possible de le rejoindre pour obtenir sa réaction pour le moment. Au bureau de la première ministre, Christine Fréchette, on se dit très heureux qu'une émission spéciale concernant la campagne se déroule à Québec. Du côté de TVA, le traditionnel face-à-face avec les 5 chefs se déroulera le 15 septembre. Pour la première fois en 26 ans, le premier ministre Marc Carney est allé en Arabie Saoudite afin d'échanger en personne avec le prince Mohamed Ben Salman. Cette rencontre diplomatique se voulait axée sur les opportunités d'affaires commerciales, la défense, l'énergie et l'innovation. Si les orientations stratégiques du Premier ministre du Canada visent à renforcer les liens entre les deux pays et à faire valoir des intérêts communs, cette alliance soulève néanmoins des questions quant à sa compatibilité avec la posture du Canada en matière des droits humains. Rappelons que le pays est classé au 132e rang au monde pour l'égalité entre les femmes et les hommes, selon le rapport annuel sur les disparités de genre 2025 du Forum économique mondial. En conférence de presse, Marc Carney n'a pas voulu commenter le cas du blogueur militant Raif Badawi, encore retenu contre son gré en Arabie Saoudite. Pour esquiver, le premier ministre canadien a invoqué la confidentialité d'une discussion de nature privée entre lui et le prince saoudien. « Je ne pense pas que de donner des leçons à l'Arabie Saoudite soit la bonne approche », a justifié le Premier ministre, tout en réitérant que les droits humains restaient fondamentaux pour le Canada. L'épouse de Raif Badawi, Ensaf Haïdar, craint que l'on oublie son mari depuis sa sortie de prison en 2022. « Pour nous, sa famille, ses enfants et moi, il n'est toujours pas libre, même s'il est sorti de prison, car il n'a pas le droit de quitter le pays jusqu'en 2032. Il est libre de manger et dormir quand il veut, mais ce n'est pas ça la vraie liberté. On veut qu'il vive avec nous à Sherbrooke. On ne veut plus passer par téléphone pour lui parler », a-t-elle affirmé.

Marie-Josée Morency, qui a annoncé jeudi son départ de son poste de PDG de la Chambre de commerce et d'industrie du Grand Lévis, sera candidate pour la CAQ dans la circonscription de Charlesbourg cet automne. L'information, d'abord révélée par Radio-Canada, a pu être confirmée par le journal, même si Mme Morency n'a pas voulu émettre le moindre commentaire. Cette dernière a déjà été candidate libérale dans Chicoutimi en 2018, à l'époque de Philippe Couillard. Elle avait mordu la poussière à ce moment-là. La circonscription de Charlesbourg est actuellement représentée par l'ancien ministre caquiste Jonathan Julien, qui ne se représentera plus. Du côté de la CCIGL, on a mentionné jeudi qu'au cours de son mandat de 7 ans, Mme Morency a marqué le développement et le rayonnement de la CCIGL de façon significative. Grâce à son leadership, l'organisation a connu une croissance soutenue de son membership et a renforcé sa notoriété auprès de la communauté d'affaires. Dans ce même communiqué de presse, on a rappelé que cette dernière a notamment guidé la Chambre à travers les défis de la pandémie en maintenant une présence active auprès des membres et en veillant à répondre à leurs besoins. Luc Lavigne, directeur général adjoint de CCIGL, assumera l'intérim à la tête de l'organisation.

Gilles Giuseppe, ou Gilles Duceppe, a dit sa façon de penser dans un courriel vitriolique à Marc Carney sur son voyage en Arabie Saoudite, où les griefs humanitaires traditionnels du Canada ont été mis de côté au profit d'une coopération croissante entre les deux pays. En conférence de presse à Jeddah jeudi, Marc Carney s'est félicité plusieurs fois d'être le premier Premier ministre à venir en 25 ans. Il a eu de bons mots pour le Royaume où il constate le progrès comparativement à son premier séjour en 1994. N'en croyant pas ses oreilles, l'ancien chef du Bloc québécois s'est jeté sur son clavier pour envoyer un courriel assassin à l'adresse officielle du Premier ministre. Le message, c'est « Bonjour, monsieur le Premier ministre, j'ai siégé pendant 21 ans à Ottawa et j'ai côtoyé plusieurs premiers ministres avec qui j'ai eu plusieurs divergences, mais que je respectais. Je n'aurais certes pas eu le même type de relation avec vous, car j'ai rarement vu un politicien aussi hypocrite que vous. Votre incapacité à critiquer l'Arabie Saoudite est le dernier exemple de votre comportement inacceptable. » Signé donc Gilles Duceppe. Marc Carney a confirmé le changement de cap du gouvernement canadien. Il faut les liens avec des pays qui ne partagent pas les valeurs canadiennes plutôt que de faire la morale. Je me rends bien compte que donner des leçons à d'autres pays depuis l'étranger est une stratégie inefficace. C'est gratifiant, mais ça ne sert à rien, a-t-il dit en conférence de presse. C'est dans cet esprit qu'il signe avec son homologue, le prince héritier saoudien Mohamed Ben Salman, la création du Conseil de coordination Canada-Arabie Saoudite qui renforcera la coopération dans des domaines prioritaires, notamment la défense, l'économie, le commerce et l'investissement, la culture, l'éducation, la science et les affaires consulaires, selon un communiqué officiel. M. Carney en a eu beaucoup moins long à dire lorsqu'il a été question du sort laissé à Raif Badawi, ce militant saoudien pour les droits de la personne dont la famille est exilée au Québec depuis des années.

Un avion d'Air Canada a quitté la piste pour se retrouver sur la pelouse de l'aéroport de Montréal jeudi à la suite d'un déroutement. Vers 16h, l'appareil en provenance de Los Angeles a dérouté à son arrivée à Yule, ont confirmé les pompiers de Montréal. Le vol a atterri normalement à l'aéroport international Montréal-Trudeau, puis est sorti de la piste principale et a poursuivi sa course sur une surface gazonnée, a précisé Air Canada dans un courriel envoyé à l'agence QMI. Aucun passager n'a été blessé par cet événement. En tout, 156 passagers et 6 membres de l'équipage étaient à bord, selon la compagnie aérienne. L'aéroport de Montréal et Air Canada ont confirmé que l'appareil, un 737 MAX de Boeing, a quitté une voie de circulation après son atterrissage. Afin d'assurer une évacuation sécuritaire des passagers, la piste nord est présentement fermée, ce qui pourrait causer des retards au niveau des opérations, a-t-on indiqué dans un courriel obtenu par l'agence QMI. L'administration recommande aux voyageurs de valider leur horaire de vol avant de se diriger vers l'aéroport de Montréal. Des retards et des annulations ont été engendrés par cet événement. Selon l'application de suivi des vols en direct Flight Radar 24, l'appareil est resté au même endroit pendant au moins 3 heures. Peu avant 20 heures, tous les passagers et les membres du personnel ont été débarqués de l'appareil, a confirmé Air Canada, précisant qu'ils sont maintenant à l'aérogare en toute sécurité. La piste nord est réouverte depuis 22 heures. Air Canada a confirmé qu'une inspection de l'appareil et une enquête sur l'incident seront menées. De son côté, le Bureau de la sécurité des transports du Canada confirme l'envoi d'une équipe d'enquêteurs afin de recueillir des renseignements concernant cet événement.

0: Une femme de 41 ans a été tuée et une jeune fille blessée jeudi soir lors d'une dispute dans une résidence à Sherbrooke, en Estrie. Le service de police de Sherbrooke, SPS, a été alerté vers 21h par un résident de la rue de Lettrie qui a signalé une dispute chez l'un de ses voisins. À leur arrivée sur les lieux, les policiers ont découvert une femme gravement blessée à l'intérieur de la résidence avant de demander les ambulanciers sur place. Les policiers ont procédé à l'arrestation d'un jeune homme de 18 ans qui se trouvait sur les lieux, a ajouté le corps policier, sans préciser un quelconque lien entre le suspect et la victime. Cette dernière a rapidement été transportée en centre hospitalier où son décès a été constaté, a indiqué le porte-parole du SPS, Benoît Pellerin. Une jeune fille qui se trouvait dans la résidence et dont l'âge n'a pas été précisé a été blessée au bras, mais l'on ne craint pas pour sa vie après son transport en centre hospitalier. Des policiers patrouilleurs, des enquêteurs ainsi que des techniciens en identité judiciaire ont été mobilisés afin de tenter de déterminer les circonstances entourant ce drame. La scène du crime a été protégée pour les enquêteurs qui devaient rencontrer des témoins de l'événement, a précisé le relationniste Pellerin. Dans un instant, les nouvelles internationales. Séisme au Venezuela, la présidente Delcy Rodríguez a annoncé mercredi avoir demandé au roi d'Angleterre, Charles III, le déblocage de quelque 30 tonnes d'or vénézuélien gelé au Royaume-Uni dans le cadre de sanctions contre le pays, afin de les utiliser pour la reconstruction après le double séisme. Reportage France 24.
1: Carabayeda, dans l'état de la Guaria. Les équipes de secours internationales plient bagages, des engins de chantier déblaient les décombres, mais pour de nombreux Vénézuéliens, les recherches se poursuivent.
2: Il n'y a aucun suivi administratif sérieux qui vous dise « Écoutez, voici cette personne, elle s'appelle un tel ou un tel ». Il n'y a aucune trace. En gros, ce qu'ils font, c'est creuser des fosses communes et mettre un petit numéro. Donc il faut aller se renseigner au service médico-légal et là, eh bien, les informations sont vagues aussi. Honnêtement, c'est juste, c'est dur, très dur.
3: C'est difficile.
1: Le quartier est désormais couvert de tentes. Les familles attendent que leur maison soit réparée avec l'aide du gouvernement. Selon les Nations Unies, les pertes liées au séisme s'élèvent à près de 6 milliards d'euros, soit 6% du PIB du Venezuela. Le pays, plongé dans une grave crise depuis des années, cherche donc des ressources.
4: Mettez fin aux sanctions et aux blocus contre le Venezuela. Le Venezuela dispose de ressources bloquées à travers le monde qui pourraient être utilisées pour mener à bien ce processus de reconstruction. J'ai décidé d'adresser une lettre au roi d'Angleterre, entre autres, afin que l'or détenu par la Banque d'Angleterre soit libéré.
5: Para que liberen el oro que está retenido en el Banco de Inglaterra.
1: Par le passé, la Banque d'Angleterre a refusé de restituer ces quelques 30 tonnes d'or, ce que le Venezuela a déjà contesté devant des tribunaux britanniques. Les États-Unis, l'Union européenne et d'autres pays ont imposé de lourdes sanctions à Caracas au cours des deux dernières décennies, en particulier depuis 2019, pour rendre intenable la situation du président Nicolas Maduro. Mais depuis sa capture début janvier par les États-Unis, la présidente par intérim est soutenue par Washington qui lève graduellement ses sanctions dans le but de développer l'exploitation des immenses ressources pétrolières du Venezuela.
0: En représailles à une nouvelle vague de frappes des États-Unis contre l'Iran, Téhéran a visé des bases militaires américaines à Bahreïn et au Koweït et a averti que ces attaques pourraient s'étendre si Washington lançait de nouvelles opérations militaires. Reportage France 24.
6: Regain de tension au Moyen-Orient, les États-Unis ont mené de nouvelles frappes en Iran dans la nuit de mercredi à jeudi afin de réduire le contrôle de Téhéran sur le détroit d'Ormuz. Le dernier bilan du ministère iranien de la Santé fait état de 17 morts et 93 blessés et la liaison ferroviaire a été suspendue entre Téhéran et la ville de Mashhad. C'est précisément dans cette ville du nord-est de l'Iran que l'ayatollah Ali Khamenei doit être inhumé. Acheminé par avion depuis l'Irak, son cercueil a été accueilli par des milliers de fidèles venus lui rendre un dernier hommage. Accusant Washington d'avoir délibérément cherché à perturber les funérailles du guide suprême, Téhéran a riposté en visant des installations au Koweït, au Qatar, à Bahreïn et en Jordanie. Les gardiens de la révolution ont prévenu que toute nouvelle intervention américaine entraînerait des représailles contre d'autres bases militaires de la région. De son côté, Donald Trump a justifié les frappes américaines en les présentant comme une réponse à des attaques iraniennes contre des navires transitant par le détroit d'Ormuz. Le président américain a également averti que toute nouvelle offensive iranienne entraînerait une riposte bien pire. Plus tôt, depuis le sommet de l'OTAN à Ankara, Donald Trump avait annoncé que le cessez-le-feu avec l'Iran avait été rompu. Les médiateurs, le Pakistan, le Qatar et les Nations Unies appellent à la désescalade.
0: Pas de retour à la normale dans le Golfe donc. L'Iran, frappé dans la nuit par les forces américaines, se retourne contre les alliés des États-Unis au Moyen-Orient. Un autre reportage, France 24.
3: Kuwait City au rythme des alertes aériennes pour la deuxième nuit consécutive. Alerte également à Bahreïn et au Qatar. Le scénario est devenu habituel. L'Iran cible militairement les alliés des États-Unis dans le Golfe en représailles aux attaques américaines. Des frappes qui montent en puissance des deux côtés, accompagnées d'une rhétorique martiale.
7: L'Amérique n'a toujours pas appris que harceler et rompre des engagements n'est pas sans coût. Si vous frappez, vous serez frappé. Le détroit d'Ormuz ne s'ouvrira que selon des modalités iraniennes et non sous la pression des menaces américaines.
3: Des détonations entendues dans des villes portuaires iraniennes du sud et de l'est, dont à Chabahar ce jeudi, une base militaire frappée à Bouchehr. Objectif affiché de Washington, dégrader davantage la capacité de l'Iran à s'en prendre au transport maritime commercial dans le détroit d'Ormuz.
7: Chaque fois qu'ils nous frappent, nous ripostons 20 fois plus fort.
3: Sans succès diplomatique pour l'instant côté américain. Le cessez-le-feu est terminé, estimé Donald Trump mercredi. Il laissait toutefois la porte ouverte aux négociations.
7: Ils veulent vraiment un accord.
3: À quelle échéance? C'est l'un des enjeux pour cet universitaire.
8: Tout porte à croire que l'Iran dispose de la puissance de feu et de la capacité nécessaire pour soutenir une guerre très longue. Il mène les négociations en gardant cela à l'esprit. Le facteur imprévisible sera celui des monarchies du Golfe et du degré de soutien qu'elles voudront apporter aux États-Unis.
3: Les pétromonarchies accusées par le régime islamique iranien d'autoriser des attaques depuis leur territoire. Téhéran les considère donc comme des cibles légitimes et n'écarte pas d'étendre ses frappes dans le Golfe, impossible levier dans le cadre de tractations qui s'annoncent longues et ardues vers une fin de guerre au Moyen-Orient.
0: Au dernier jour des funérailles de l'ayatollah Ali Khamenei, jeudi, des milliers de personnes ont récité des prières funéraires à l'honneur du défunt guide suprême de l'Iran. Reportage Africa News.
9: Au dernier jour des funérailles de l'ayatollah Ali Khamenei jeudi, des milliers de personnes ont récité des prières funèbres en l'honneur du défunt guide suprême de l'Iran. Des prières dirigées par son fils Mostafa Khamenei, mais en l'absence du nouveau guide suprême de la République islamique, l'ayatollah Mojtaba Khamenei. Ali Khamenei a été tué le 28 février dans une frappe américano-israélienne au début de la guerre au Moyen-Orient. Il a été inhumé jeudi au mausolée de l'imam Reza à Mashhad. Khamenei est le deuxième dirigeant iranien à être inhumé dans cette ville en près de 200 ans. Son inhumation est intervenue dans un contexte de reprise des hostilités entre l'Iran et les États-Unis, faisant vaciller le protocole d'accord signé entre les deux pays récemment. Alors que les négociations pour une sortie de crise dans la région doivent reprendre après le deuil en Iran.
0: Sommet de l'OTAN, Xavier Bettel appelle les Européens à maintenir leur lien avec Washington. Reportage Euronews.
6: En marge du sommet de l'OTAN à Ankara, le vice-premier ministre luxembourgeois Xavier Bettel a appelé les Européens à maintenir leur lien avec les États-Unis, malgré une alliance qu'ils jugent plus fragile et imprévisible. Le dirigeant luxembourgeois s'est dit prêt à soutenir une mission visant à garantir la sécurité du détroit d'Ormuz, mais a exclu tout soutien à une guerre contre l'Iran.
10: Ormuz is more efficient than any nuclear weapon. They don't target even one country. They hurt all of us.
6: Xavier Bettel a par ailleurs mis en doute les arguments avancés de longue date sur l'imminence d'un programme nucléaire militaire iranien.
10: I'm hearing since 25 years that the nuclear weapon is ready in Iran in 3 months. I hear that from Israeli side since ever.
6: Selon le vice-premier ministre, en l'absence de menaces imminentes contre les États-Unis, les frappes menées contre l'Iran ne répondent pas aux exigences du droit international.
0: Le sommet tenu cette semaine à Ankara a constitué la première pierre de l'européanisation de l'OTAN, le continent semblant avoir décidé que son avenir dépend de son émancipation de la tutelle militaire américaine. Reportage Euronews.
11: C'est un sommet de l'OTAN particulièrement suivi qui vient de s'achever ce mercredi à Ankara. Après 5 ans de guerre sur le continent européen, 2 ans de tensions au Proche-Orient et une Maison Blanche imprévisible, l'heure est venue pour l'Europe de prouver qu'elle prend sa propre défense au sérieux. Lors du Forum de l'industrie de la défense qui s'est tenu mardi, les alliés européens ont annoncé des contrats d'une valeur de 43 milliards d'euros pour la production et l'acquisition d'équipements de défense, couvrant notamment des sous-marins, des systèmes de défense antimissiles Patriot, des intercepteurs et des munitions. Le tout présenté comme la preuve que l'Alliance est sur la bonne voie de consacrer 5% de son PIB à la défense d'ici à 2035. Parmi les annonces phares figurait la décision de l'OTAN de choisir la société suédoise Saab pour fabriquer des avions de surveillance destinés à remplacer le système aéroporté d'alerte et de contrôle AWACS, actuellement exploité avec des appareils américains de Boeing. Pour autant, la domination américaine au sein de l'OTAN est loin d'être terminée. Comme l'a souligné l'agence de consulting Rasmussen Global dans son compte-rendu sur le sommet, l'européanisation de l'Alliance ne deviendra réalité que si ses membres remplacent les moyens stratégiques de l'OTAN par des outils européens. Cela inclut, selon elle, des infrastructures militaires fondamentales pour relier les soldats et les moyens de l'ensemble de l'Alliance, notamment le code temporel par satellite, la navigation et les frappes de précision.
0: La Chine et la Namibie renforcent leur coopération. Un reportage Euronews.
12: Le premier ministre chinois Li Qiang a reçu jeudi à Pékin la présidente namibienne Netumbo Nandi-Ndetwa en visite d'État. Au menu des échanges, le renforcement du partenariat stratégique entre les deux pays. Pékin se dit prêt à approfondir sa coopération avec Windhoek dans plusieurs secteurs clés, notamment les infrastructures, les ressources minières, les hydrocarbures et les énergies renouvelables. La Chine souhaite aussi importer davantage de produits agricoles et halieutiques namibiens et encourager ses entreprises à investir sur place. La Namibie pourrait notamment bénéficier des mesures commerciales préférentielles chinoises, dont la politique de droits de douane zéro. Par ailleurs, les deux pays entendent également multiplier les échanges dans plusieurs autres domaines.
0: Ne bougez pas, nous allons parler d'Haïti.

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0: Jusqu'à ce vendredi matin, de violentes rafales de tirs résonnaient dans la commune de Kinskoff après le massacre perpétré dans la localité de Robin, où le groupe de bandits Vivent Ensemble aurait causé d'importants dégâts. Selon des membres de la société civile de Kinskoff, entre 450 et 500 personnes auraient perdu la vie. D'après eux, la commune est presque entièrement tombée sous le contrôle des bandits. Pendant la manifestation, les protestataires ont lancé un appel aux habitants de Thomassin, Pétionville et La Boule pour qu'ils restent vigilants et se tiennent prêts à réagir face à la menace de l'insécurité. Nous écoutons un reportage de la RTVC.
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2: Des employés du Centre ambulancier national ont manifesté devant les locaux de l'institution à Port-au-Prince. Ils dénoncent le non-paiement de leur salaire, affirmant que la non-finalisation de leur contrat bloque le versement de leur rémunération depuis plusieurs mois, certains cumulant plus de 10 mois d'arriérés. Les protestataires expriment leur profonde déception vis-à-vis de la direction, notamment envers le directeur nommé en mars dernier, dont l'arrivée n'a pas apporté les améliorations administratives et salariales espérées. Il menace désormais de lancer une grève ouverte si aucune solution rapide n'est trouvée. Une telle paralysie des services du CAN inquiète fortement car l'institution joue un rôle crucial dans la prise en charge des accidents de la route et les transferts médicaux urgents. Les manifestants réclament l'ouverture immédiate d'un dialogue avec les autorités pour régulariser leur situation et éviter une interruption de secours. le Bureau de monétisation des programmes d'aide au développement et l'ambassade.

0: ambassade du Japon en Haïti ont tenu une séance de travail à Port-au-Prince. Cette rencontre visait à explorer les pistes de relance de leur partenariat axé sur le financement de projets de développement à travers le pays. Le directeur général du BMPAD a profité de cette occasion pour présenter les réformes structurelles engagées au sein de son administration, en mettant en avant une volonté de transparence accrue, un contrôle renforcé des finances et l'importance de la reddition des comptes pour établir une confiance solide avec les partenaires. Les fonds de contrepartie, alimentés par les dons nippons, disposent encore de ressources pour financer de nouvelles initiatives dans les secteurs de l'agriculture, de l'éducation et des infrastructures. Si l'ambassadeur japonais a salué ces avancées administratives, la décision finale de réactiver officiellement ce programme de monétisation dépendra d'un examen minutieux par les autorités à Tokyo. Face à la diminution progressive du soutien financier international, les autorités sanitaires haïtiennes plaident pour le maintien de la pérennisation des services essentiels liés à la prévention et au traitement du VIH-Sida. Lors de la réunion d'ONU-Sida à Genève, la délégation haïtienne a exposé les risques majeurs que cette baisse de financement fait peser sur la continuité des soins. Le ministère de la Santé publique et de la Population s'inquiète également des projets de fusion d'ONU-SIDA avec d'autres agences onusiennes, craignant que cela ne réduise l'efficacité de la riposte. Pour faire face à ces défis budgétaires, le gouvernement haïtien envisage la création d'un fonds national de soutien afin de mobiliser des ressources internes et réduire sa dépendance extérieure. La priorité absolue reste la mise en place d'un plan de contingence robuste pour garantir l'accompagnement des personnes vivant avec le virus. Les autorités appellent à une gestion plus rationnelle des budgets existants et à une plus forte implication financière de l'État pour éviter toute rupture dans la chaîne des traitements. Le comité exécutif du Conseil des étudiants de la Faculté de médecine et de pharmacie de l'Université d'État d'Haïti appelle à une journée de grève nationale dans le secteur de la santé. Ce mouvement de protestation vise à exiger la relocalisation temporaire et la réouverture de l'hôpital de l'Université d'État d'Haïti, dont les portes sont closes depuis plus de 2 ans à la suite des violences armées au centre-ville. Cette fermeture prolongée paralyse gravement le système sanitaire en privant une large partie de la population de l'accès aux soins d'urgence. De plus, elle bloque totalement l'apprentissage pratique et la formation clinique des étudiants en médecine, des résidents et des professionnels des sciences de la santé. Le comité invite l'ensemble des hôpitaux publics et privés, les sociétés savantes et les facultés à se solidariser avec leur démarche. En invoquant les obligations constitutionnelles liées au droit à la vie et à la santé, les étudiants espèrent forcer le ministère de tutelle à prendre des mesures urgentes pour relancer les services de ce centre hospitalier universitaire majeur. Une délégation du barreau de Paris a été reçue à l'ambassade d'Haïti en France pour une séance de travail visant à redynamiser et consolider la coopération juridique avec le barreau de Port-au-Prince. Cette rencontre s'est concentrée sur l'élaboration de programmes de formation conjoints et sur l'organisation d'échanges professionnels enrichissants pour les deux institutions. Les discussions ont abordé des projets concrets tels que l'accueil de stagiaires haïtiens dans la capitale française ainsi que le développement de plateformes de formation universitaire et technique à distance. Les deux délégations ont également partagé leurs expertises respectives concernant la réglementation de la profession d'avocat et l'application des mécanismes disciplinaires. Soutenue par l'ambassade, cette initiative cherche à renforcer les compétences techniques et institutionnelles du secteur juridique haïtien. Elle s'inscrit pleinement dans une démarche globale d'accompagnement des efforts de modernisation de la justice et de consolidation de l'état de droit en Haïti. Lors du 5e sommet des chefs de police des Nations Unies à New York, le directeur général de la police nationale d'Haïti a lancé un appel pressant à la communauté internationale. Il réclame une coopération transnationale beaucoup plus active et coordonnée pour freiner le trafic illicite d'armes à feu qui alimente la crise sécuritaire dans le pays. Le haut commandement de la police a fermement dénoncé la persistance de l'approvisionnement des gangs en armes de guerre au mépris total de l'embargo international en vigueur. Il a souligné que la violence aveugle de ces groupes criminels et leur mode opératoire s'apparentent désormais à des actions terroristes menaçant directement la stabilité nationale. La PNH rappelle que la dégradation de la sécurité sur le terrain est profondément liée à des structures criminelles mondiales spécialisées dans le narcotrafic et le blanchiment des capitaux. Pour démanteler ces réseaux, le directeur général insiste sur le fait qu'une réponse purement locale reste insuffisante sans un engagement international ferme et partagé. La concertation nationale dit constater l'échec du gouvernement dirigé par le Premier ministre Alix Didier-Fils-Aimé, car il n'est pas parvenu à résoudre le problème de l'insécurité. Cette structure estime que le pouvoir en place est de connivence avec les bandits, avec le soutien de la communauté internationale. Lors d'une conférence de presse, le mercredi 8 juillet, le leader de la concertation nationale, l'ancien député Deus Deronet, a souligné, après plusieurs considérations, que la réalité actuelle du pays, où les gangs armés continuent de faire loi, est inacceptable. Nous écoutons un reportage de la RTVC.
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2: 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Jean-Paul Lundi, Caraïbe FM.
0: Le syndicat des employés du système national de formation professionnelle critique le nouveau directeur de l'INFP. Les syndicalistes affirment que 3 mois après son arrivée à la tête de l'institution, ce dernier n'a toujours pas envoyé de signaux montrant qu'il travaille à sa restructuration et à la lutte contre la corruption. Nous écoutons un son de la RTG.
3: Nous là parce que avenir jeune haïtien méritait plus par ses promesses, plus par ses belles discours. 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Doléance Nouyo n'a jamais chita sous intérêt personnel. 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Les nouveaux directeurs général la te prend tête institution, nous te espéré un nouveau commencement, nous te espéré des décisions qui mande cran ak détermination. Nous te espérons, ouais, premier signe, une vraie réforme. Malheureusement, 3 mois après l'installation de la nouvelle direction générale, nous ne constatons toujours aucun changement significatif. Directeur a dit, l'a fait évaluation. Personne ne connaît juste pour qui il est. Et puis, tout présumé corrupteur, chita l'emposio pirède, de la deyo qui même prend promotion. Aucun signe de rupture, aucune réforme, aucune restructuration, aucun changement à la tête des directions stratégiques. Plus étonnant encore, le directeur général reconnaît que plusieurs revendications du SCSNFP sont fondées, tout en déclarant qu'il ne dirigera pas l'institution selon les caprices du syndicat. Le SCSNFP n'a jamais demandé que l'INFP soit dirigé selon ses caprices. Nous demandons qu'il soit dirigé selon les principes de la bonne gouvernance, de la compétence, de la transparence, de l'intégrité et de l'intérêt général. Il y a une grosse différence entre céder aux caprices d'un groupe et répondre à des revendications légitimes qui visent exclusivement l'intérêt de l'institution et du pays.
0: Les forces armées d'Haïti veulent renforcer leurs effectifs pour mieux remplir leur mission dans un contexte où les forces de sécurité publique peinent à contenir les groupes criminels. Une nouvelle cohorte forte de 665 aspirants militaires a débuté le 5 juillet sa formation à la base Vertière et constituera la première unité de choc de l'armée, selon Mario Andrissol, ministre de la Défense. Cette nouvelle cohorte des FADH sera en formation pour 4 mois avec une possibilité de rallonge jusqu'à 6 mois parce que nous comptons faire de la première unité de choc de l'armée avec tous les matériels et équipements adéquats, a confié le ministre de la Défense. Marie Anderson a expliqué que pendant la formation, ces aspirants militaires seront cantonnés au même endroit et seront tout le temps en entraînement et pourront participer à des entraînements de simulation avec les troupes d'intervention de la GSF, histoire de les mettre à un niveau pour les futures opérations conjointes, le cas échéant. Les 665 aspirants seront tous des soldats. Mais l'état-major de l'armée travaille sur la possibilité de former et de promouvoir au grade supérieur des membres des FADH, a précisé le ministre de la Défense, soulignant que la formation des soldats se déroule à la base Vertière. Les réparations sont en cours au centre de formation Anacarona à Grissier, a ajouté Mario Andrissol, annonçant que dans un ou deux mois, une autre cohorte de 600 à 700 nouveaux aspirants militaires pourrait entrer en formation dans ce centre. Parallèlement, l'acquisition de tentes pourrait permettre de loger ou de former 600 autres nouveaux soldats. Cela va dépendre de l'option qu'on aura choisie. Dans le cadre de la coopération avec le Mexique, 114 recrues en formation iront le mois prochain pour des séances de formation. 200 autres s'y rendront à la fin du mois de septembre, explique le ministre de la Défense. M. Andrissol indique que de son côté, l'Argentine a offert la possibilité de former 6 militaires respectivement, 2 à l'Académie de l'Armée de Terre, 2 dans l'Armée de l'Air et 2 dans la Marine. Avec la finalisation de la nouvelle doctrine et la mise à jour des règlements généraux, de l'uniforme, du code de discipline et d'éthique et de justice militaire, nous espérons véritablement mettre en place une nouvelle armée, a affirmé Andrissol, annonçant pour le mois prochain la signature d'un accord de partenariat avec l'Université d'État d'Haïti. Dans un communiqué publié le 5 juillet sur l'entrée en formation de la nouvelle promotion des FADH, le ministère de la Défense a expliqué qu'au terme des différentes étapes de la sélection, 665 recrues, dont 98 femmes, ont été retenues après avoir satisfait à l'ensemble des exigences médicales, physiques, psychotechniques et administratives requises pour leur admission. Elles entameront désormais leur formation militaire, une étape déterminante dans leur préparation au service de la nation.

Le Conseil électoral provisoire franchit une nouvelle étape dans la préparation des élections de 2006. L'institution lance l'enregistrement des groupements et regroupements de partis politiques agréés selon un calendrier précis fixé par le décret électoral. Le Conseil électoral a annoncé jeudi l'ouverture de la période d'enregistrement des groupements et regroupements de partis politiques agréés. Selon un avis officiel, l'enregistrement des groupements de partis politiques se déroulera du 13 au 17 juillet 2026. Celui des regroupements de partis politiques est prévu du 22 au 27 juillet 2026. Ces dispositions sont prises en application de l'article 128 du décret électoral publié le 2 juin 2026.

Le processus d'inscription des électeurs va démarrer le 16 juillet 2026 après s'être écharpé sur le décret électoral et le budget. Le CEP et le gouvernement semblent trouver la formule pour avancer. On va lancer l'inscription des partis et regroupements de partis la semaine prochaine et celle des électeurs à partir du 16 juillet. On a un projet de calendrier et le calendrier prêt, mais on doit d'abord tenir une rencontre sur la sécurité avant de l'adopter, a indiqué une source au CEP au Nouvelliste. De son côté, une source au niveau du gouvernement a expliqué que la réunion du CEP avec les forces de sécurité permettra d'adopter un calendrier électoral réaliste. Une plateforme sera mise en place pour recevoir l'inscription des partis et regroupements de partis avec leurs 30 000 membres. Celle-ci, selon le contact du CEP, est conçue pour empêcher les doublons, les faux noms et faux numéros d'identification nationale dans les listes de membres et d'adhérents. Cette plateforme est connectée avec la base de données de l'ONI, précise la source. Au niveau du CEP, on explique que tout va bien pour le décret électoral et le budget. On s'est entendu sur les corrections apportées dans le texte. Le texte modifié est publié dans le Moniteur depuis le 2 juillet. Pour le budget, on a trouvé aussi une entente. Une enveloppe a été allouée et sera augmentée à l'avenir, a détaillé cette source au quotidien Le Nouvelliste. Merci d'avoir suivi cette édition de Regard. Rendez-vous lundi soir pour la prochaine édition.

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Seigneur l'Éternel des cris de joie, vous tous, habitants de la terre, servez l'Éternel avec joie. Venez avec allégresse en sa présence, sachez que l'Éternel est Dieu, celui qui nous a fait et nous lui appartenons. Nous sommes son peuple et le troupeau de son pâturage. Entrez dans ses portes avec des louanges, dans ses parvis avec des cantiques. Célébrez-le, bénissez son nom, car l'Éternel est bon, sa bonté dure toujours et sa fidélité de génération en génération. Amen. Chers amis, prions. Tendre Père Céleste, Dieu Tout-Puissant, nous te remercions infiniment du privilège qui est notre d'être ici encore aujourd'hui, ce soir, pour célébrer ton nom. Nous te prions de prendre place parmi nous, de nous environner par la puissance de ton esprit et de permettre à ce que nous soyons efficaces à ton œuvre. Nous prions pour tous les auditeurs qui sont branchés présentement et ceux qui se joindront à nous dans les prochaines minutes. Père, bénis-nous tous au nom de ton Fils Jésus-Christ. Nous avons prié.

0: Mesdames et messieurs, bonsoir et bienvenue à une autre édition de Bouquet évangélique sur le 1410 AM, radiounion.com. Ici votre serviteur, pasteur Michel Faustin. C'est toujours pour nous une joie et un privilège de rentrer chez vous tous les vendredis soirs pour célébrer ensemble le bon nom de notre Seigneur et Sauveur Jésus-Christ, qui sauve encore parfaitement aujourd'hui, qui guérit les malades et qui délivre les captifs. Nous sommes avec vous jusqu'à 22h30. Il est déjà 21h11. Nous saluons notre cher ami Michel Jean. Michel, bonsoir.
1: Bonsoir, pasteur Michel Faustin. Peuple de Dieu, bonsoir. Où que vous soyez, quoi que vous fassiez, le moment le plus important, je m'entends pas, pasteur. Le plus important de la journée est arrivé. Disposez-vous. Téléphonez vos amis, dites-leur Bouquet évangélique, notre émission. Votre émission de prédilection vient de prendre son envol. Écoutez, nous sommes déjà le vendredi 10 juillet. C'est notre 28e édition. C'est notre 28e édition Bouquet évangélique de cette année 2026. Et si vous êtes quelque part sur cette belle planète, on vous a conseillé d'écouter l'émission Bouquet évangélique. Alors dites-en vous, vous êtes en train d'écouter la seule émission évangélique anti-stress de la ville. Alors pasteur, je sais pas si ça... Si ma voix...
0: C'est correct.
1: Là, c'est correct.
0: C'est...
1: Bon.
0: C'est le casque qui fait défaut, mais...
1: Bon, d'accord. Alors, dites-vous, vous êtes en train d'écouter la seule émission évangélique anti-stress de la ville. Oui, l'émission qui fait... Et vraiment, qui fait rêver, qui fait penser. Alors,
0: c'est Bouquet évangélique.
1: Je vous dis toujours, c'est plus qu'un impératif. Les vendredis soirs, si vous voulez vraiment bien commencer votre fin de semaine, il faut toujours nous écouter. Car pasteur est toujours là, je suis toujours là. Alors, il faut nous écouter. Hein?
0: C'est ça. Alors, on débute l'émission avec Flou Mugisson. Numéro 696, hymne et louange.

Voilà, c'était Dieu et Flo, mugissant. Très belle chanson que nous trouvons, bien sûr, dans les hymnes et louanges. Nous lisons la parole de Dieu dans d'abord Actes chapitre 17, verset 24, 28. Le Dieu qui a créé le monde et tout ce qu'il contient. Lui qui est le Seigneur du ciel et de la terre donne à tous vie, respiration et absolument tout. En lui, nous vivons et nous nous mouvons. Nous lisons également Hébreux chapitre 1, le verset 3. Il soutient tout par la parole de sa puissance. Il soutient tout par la parole de sa puissance. Voir Dieu partout. Voir Dieu partout. Chers amis, vous voyez Dieu partout. À l'origine du monde, dans le cours des événements, dans votre vie, partout, d'où vient le monde? C'est la question qu'on se pose. De Dieu, où va le monde? Dieu nous le dit dans la Bible, vous n'avez pas de problème. C'est grâce à Dieu, vous avez des problèmes. C'est Dieu qui vous interpelle. Trop facile votre façon de voir. Peut-être certains de nos lecteurs auraient envie de formuler cette sévère critique. Peut-être aussi certains chrétiens donnent une sorte de témoignage sur fait, donnant l'impression d'être toujours serein. Il y a certainement malentendu. Les chrétiens n'ont pas réponse à tout, mais ils reconnaissent Dieu comme l'incontournable explication du monde existant. Ils le connaissent comme quelqu'un qui les aime. Ils le connaissent, c'est-à-dire qu'ils ont une relation avec lui. Dieu leur parle dans la Bible, dans le secret de leur cœur et dans les événements de leur vie. Ils lui parlent par la prière. Dieu leur répond, il intervient. Il intervient toujours, même par des soupirs inexprimables, nous dit Paul. L'Esprit de Dieu, quand nous sommes faibles, intervient pour nous secourir dans nos faiblesses, pour nous secourir dans nos difficultés. Il est notre Paraclète, il est notre consolateur. L'Esprit de Dieu prend le relais lorsque nous sommes en faiblesse. Dieu intervient. Pas toujours dans le sens que les chrétiens auraient souhaité, mais ils gardent confiance dans leur Père céleste. Chers amis, Dieu est souverain. La Bible dit qu'il est dans le ciel, il fait tout ce qu'il veut. Le psaume 115. Toutefois, les chrétiens ne s'en remettent pas à lui comme fatalité. Ils savent que ce Dieu tout-puissant les a aimés au point de donner son Fils Jésus-Christ en sacrifice pour eux. Chers amis, Jésus est mort à la croix pour que nous ayons une relation avec Dieu, une relation d'amour, bien entendu, parce que il nous aime, il nous a aimés le premier et nous l'aimons en retour. Eh bien, il a manifesté son amour pour nous à la croix. Et comment pourrait-il maintenant leur refuser ce qu'il y a de mieux pour eux.
Il vaut vraiment la peine de le connaître parce que Dieu qui a sacrifié son unique fils, eh bien, Paul nous dit qu'il nous donnera tout avec lui. Romains chapitre 8. Il nous donnera tout avec lui. Nous voyons Dieu partout, dans tous les petits détails de nos vies, parce que Dieu marche avec nous. Il est chaque jour avec nous. La Bible dit, eh bien, Christ nous accompagne tous les jours. Il est avec nous tous les jours jusqu'à la fin des temps. Voilà.

0: Non, j'en suis.
1: Voilà, c'était la presse forte, Michel. Je n'ai pas eu le temps, bien sûr, de bien programmer.
2: Bon, ça passe, ça passe.
1: Donc, alors, c'est ça. Alors, nous vous saluons encore une fois, amis des ondes. Nous vous rappelons que vous écoutez Bouquet Évangélique sur le 1410 AM radiounion.com. Nous poursuivons avec un plaisir chrétien et nous faisons appel à
2: Madame Désir
1: à
2: et
1: notre
2: Madame
0: Claudia
2: Dessin.
0: Yeah. Et sans oublier notre ami.
1: C'est l'image qui nous interprète Dieu Tout-Puissant. Écoutez.
2: Une musique que nous voulons faire tourner spécialement pour notre ami frère Adlidia, qui est bien branché. Qui...
1: Et justement, nous envoyons cette musique également au trio, Michel.
2: Oui.
1: La sœur Claudia.
2: Madame Fano qui nous supervise, qui est avec nous aujourd'hui. Hein?
1: La sœur Justine.
2: Claudia, Claudia Lisse.

0: nous surveille de loin, Michel, de près, comme de loin.
1: Près, pas près, hein, n'est-ce pas, notre ami Adeline?
2: Oui. Tout l'univers est autour de moi. Le ciel d'azur.
1: Pasteur Vilus Pierre.
0: Il est toujours bien
1: passé. Super branché de cette.

0: sur la scène, Roselyne Cherfilus, les frères Vettel de Monster, le frère Adrien Guerrier, la Solina.
1: De musique qui fait plaisir à Daniel Pierre et son conjoint Manuel qui fêtera ce dimanche leur 23e anniversaire de mariage.
0: Bon anniversaire, monsieur.

0: Voilà, c'était Dieu Tout-Puissant interprété par notre frère, l'image Pierre. Et j'aime regarder l'image dans cette vidéo et qui danse, qui fait des gestes.
1: Non, non, mais c'est une très belle chanson,
0: Ah oui.
1: vraiment très belle interprétation. Oh, j'adore cette musique, j'adore cette
0: Oui,
1: chanson, vraiment.
0: c'est bien, Michel.
1: Ouais.
0: Bon, on enchaîne tout de suite avec.

0: Alors, on danse avec
1: l'Assemblée en classe.
0: Jenny Benson. Nous vous rappelons que vous écoutez Bouquet Évangélique.
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0: artistes qui vont performer pour Gospel Nation le 25 juillet prochain.
1: Le 25 juillet prochain, c'est à Granby. Hein?
0: À Granby, oui, parce que c'est à Granby.
1: La ville de mon épouse.
0: Oh oui! Alors, ça va se passer.
1: Elle a eu une mauvaise expérience là-bas.
0: Oh oui?
1: C'est pour ça que je le dis.

rappelant qu'on est en direct. Hein. Nous sommes sur le boulevard Crémazy à Montréal. Écoutez, bouquet évangélique le 14.

0: Opinion.com.
1: Surtout un spécialement pour vous qui écoutez Bouquet Évangélique.
0: Vendredi après.
1: Vendredi.
0: Et voilà, encore une fois, nous saluons tous les fans de l'émission, tous les super branchés. Nous saluons en particulier tous les clients de Michel Studio.
1: Merci.
0: Et surtout Michel Studio qui est sur la rue Fleury.
1: 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Est. Oui, alors le téléphone c'est 5 4 8 5 8 0 0 0 9, et je profite pour vous dire à Michel Studio Fleury, il y a un spécial pour les billets de Gospel Nation.
0: Oui.
1: 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Avec beaucoup d'artistes venant de partout, de l'Europe, de l'Afrique, d'Haïti,
0: et de Montréal.
1: Oui, bien sûr. Alors c'est pour vous, Jeanne François, et son amour, les artistes locaux qui vont faire partie de ce bel événement. Alors écoutez ça.
0: Un moment de louange avec l'Église évangélique de la réconciliation. Avec les chanteurs. L'Église évangélique de la réconciliation.
1: Alors monsieur Jean-Richard Joseph, le grand manitou de cet événement,
0: c'est pour vous.
1: Alors Jean-Richard, c'est pour toi-même mon ami.
0: Merci à la sœur Justine Désir pour le choix.

chercher les plus pires sons. Dire que Moïse décès. Et bon week-end à tous, c'est celles qui sont bien branchés, un peu partout à travers le monde, nouveau, disons encore une fois, bienvenue à Bouquet Évangélique, nous sommes à Montréal, il y a une coupure quelque part. Ok, donc alors nous envoyons toute l'émission à notre frère Leslie Fontrose et qui est bien branché. Donc nous lui souhaitons un prompt rétablissement. Nous saluons.

0: voyons ce que tu dis que la société mise Fanor. Il est là avec nous ce soir, Michel.
1: Bien sûr, hein, n'est-ce pas? C'est sûr.
0: Et ça fait longtemps, Michel.
1: Oui, quand elle est avec nous, on sent vraiment. On est bien. Je peux dire qu'on est gâté.
0: La direction de la société amicale, le chantier de la réconciliation.

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0: que nous sommes au 10550 avenue Drapeau à Montréal Nord. Le dimanche matin à partir de 10h. L'école du dimanche est 11h, le culte d'adoration.
1: Comment que cela se passe là-bas, hein?

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0: déjà. Ça nous dit béni soit l'Éternel. Béni soit l'Éternel.
1: Béni soit l'Éternel.
2: Amen. On espérait d'être payé déjà.
1: Alors, ça, c'est la voix de Madame Saint-Amise. Hein? Béni soit l'Éternel. 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

0: Yeah, it's you in your pickup.
1: Oh my god. Y en a pas deux dans la ville.
0: Oui.
1: Il y a seulement un bouquet évangélique.
0: Eh?
1: Yeah?
0: Comment?
1: Il y en a pas deux vraiment dans la ville.
0: Oui, oui. Ce bouquet. Alors, on se prépare à écouter la parole de Dieu. On est toujours là avec William Dell.

vous pourrez vraiment l'écouter, hein. Elle va être là le 25 juillet. Elle va être là. Elle est déjà dans la ville, hein, depuis déjà quelques jours. Oui, elle a été reçue à la ville de Montréal. Elle a reçu un certificat. Il faut venir. Il faut venir l'applaudir. Le 25 juillet. Chante.

0: Voilà, c'était, hein,
1: William
0: c'était,
1: Hill.
0: quelle belle voix, Michel.
1: Oh, quelle extraordinaire voix. Alors, et vous savez, vous pouvez vraiment la voir en train de la regarder, en train de chanter. Elle va être présente pour Gospel Nation ce 25 juillet. 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
1: oui,
0: OK.
1: Fleury Est,
0: Et
1: spécial pasteur.
0: seulement Fleury Est.
1: Seulement Fleury Est. Alors,
0: Mais
1: et
0: il ne
1: cette
0: faut pas
1: musique.
0: laisser tomber Épineuf.
1: Oui, bon, là, je veux que les gens,
0: Et connaissent
1: oui, il faut
0: Fleury.
1: aller découvrir cette place, cette extraordinaire place. Et cette musique, nous l'avions fait tourner pour tout. Et les artistes qui vont participer et dans cette bel événement. Donc, tout particulièrement, il y a Hudson Lamour, Jean François et le grand Manitou, même Jean-Richard Joseph qui travaille depuis plus d'un an pour cet événement. Alors, messieurs, dames,
0: C'est pour vous.
1: il y a Del vient de chanter pour vous.
0: Voilà, merci Michel. Comme je l'ai dit tantôt, nous nous préparons, nous nous apprêtons à écouter la parole de Dieu.
2: C'est Dieu qui parle.
0: Je vais lire pour vous dans, et surtout on va lire tout le psaume 121. Je lève mes yeux vers les montagnes, d'où me viendra le secours? Le secours me vient de l'Éternel qui a fait les cieux et la terre. Il ne permettra point que ton pied chancelle. Celui qui te garde ne se sommeillera point. Voici, il ne sommeille ni ne dort, celui qui garde Israël. L'Éternel est celui qui te garde. L'Éternel est ton ombre à ta main droite. Pendant le jour, le soleil ne te frappera point, ni la lune pendant la nuit. L'Éternel te gardera de tout mal. Il gardera ton âme. L'Éternel gardera ton départ et ton arrivée dès maintenant et à jamais. Chers amis, voici pour vous le temps de la vérité. Le temps de la vérité. Chers amis, voici pour vous, chers amis, le temps de la vérité. Je lève mes yeux vers les montagnes, d'où me viendra le secours. Le secours me vient de l'Éternel qui a fait les cieux et la terre. Semaine dernière, nous avons abordé avec vous la deuxième différence que laisse apparaître la déclaration du pèlerin qui s'en va à Jérusalem pour la célébration des fêtes solennelles d'Israël. Différence souvent laquelle il n'évoque pas Elohim qui a créé, mais Yahvé qui fait, Yahvé qui agit. En invoquant Yahweh qui est le nom propre de Dieu, le psalmiste veut démontrer qu'il n'a pas affaire avec un Dieu mort, qu'il n'a pas affaire avec un Dieu qui n'existe pas, mais avec un Dieu qui est vivant et qui se révèle. Nous avons dit que Dieu s'est révélé à Moïse dans le buisson ardent sur le mont Horeb. C'est là qu'il a révélé son nom personnel à Moïse en disant « Je suis celui qui suis ». Oui, c'est ainsi que tu répondras aux enfants d'Israël, celui qui s'appelle Je suis m'a envoyé vers vous. Exode 3, verset 14. C'est ce nom révélé que le psalmiste a employé dans le psaume 121 pour signifier que le Dieu qu'il invoque existe. Je suis celui qui suis. Ce nom renvoie, chers amis, au nom ancien de Dieu, Jéhovah. Mais Mais c'est plus qu'un nom, car il décrit et indique tout ce que Dieu est par lui-même. Il proclame son absoluité et le désigne sous trois attributs distincts. Il le désigne premièrement comme celui qui possède l'existence pleinement autonome. Il le désigne deuxièmement comme la pleine suffisance et troisièmement, nous le désignons comme l'éternité. Voyons tout d'abord son existence pleinement autonome. L'existence autonome signifie que Dieu n'a pas d'origine et que par conséquent, il ne doit de compte à personne. Matthew Henry, dans le Commentary on the World Bible, a dit « Le plus grand homme, le meilleur homme qui soit au monde, est obligé de dire « Par la grâce de Dieu, je suis ce que je suis ». Mais Dieu dit de manière absolue, et c'est plus que n'en peut dire aucune créature, homme ou ange, « Je suis en ce que je suis ». Ainsi, chers amis, Dieu n'a pas d'origine. Son existence ne dépend de personne. Dieu est maître chez lui. Dieu n'a besoin de personne pour exister. Il n'a besoin de votre ni de l'approbation de personne pour prouver son existence. Dire que Dieu existe ou dire que Dieu n'existe pas ne change rien à son existence. Il y a un grand philosophe qui parlait de la non-existence de Dieu en disant « Mon grand-père était athée, ma grand-mère était athée, mon père était athée, ma mère était athée, et moi aussi, par la grâce de Dieu, je suis athée. » Dans le psaume 14, verset 1er, nous lisons « L'insensé dire en son cœur, il n'y a point de Dieu. » Dire que Dieu n'existe probablement pas, c'est un non-sens, car tout prouve que Dieu existe. Si l'homme était intelligent, il aurait pu savoir qu'il y a un Dieu qui a créé toutes choses. Il devrait savoir que toute chose vient de quelque chose. Par conséquent, il doit y avoir derrière toute chose un grand quelque chose. Donc, il a fallu que Dieu existe pour créer les cieux et la terre. D'où la déclaration du pèlerin. Je lève mes yeux vers les montagnes, d'où me viendra le secours? Le secours me vient de Yahvé. Le secours me vient du grand Je suis qui a fait les cieux et la terre. En associant le nom de Dieu à la création, le psalmiste est en train de nous donner non seulement une preuve ontologique, mais aussi une preuve cosmologique de l'existence de Dieu. La preuve cosmologique fait valoir l'ordre du monde, l'harmonie qui règne dans la création, rapportée à sa cause. C'est en rapport à cette beauté, à cette architecture, combien admirable du cosmos, que David le psalmiste a dit dans le psaume 19, verset 2, « Les cieux racontent la gloire de Dieu et l'étendue manifeste l'œuvre de ses mains. » Si l'homme, chers amis, n'est pas assez intelligent pour croire que Dieu existe, les cieux le font à sa place. La terre tremble pour dire que Dieu existe. Le soleil se lève pour dire que Dieu existe. Et les animaux crient pour dire que Dieu existe. C'est dans ce même contexte que l'apôtre Paul dit en Romains chapitre 1, verset 18 à 22, que la colère de Dieu se révèle du ciel contre toute impiété et toute injustice des hommes qui retiennent justement la vérité captive. Car ce qu'on peut connaître de Dieu est manifeste pour eux. Dieu ne leur a rien fait connaître. En effet, les perfections invisibles de Dieu, sa puissance éternelle et sa divinité se voient comme à l'œil nu depuis la création du monde quand on les considère dans ses ouvrages. Ils sont donc inexcusables, car ayant connu Dieu, ils ne l'ont point glorifié comme Dieu et ne lui ont point rendu grâce, mais ils se sont égarés dans leurs pensées et leur cœur sans intelligence a été plongé dans les ténèbres. Dans ce contexte, Paul rappelle avec force aux Romains la manifestation de la divinité dans les œuvres de Dieu. Paul ne dit pas que cette manifestation aboutisse à une évidence, mais elle est perceptible à l'intelligence et comme telle, elle rend inexcusable. Donc, l'ignorance de ceux qui ne croient pas ton Dieu n'est pas un simple et pur non-savoir. C'est le résultat d'un refoulement de la vérité. L'ignorance ici, chers amis, est méconnaissance, distorsion, déformation, refoulement du témoignage que Dieu se rend dans ses œuvres et dans l'homme lui-même, et que l'homme ne peut pas ne pas percevoir. Ils sont donc inexcusables, car Dieu réserve un jour où il jugera tous ceux et celles qui retiennent la vérité captive, parce qu'il est donné à chacun, parce qu'il est donné à quiconque, quel que soit son rang social, quelle que soit sa capacité intellectuelle, morale ou spirituelle, de savoir que Dieu existe et de l'accepter comme tel. Voltaire, ce grand philosophe et écrivain français au XVIIIe siècle, lui qui était anticlérical, qui s'opposait farouchement aux dogmes des religions, a fini par déclarer dans sa lettre au prince Frédéric William de Prusse, « Si Dieu n'existait pas, il faudrait l'inventer. Mais toute la nature nous crie qu'il existe, qu'il y a une intelligence suprême, un pouvoir immense, un ordre admirable, et tous et tout nous dit, nous instruit de notre dépendance. » Chers amis, Dieu ne dépend pas de nous pour exister. Avec ou sans nous, il existe. Avec ou sans notre approbation, il existe. Avec ou sans notre croyance, avec ou sans notre compréhension, Dieu existe. Il est autonome dans son existence et l'existence autonome de Dieu, on se le rappelle en finissant, en terminant, signifie qu'il n'a de compte à rendre à personne, il n'a de compte à rendre ni à vous, ni à quiconque, que cela vous plaise ou non, Dieu n'a pas à se justifier, il n'a pas à défendre ses actes, il n'a le droit d'explication à personne. Ce que nous demande, c'est de soumettre notre intelligence au mystère de sa divinité. Ce qu'il vous demande, c'est de vous soumettre au mystère de sa divinité révélé à travers son nom personnel et à travers l'œuvre de ses mains.

Bon, écoutez, vous trouvez comme moi également, c'est un peu court, hein, n'est-ce pas? La prédication de notre pasteur. Hein? Mais vous savez, nous sommes à la radio. Je vous dis toujours, notre temps est limité. Alors, si vous voulez écouter notre pasteur davantage, rendez-vous ce dimanche, 10550 avenue Drapeau. Vous allez vous trouver en plein cœur de l'église évangélique de la réconciliation. Et madame, c'est Amis Vanon, la femme du pasteur Ella. Le pasteur Ella, les membres de son église, ils sont là. Mais pasteur Michaud, vous allez le voir, l'entendre autant que vous voulez. N'est-ce pas? Alors, si vous voulez des infos, composez

0: Maintenant, sans plus tarder, nous cédons le micro à notre ami Michel Jean pour les commandités, Michel.
1: Merci, merci, pasteur. 1984-20-26. 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Mais je vais regarder peut-être si vendredi prochain, si on peut inviter le grand Manitou s'il veut venir faire un petit tour. Et puis probablement vous allez savoir tout. Et je sais pas si Willie Adele est disponible. Je sais qu'elle est déjà en ville. Il t'a vu une fontie chanter live pour nous, bon, ici, hein. Non, de toute façon, on va regarder ça. Je vais discuter avec le pasteur, puis on va voir. 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Vous n'avez personne. 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Vous vous trouvez en plein cœur de l'Église évangélique de la réconciliation. Alors, tous les membres de cette Église vous tendent les bras présentez-vous, demandez pour madame. Et cette amie Sfano, c'est la femme du pasteur, elle est tellement chaleureuse, accueillante, oui, peut-être même le pasteur, ou un membre de cette église. 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Je pense qu'on a fait le tour de l'horizon, notre pasteur Michaud Faustin.

0: aujourd'hui. Vous savez, en toute bonne chose, il faut toujours considérer la fin. Nous sommes arrivés à la fin de cette émission pour aujourd'hui. Nous vous disons merci à Midazon d'avoir été avec nous. C'était avec vous, votre frère, pasteur Michel Faustin et...
1: Michel, sans oublier notre superviseuse, ça Madame Saint-Amise, c'est la femme de notre pasteur qui nous supervise aujourd'hui, qui est avec nous. Quand elle est avec nous, alors si vous entendez que aujourd'hui, on attendait comme si moi avec pasteur, nous avons beaucoup plus de chaleur, on dit, c'est parce que nous avons une femme avec nous.
0: On a été bien accompagné.
1: Bien sûr. Mais comme elle est là, toute silencieuse, elle parle pas, mais elle regarde ce qui se passe.
0: Elle observe. N'est-ce pas?
1: Et bon.
0: Voilà, alors... Merci. On va, je vais vous laisser avec le spot de l'émission.
1: Et je vais dire aux gens que il y a BS qui prépare pour célébrer le 5e anniversaire de son émission et PBS et PBS. 7e année. Alors
0: ça c'est 5e.
1: Oui, 5e anniversaire de son PBS. Alors, il faut rester à l'écoute, hein, n'est-ce pas?
0: PBS.
1: Oui, PBS. N'est-ce pas, BS? Ça, c'est notre ami, notre frère.
0: Bon. Notre frère, BS, oui. Alias Sylvain.

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Auditrices et auditeurs, bienvenue à votre émission Souvenir, Souvenir. À Smurtenoux, nous avons devant nous deux bonnes heures pour faire un voyage merveilleux, un voyage qui nous permettra d'aller dans le temps pour revoir cette tranche de vie, que ça soit notre jeunesse, notre adolescence, notre enfance. Et à travers ce voyage, à chaque carrefour ou à chaque arrêt, on reverra donc, même pas à chaque arrêt, sur le parcours, tout au cours de ce voyage, nous allons croiser des gens qui étaient présents au cours de cette période. On parle donc de la famille, des amis, des voisins et des camarades de classe. Et c'est pas souvent qu'on parle de nos professeurs également, hein, qui étaient là et qui nous ont enseigné ce que nous connaissons aujourd'hui et ce qui nous permet d'avancer, qui nous a permis d'avancer dans la vie, que ça soit au niveau du savoir-vivre, du savoir-être. Alors, c'est un voyage qui s'annonce extraordinaire parce qu'il n'est pas donné à tout le monde de pouvoir faire ce voyage comme nous le faisons à chaque émission, puisque il y en a qui ont connu d'autres périodes, mais d'autres périodes que leur enfance, leur adolescence ou leur jeunesse étaient différents comme période, tandis que plusieurs d'entre nous avons connu à peu près la même période, à peu près la même jeunesse plutôt, la même adolescence et la même enfance, quoi. Alors, c'est pour ça que des fois, plus souvent qu'autrement, nous nous retrouvons à travers cette émission et les artistes qui nous donnent l'opportunité de bien revivre et de bien traverser ce temps. Alors, on y va tout de suite avec la première section, mais tout ce que vous avez à faire, c'est de vous installer confortablement et ne pas vous laisser déranger par personne, puisque ces deux heures vous appartiennent à vous et à vous seul. Cependant, si et seulement si vous avez la possibilité d'avoir avec vous votre livre de souvenirs, eh bien, étant donné que vous n'êtes pas le chauffeur de ce voyage, gardez-le proche et cela nous permettra ou vous permettra de bien coller les souvenirs que chaque chanson va représenter le plus. Sur ce, bonne émission, bonne écoute, et après la première, on va se retrouver. Et vous allez comprendre que cette première section débute d'une façon un peu différente. Et bah, vous me direz pourquoi, si vous avez une idée. À tout de suite.

Nous allons poursuivre ce voyage merveilleux dans le temps pour continuer à croiser des gens, des situations qu'on a connues au cours de cette période. Et deuxième section, c'est là qu'on va regarder les situations amoureuses, comment ça se disait dans le temps, comment ça se vivait dans le temps et comment ça se terminait également dans le temps. Mais aujourd'hui, ça sera plutôt des déclarations d'amour, je dirais, pour faire un lapsus, même pas un lapsus, plutôt un pléonasme très positive, comme s'il y avait des déclarations d'amour négatives. Mais enfin, quand c'est pas franc, hein, c'est négatif. Hein, c'est quasiment mentir l'autre dans sa face quand on lui dit que je t'aime et puis que c'est faux, on l'aime pas. Donc ça, ce n'est pas une vraie déclaration d'amour. C'est un, enfin, bref, c'est un aller chercher quelque chose. Alors aujourd'hui, on n'est pas là. On est dans les vraies déclarations d'amour et nous allons entendre Sardou, Frédéric François, Les Seufs, Enrico Macias et Lionel Richie qui nous chantent les belles déclarations d'amour. On va se retrouver de l'autre côté.

Si vous avez bien écouté les paroles des chansons qu'on vous a présentées au cours de la deuxième, eh bien, vous avez donc remarqué que c'était des déclarations d'amour positives, sauf Frédéric François qui chantait ses adieux à son amour. Mais il y a cette pièce de Diana Ross et Lionel Richie, My Endless Love, qui parle d'un premier amour, de mon seul amour. Et vous savez, pas la mémoire, mais dans la considération populaire, disons-le ainsi, parce que le premier terme m'échappe, on veut que le premier amour soit le vrai amour. Je sais pas si vous l'avez expérimenté comme ça. Si vous êtes encore aujourd'hui avec votre premier amour, c'est sûr que vous allez répondre oui. Hein, c'est vrai, parce que vous n'en avez pas connu d'autres. C'était le premier et le seul. Et donc, c'est le vrai. Mais il y en a pour d'autres que le premier n'est pas le seul et l'unique. Est-ce que ces gens-là vont être d'accord avec cette façon de voir que le premier amour est le premier? D'ailleurs, il y en a qui disent on n'oublie jamais son premier amour. Pourrait avoir une part de vérité là-dedans, si on prend en considération que c'était le premier, on n'avait pas d'expérience, c'est avec le premier amour qu'on a appris bien des choses, qu'on a appris à aimer quelqu'un différemment que aimer sa famille, aimer je sais pas moi, mais l'amour avec le grand A, comme on dit, c'était le premier contact avec cet amour avec le grand A, et c'est peut-être pour ça que ça le rend inoubliable, irremplaçable, si vous voulez, irremplaçable, on va le dire très vite, mais inoubliable surtout. Parce que irremplaçable, ça veut dire que après le premier amour, c'est néant. On n'a pas connu d'autres amours. Et puis on est, même si on fait semblant d'avoir un autre amour après le premier, mais peut-être qu'on n'est pas heureux si le premier est inoubliable. Alors il y en a qui pourraient avoir une certaine difficulté avec ça, en disant que le premier amour, c'était le seul vrai amour. Mais il appartient à chacun de voir son premier ou son dernier amour comme il l'a vécu ou elle l'a vécu ou comme il ou elle le vit présentement. On y va, troisième section, et aujourd'hui, pour cette émission, pardon, on laisse toute la place à Monsieur Patrick Normand.

Il nous reste un peu moins d'une heure à passer ensemble, chers amis. Eh bien, nous sommes rendus à la quatrième section et à partir de cette minute, ce sont des chansons, des mélodies, des ballades qui vont défiler les unes après les autres. Question de vous permettre de retrouver les meilleurs souvenirs de votre période de jeunesse, d'enfance ou d'adolescence, et avec ça, on va une fois de plus défier ceux qui disent qu'on ne peut pas remonter le temps. On ne vivra pas dans le passé, mais on peut remonter le temps pour aller chercher nos meilleurs souvenirs. Alors tout de suite, pour la quatrième section, on y va et on va se retrouver de l'autre côté.

Avant-dernière section, eh bien, on va poursuivre jusqu'à la sixième, puisque ce voyage est tellement merveilleux. J'espère qu'il en est de même pour vous, mais je dois vous dire que ça m'a permis de revoir des gens, des situations, des événements. Et il y a une pièce en particulier qui m'a rappelé une de nos grandes vacances, comme on disait dans le temps, une de nos grandes vacances alors qu'on était à Miragouane pour justement pour ces vacances-là. Et il y avait un ami. Hein, qui avait eu l'idée de former un groupe de jeunes qui devait animer la ville, qui devait faire des activités, des pièces de théâtre, des festivals, des soirées de lecture, et on se réunissait, les jeunes, filles et garçons, se réunissaient justement pour participer à ces activités-là. Et quand il fallait présenter une pièce de théâtre, eh ben c'était les répétitions, même le club de lecture aussi, des soirées de lecture, c'était aussi des répétitions, parce que ce jeune-là, qui avait pris cette initiative, pardon, était quelqu'un de très strict, de très méticuleux, et il ne faisait rien à moitié, et ça l'a poursuivi jusqu'à l'âge adulte et encore jusqu'à aujourd'hui. Et d'ailleurs, si je vous dis le nom, vous allez tout de suite être d'accord avec moi, parce que il n'a pas changé en ce sens-là. Et je nomme Monsieur Edgar Leblanc, qui a toujours eu, jeune, qui a toujours eu ce besoin de changer les choses. Pour lui, Miragouane devait être la ville la plus inclusive, la plus belle ville, la ville la plus intelligente. Il avait, avec l'aide des Miragouanais de l'extérieur, il avait monté un projet de bibliothèque, et Miragouane était dotée d'une très belle bibliothèque. Et il voulait également que les jeunes s'occupaient intellectuellement, même pendant les vacances. Et c'est pour ça qu'il avait choisi de monter ce club des jeunes pour avoir plusieurs activités. Alors, chapeau, tout ça pour vous dire qu'il y a des gens qui sont nés avec, comment je dirais ça? Une vision, disons. Et ils grandissent avec, et même il y en a qui meurent avec. Tellement c'est fort en eux, tellement c'est profond, alors que plusieurs jeunes à cette époque n'avaient pas tout à fait la conscience de ce qu'il faisait. C'était un lieu de rassemblement, c'était un moment de se retrouver ensemble, c'était avoir du plaisir, c'était, mais lui, il savait où est-ce qu'il voulait amener la ville, et il savait que s'il réussissait, eh bien, plusieurs autres villes auraient pris Miragouane en exemple. Mais que voulez-vous? La vie étant ce qu'elle était et ce qu'elle est en pire aujourd'hui, je pense qu'il n'a pas tout à fait réussi, mais ce qu'il a semé, il l'a semé. Et ça lui a permis justement de faire son chemin dans la politique en Haïti. Alors donc, cinquième, je voulais faire un petit coup de chapeau à Monsieur Edgar Leblanc, qui a donné pas cette lumière, mais cette
Ah, le mot m'échappe, j'aime pas ça. Cet engouement, c'est pas le vrai mot, mais enfin, c'est pas loin. Cet engouement à participer à la vie citoyenne, hein, il a inculqué chez certains d'entre nous cette façon de vivre, cette façon d'être dans notre communauté. Alors, chapeau, Monsieur Leblanc. On y va tout de suite avec la cinquième section.

Nous voici rendus à la dernière section, soit la sixième, chers amis. À ce Smurtelou, je vais prendre un peu de votre temps pour vous remercier de votre fidélité à cette émission et de votre attachement à votre radio chérie. Sachez qu'à chaque fois que notre équipe prépare cette émission pour vous, nous le faisons avec beaucoup d'amour, beaucoup d'appréhension et beaucoup de joie parce qu'on sait qui vous êtes, quel auditoire vous êtes et que vous appréciez les choses qui sont bien faites. Alors, si à un moment ou un autre au cours de cette émission, on n'a pas atteint votre objectif, eh bien, faites-nous le savoir, comme ça on va corriger pour essayer de l'atteindre un peu plus qu'on l'a fait aujourd'hui. Alors oui, tout ça va prendre avec la sixième section, donc prendra fin ce fabuleux voyage et j'espère que vous avez été très, très, très, très heureux de revoir cette période, de vous revoir justement dans cette période, comment vous étiez, comment vous agissiez avec les gens qui vous entouraient. Et laissez-moi vous dire, cet exercice à chaque fois s'avère tellement, mais tellement bien, tellement, mais tellement utile que je me demande est-ce qu'un jour on pourra s'en passer. En tout cas, s'il n'en tient qu'à moi, je pense que je vais continuer à vous offrir ce moment agréable, ce moment de retour vers ce qui nous a forgé. Et comme ça donc, vous allez pouvoir continuer à traverser 2 heures de moments inoubliable. Sur ce, merci, merci infiniment d'être là, de permettre à tous ceux qui sont à l'écoute de partager avec vous, même si vous ne les entendez pas, mais vous savez qu'il y a des gens comme vous qui profitent de cette émission pour revivre le temps passé. Je vais vous présenter la sixième, mais avant, il faut toujours prendre rendez-vous qui est toujours pour la prochaine fois.

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Mesdames et messieurs, bonjour. Vous êtes sur la bonne longueur d'onde dans les 14 AM radio-union.com. Vous écoutez l'émission Rencontre Matinale, l'édition du week-end. C'est votre frère, votre ami, le pasteur Jean-Marie Akil qui va vous accompagner pour les 120 prochaines minutes. Je tiens à vous remercier de votre écoute, de votre fidélité, de votre amour, attachement pour CPAM et votre émission Rencontre Matinale. Vous écoutez la chanson thème de l'émission Paul Baloche, les deux versions, la version anglaise et la version française pour notre édification. Nous vous demandons de réveiller votre époux, votre épouse, vos amis. Dites-les que nous sommes bel et bien dans l'air.

Bonjour, bonsoir, bon après-midi, tout dépend de l'endroit où vous nous écoutez. Nous allons passer un moment béni de la présence du Seigneur. À Montréal, en Haïti, il est marqué 5h09 du matin. À Vancouver, au Canada, il est 2h09. À Dubaï, il est 13h10. À Calgary, en Alberta, il est 3h10. À Paris, il est 11h10. À Kinshasa, au Congo, il est 10h10. Au Dakar, au Sénégal, il est 9h.

0: Psaume 34 de David, lorsqu'il contrefit l'insensé en présence d'Abimélec et qu'il s'en alla chassé par lui. Je bénirai l'Éternel en tout temps. Sa louange sera toujours dans ma bouche. Que mon âme se glorifie en l'Éternel. Que les humbles écoutent et se réjouissent. Magnifiez avec moi l'Éternel. Exaltons ensemble son nom. J'ai cherché l'Éternel et il m'a répondu. Il m'arrache à toutes mes frayeurs. Quand on regarde à lui, on resplendit de joie et le visage n'a pas à rougir. Quand un malheureux crie, l'Éternel entend et le sauve de toutes ses détresses. L'ange de l'Éternel campe autour de ceux qui le craignent et il les délivre. Goûtez et voyez combien l'Éternel est bon. Heureux l'homme qui se réfugie en lui. Craignez l'Éternel, vous, ses saints, car rien ne manque à ceux qui le craignent. Les lionceaux éprouvent la disette et la faim, mais ceux qui cherchent l'Éternel ne manquent d'aucun bien. Venez, mes fils, écoutez-moi. Je vous enseignerai la crainte de l'Éternel. Quel est l'homme qui désire la vie, qui aime de longs jours pour voir le bonheur? Préserve ta langue du mal et tes lèvres des paroles trompeuses. Écarte-toi du mal et fais le bien. Recherche la paix et poursuis-la. Les yeux de l'Éternel sont sur les justes et ses oreilles sont attentives à leurs cris. L'Éternel tourne sa face contre ceux qui font le mal pour retrancher de la terre leurs souvenirs. Quand les justes crient, l'Éternel entend et il les arrache à toute leur détresse. L'Éternel est près de ceux qui ont le cœur brisé. Et il sauve ceux qui ont l'esprit dans l'abattement. De nombreux malheurs atteignent le juste, mais de tous, l'Éternel le délivre. Il garde tous ses os, aucun d'eux n'est brisé. Le malheur fait mourir le méchant, et ceux qui haïssent le juste seront condamnables. L'Éternel libère l'âme de ses serviteurs, et tous ceux qui se réfugient en lui échapperont à la condamnation.
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1: Alléluia. Merci Seigneur. Nous allons nous préparer pour la prière. Je contrôle la vie moi. Tu es mon guérisseur. La version anglaise, c'est une chanson que j'aime beaucoup. Et j'ai dédié cette chanson pour Fred Elsoin, la sœur Gertrude Julien, Frère Ismi Vixama, le pasteur Chavan. Nous allons nous préparer pour la prière.

0: Seigneur, pour ton, ta grâce. Merci pour ta faveur. Merci pour le salut que tu nous donnes en Jésus-Christ. Merci pour la guérison. Prends le contrôle de l'émission de ce matin. Merci, Père. Alléluia.
1: Prions pour la journée. Père, je te rends grâce parce que tu es bon, parce que tu es fidèle et parce que tu es amour. Mon âme te bénit, toi qui es le fidèle Dieu. Tu es fidèle à tes promesses, fidèle à ta parole. Me voici au devant de toi, me voici au devant de ton trône, Seigneur, pour implorer ta grâce. Ta parole déclare que approchons-nous donc avec assurance du trône de la grâce, afin d'obtenir miséricorde et de trouver grâce pour être secouru dans nos besoins. Seigneur, je ne peux pas vivre sans toi. Il est écrit dans ta parole, sans moi, vous ne pouvez rien faire. Seigneur, j'ai besoin de ta grâce. J'ai besoin de ta faveur au nom de Jésus. Laisse que ta grâce m'accompagne. Laisse que ta faveur m'accompagne au nom de Jésus. Que je puisse vivre ta puissance, vivre ta grâce, vivre ton bonheur, vivre une journée pleine de grâce, pleine d'allégresse et pleine de joie. Ta parole déclare que c'est ici la journée que l'Éternel a faite. Qu'elle soit pour nous un sujet d'allégresse et de joie. Seigneur, je veux que je puisse vivre cette journée que tu m'as accordée avec ta joie, avec ta paix au nom de Jésus. Seigneur, que je puisse vivre ta puissance, que je puisse vivre ta grâce et surtout d'être dans l'allégresse au nom de Jésus. Seigneur, je prie aussi à ce qui concerne le royaume. Ta parole déclare que cherchez premièrement le royaume et la justice de Dieu. Et toutes ces choses vous seront données par-dessus. Seigneur, accorde-moi la grâce de chercher la justice, de marcher dans la justice et de marcher dans la sainteté au nom de Jésus. Ta parole déclare que Dieu est saint, soyez aussi saints. Accorde-moi ta grâce de vivre une vie consacrée, une vie mise à part, une vie qui t'honore au nom de Jésus. Il est écrit dans ta parole, Dieu honore ceux qui l'honorent. Aide-moi, Seigneur, d'avoir la crainte de ta parole, de respecter ta parole, d'honorer ta parole et de t'aimer, Seigneur. Il est écrit dans ta parole, tu aimeras l'Éternel ton Dieu de tout ton cœur, de toute ta force et de toute ton âme. Accorde-moi la faveur, Seigneur, de t'aimer en obéissant à ta parole au nom de Jésus. Seigneur, j'ai prié à ce qui concerne l'orientation. Seigneur, j'ai besoin que tu me guides, car tu es mon berger. Ta parole déclare que tu es le bon berger. Tu connais tes brebis et elles te connaissent. Seigneur, accorde-moi la grâce d'être guidé par toi, guidé par tes pensées, guidé par ta parole et guidé par ton esprit au nom de Jésus. Seigneur, ta parole déclare que les enfants d'Israël marchaient pendant la journée en suivant une colonne de nuées. Seigneur, je prie que je sois accompagné par ton esprit, que ton esprit m'accompagne pendant la journée au nom de Jésus. Seigneur, il est écrit dans ta parole que tu es le chemin, la vérité et la vie. Seigneur, accorde-moi la grâce de suivre ton chemin, de suivre, oh, les chemins que tu as mis devant de moi, la vérité, Seigneur, de suivre ta vie, Seigneur, d'être comme toi, de parler comme toi, de voir comme toi. Il est écrit dans ta parole, tout disciple accompli sera comme son maître. Je vais être comme toi, Seigneur. Accorde-moi ta grâce de te suivre au nom de Jésus. Seigneur, je prie pour mon cœur. Il est écrit dans ta parole, garde ton cœur plus que toute autre chose, car de lui vient les sources de la vie. Seigneur, accorde-moi la grâce de garder mon cœur au nom de Jésus. Il est écrit dans ta parole, voici je reviens bientôt, retiens ce que tu as, afin que personne ne prenne ta couronne. Seigneur, il est écrit dans ta parole, quand le Fils de l'homme retournera sur la terre, trouvera-t-il la foi parmi les hommes? Seigneur, aide-moi de garder mon cœur, de garder ma foi au nom de Jésus. Seigneur, j'ai prié haut pour ma bouche. Accorde-moi la grâce, Seigneur, de parler avec sagesse au nom de Jésus. J'ai prié pour mes oreilles, Seigneur. Accorde-moi la grâce d'écouter ta parole, d'écouter ses voix, Seigneur. Il est écrit dans ta parole, mes brebis entendent ma voix. Ô Seigneur, accorde-moi la sensibilité spirituelle pour écouter ta voix au nom de Jésus. Seigneur, je prie pour mes yeux. Aide-moi de ne pas marcher dans la convoitise au nom de Jésus. Aide-moi plutôt, Seigneur, de voir ce que tu vois, d'avoir ta vision au nom de Jésus. Seigneur, je prie pour mes pensées. Il est écrit dans ta parole, ne vous conformez pas au siècle présent, mais soyez transformés par le renouvellement de l'intelligence. Ô Seigneur, accordez-moi ta grâce, afin que mes pensées soient transformées par ta puissance et par ta parole au nom de Jésus. Aide-moi, Seigneur, à garder mes pensées. Aide-moi, Seigneur, à garder, ô Seigneur, mon âme. Il est écrit dans ta parole, au reste, frère, que tout ce qui est vrai, que tout ce qui est honorable, que tout ce qui est juste, tout ce qui est pur, tout ce qui est aimable, tout ce qui mérite l'approbation, ce qui est vertueux et digne des louanges, soit l'objet de vos pensées. Aide-moi, Seigneur, de penser de bonnes pensées au nom de Jésus. Il est écrit dans ta parole, si nous marchons dans la chair, nous ne combattons pas selon la chair, car les armes avec lesquelles nous combattons sont puissantes par la vertu de Dieu, pour renverser des forteresses. Et nous amenons toute pensée captive à l'obéissance de ta parole. Seigneur, accorde-moi la grâce de penser de bonnes pensées. Accorde-moi la grâce d'amener toute pensée captive à l'obéissance de ta parole. Accorde-moi la grâce, Seigneur, d'amener toute pensée, Seigneur, à se soumettre à toi au nom de Jésus. Seigneur, tant qu'humain, tant qu'homme, ça peut arriver que la peur peut arriver dans ma vie. Ça peut arriver que j'ai la peur. Mais accorde-moi la grâce de surmonter la peur. Il est écrit dans ta parole, l'amour parfait bannit la peur. Ô Seigneur, accorde-moi la grâce de ne pas avoir peur, Seigneur. De ne pas avoir peur pour le lendemain. De ne pas avoir peur pour échouer. Il est écrit dans ta parole, ne crains rien, car je suis avec toi. Ne promène pas des regards inquiets, car je suis ton Dieu. Je te fortifie, je viens à ton secours. Je te soutiens de ma droite triomphante. Seigneur, accorde-moi la grâce de surmonter la peur au nom de Jésus. Seigneur, il est écrit dans ta parole, veillez, car les diables rôdent tout autour de vous comme un lion rugissant, cherchant qu'il va dévorer. Accorde-moi la grâce de résister au diable, de résister aux mauvaises pensées, de résister à toute flèche, Seigneur, qui s'oppose à toi au nom de Jésus. Il est écrit dans ta parole, soumettez-vous à Dieu, résistez au diable et il fuira loin de vous. Seigneur, accorde-moi la grâce de résister au diable. Accorde-moi la grâce de résister, Seigneur, à toutes choses qui sont mauvaises au nom de Jésus. Seigneur, je prie et je demande que je puisse être une source de bénédiction pour cette nation, que je sois une source de bénédiction pour ma famille, que je sois une source de bénédiction pour le corps de Christ, que je sois une source de bénédiction pour cette génération au nom de Jésus. Seigneur, tu avais dit à Abraham, je ferai de toi une grande nation, je te bénirai et je rendrai ton nom grand. Tu seras une source de bénédiction. Seigneur, je prie au nom de Jésus, que moi aussi dans cette génération, que je puisse être une source de bénédiction pour plusieurs nations au nom de Jésus. Que je puisse être une source de bénédiction pour ma famille au nom de Jésus. Que je sois, ô Père éternel, une source de bénédiction pour les corps du Christ au nom de Jésus. Il est écrit dans ta parole, je bénirai ceux que te béniront. Ô Seigneur, je prie, Seigneur, toute personne qui vont me bénir, Seigneur, bénis-les aussi au nom de Jésus. Père, je te rends grâce parce que tu es bon. Merci parce que tu m'as écouté. J'ai la foi en toi, Seigneur. Je crois que le ciel est ouvert. Seigneur, il est écrit dans ta parole, tout ce que vous demanderez en priant, croyant que vous l'avez reçu, vous le verrez s'accomplir. Merci pour l'accomplissement, ô Seigneur, de ta parole. Merci parce que tu m'as donné, Seigneur. Tu m'as donné ce que je te demandais. Seigneur, il est écrit dans ta parole, la prière fervente du juste a une grande efficace. Seigneur, merci parce que ma prière est en train de monter vers toi. Merci, Seigneur, parce que ta main est sur moi, au nom de Jésus. Je te rends grâce, Seigneur, pour cette journée que tu m'as accordée. Merci parce que je suis fort en toi, au nom de Jésus. Car ta parole déclare que ceux qui sont faibles disent qu'ils sont forts. Merci parce que en toi, je suis fort. En toi, j'ai la joie. En toi, j'ai la sagesse. En toi, je suis plus que vainqueur. En toi, j'ai la vie. En toi, j'ai la connaissance. En toi, j'ai la sagesse. En toi, j'ai la grâce. En toi, Seigneur. Oh, Je peux tout faire, Seigneur, par ta puissance, au nom de Jésus. Merci, Seigneur, parce que je suis béni dans cette ville, au nom de Jésus. Il est écrit dans ta parole, l'Éternel te donnera la victoire sur tes ennemis qui s'élèveront contre toi. Ils sortiront contre toi par un seul chemin. Ils s'enfuiront devant toi par six chemins. Merci pour la victoire, Seigneur, que tu m'as accordée contre tous mes ennemis, au nom de Jésus. Il est écrit dans ta parole, l'Éternel ordonnera à la bénédiction d'être avec toi. Seigneur, merci parce que ta bénédiction est sur moi, au nom de Jésus. Il est écrit dans ta parole, tu seras pour l'Éternel un peuple saint. Oh Seigneur, merci parce que je suis saint en toi, au nom de Jésus. Il est écrit dans ta parole, l'Éternel te comblera des biens en multipliant les fruits de tes entrailles. Seigneur, merci pour la multiplication de ce que je vais toucher, ce que je vais entretenir, au nom de Jésus. Il est écrit dans ta parole, l'Éternel t'ouvrira son bon trésor, le ciel, pour envoyer en ton pays la pluie en son temps. Seigneur, merci parce que le ciel est ouvert, au nom de Jésus. Il est écrit dans ta parole, l'Éternel bénira tous les travails de tes mains. Ô Seigneur, merci parce que tout ce que je vais toucher aujourd'hui sera béni au nom de Jésus. Il est écrit dans ta parole, tu prêteras à beaucoup de nations et tu n'en prêteras point. Merci Seigneur. Je crois à ses promesses au nom de Jésus. Je suis la tête et non la queue. Je serai toujours en haut et je ne serai jamais en bas. Je suis plus que vainqueur grâce à Christ qui était mort pour mes péchés et qui m'a aimé avant la fondation du monde. Sois béni Seigneur, sois élevé, sois glorifié au nom de Jésus.
0: Et tout notre studio c'est 49 minutes. 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Jésus. 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

0: Patricia et la famille de Martine dansent aujourd'hui. Car le Seigneur ouvre les écluses du ciel sur leur vie.
1: Quand Dieu veut accomplir quelque chose, s'il te trouve ignorant alors que tu es juste là, il traversera le monde entier pour trouver quelqu'un de rempli de connaissances et l'amènera là-bas. Il t'évitera parce qu'il ne veut pas que tu le couvres de honte. N'est-ce pas ce que Paul a dit si bien? Paul dit, Timothée, tu es enthousiaste, tu as du zèle, tu es fort, tu es jeune, mais tu es stupide. Étudie pour te montrer approuvé devant Dieu, afin qu'il puisse t'approuver que tu ne sois pas une honte en tant qu'ouvrier. Dis à ton voisin, cet homme parle de connaissance. La moitié des personnes ici doivent aller se repentir, parce qu'elles ont des livres chez elles sur une étagère et n'en ont pas lu un seul. Chaque jour, ces livres les regardent. Tu as rejeté la connaissance. Certains d'entre vous veulent être utilisés par Dieu. Vous priez tous les jours, vous venez à l'autel, « Ô Seigneur, utilise-moi ». Vous dites, « Pasteur, prie pour moi, pour que le Seigneur m'utilise ». Dieu ne t'utilise pas parce que tu pries. Il t'utilise parce que tu es préparé. Tu veux attirer Dieu? Commence à étudier. Tu veux attirer Dieu? Recherche la connaissance. Tu veux attirer Dieu? Obtiens toute la connaissance possible. Dieu t'utilisera, ma sœur, mon frère, parce que Dieu n'utilisera pas un imbécile. Dieu sauvera les hommes par la folie de la prédication, mais il ne les sauvera pas par une prédication insensée. Je vais le répéter, car certains d'entre vous ont raté cela. Certains étudiants en théologie doivent se redresser et m'écouter attentivement. Dieu n'a pas dit qu'il allait utiliser une prédication insensée pour sauver les gens. Il a dit qu'il utiliserait la folie de la prédication, ce qui signifie qu'il utilisera le fait de parler pour gagner les âmes. Mais avant que Dieu ne t'utilise, tu dois parler avec sagesse. Parce que tu as rejeté la connaissance, je te rejetterai aussi. Regarde la déclaration suivante. Tu ne seras plus prêtre pour moi. Écoutez-moi bien, mes amis, c'est une déclaration puissante. Le mot prêtre, écris-le, signifie représentant. Le mot hébreu ici signifie représentant de Dieu. Dieu dit, si tu es ignorant, tu ne me représenteras pas. Je vais m'assurer que lorsque tu diras aux gens que tu me représentes, je leur dirai que je ne te connais pas. Si tu es ignorant, ne dis pas aux gens que tu viens de moi. Ne leur dis pas que tu es mon enfant. Pourquoi? Parce que je ne veux pas qu'une personne stupide et insensée me représente. C'est dur. Hein? Il dit, parce que tu es ignorant, parce que tu n'as pas la connaissance de la révélation divine, je ne veux pas que tu me représentes devant les gens. J'ai entendu certaines des prédications les plus déprimantes, humiliantes et décevantes dans l'Église à travers le monde. J'ai entendu des prédicateurs monter en chair, cracher, crier, s'étrangler et prêcher dans l'erreur, dire des absurdités. Ils ne connaissent pas la Bible. Ils prêchent des choses qui ne sont pas vraies, des versets hors contexte. Mais ils prêchent avec zèle. J'ai entendu certaines émissions de radio que, même en tant qu'homme de Dieu, je dois éteindre moi-même. Elles m'irritent, elles me mettent mal à l'aise, elles me font honte d'être même associé à Dieu. Dieu veut que son peuple, dans ce siècle à venir, soit une église capable de parler avec une telle dignité. C'est une vérité si puissante et une révélation si profonde qu'aucun homme ne puisse résister à leur lumière. Que lorsqu'ils parlent, la lumière jaillisse, détruisant l'ignorance dans l'esprit des gens, et qu'ils deviennent remplis de lumière, recevant ainsi Christ. Savez-vous pourquoi vous avez été influencés par moi, même avant de me rencontrer? Vous avez lu mon livre, écouté une cassette, vu une émission télévisée, et vous vous êtes demandé, qu'est-ce qui est si différent chez ce gars séduisant? Laissez-moi vous dire la différence. J'ai demandé à Dieu, Seigneur, donne-moi la connaissance révélée. Chaque fois que je parle, que ce soit une révélation, que la lumière sorte de ma bouche. Et vous êtes là et vous dites, oui, ce qu'il dit, la lumière s'allume. Je le vois dans vos yeux maintenant. Vous dites oui, ce qu'il dit, la lumière vient de s'allumer. C'est cela, je transmets la vie. Jésus a dit, les paroles que je vous dis sont esprit et vie. Et Dieu dit, vous aussi, vous êtes la lumière du monde. Cela signifie que lorsque vous rentrez chez vous ce soir, lorsque vous retournez au travail lundi matin, vous devez entrer dans cet endroit, et à chaque fois que vous parlez, la lumière doit jaillir. Vous avez tellement de vérités révélées sur la vie que lorsque vous parlez et traitez des problèmes, vous apportez les principes de Dieu, et cela illumine toute la réunion. Vous savez, beaucoup de gens sont sauvés depuis 40 ou 50 ans et n'ont jamais lu toute la Bible. Ils lisent leurs passages préférés. Psaume 23, Jean chapitre 3, verset 16. Certains sont sauvés depuis 20 ans et n'ont jamais lu Sophonie. Si vous leur demandez ce qui est écrit dans Michée chapitre 3, ils ne peuvent pas vous répondre, mais ils sont sauvés depuis 40 ans. Je ne suis pas impressionné par la durée de votre salut. Peu m'importe depuis combien de temps vous êtes sauvé. Si vous ne lisez pas la Bible et que vous n'avez pas la connaissance, ma sœur, mon frère, vous êtes dans les ténèbres et vous répandez ces ténèbres. La Bible dit, « Si ton œil est en bon état, tout ton corps sera éclairé. Mais si ton œil est en mauvais état, combien seront grandes ces ténèbres ?» Jésus nous dit clairement, « Si vous êtes ignorant, vous allez contaminer les autres. Alors taisez-vous. »
2: Il y a les formulaires des 900.

0: Êtes-vous déjà demandé pourquoi Dieu a utilisé Paul plus que Pierre? Vous n'y avez jamais réfléchi? Pierre a vécu avec Jésus. Il a dormi avec lui, mangé avec lui. Il a été personnellement ordonné par Jésus. Pourtant, quand Dieu a voulu révéler les profondeurs de son Église et son plan pour l'humanité, il n'a pas pu utiliser Pierre. Car Pierre n'avait pas l'éducation nécessaire. Paul, lui, était le meilleur diplômé de l'école de Gamaliel. Il connaissait la loi et les alliances en profondeur. Il avait étudié les livres de Moïse en détail. Paul disait « J'étais le plus fervent des pharisiens. J'ai surpassé tous les autres en connaissance. » C'est pourquoi, lorsque Dieu a voulu révéler les choses profondes sur la résurrection, la rédemption et le retour du Christ, il ne pouvait pas passer par Pierre, car Pierre ne connaissait que le langage des pécheurs. C'est pour cela que Pierre n'a écrit que deux livres du Nouveau Testament, alors que Paul en a écrit la majorité. Et il est prouvé historiquement que les deux livres attribués à Pierre ont été dictés à Marc, car Pierre ne savait pas écrire correctement. Vous êtes-vous déjà demandé pourquoi, lorsque Dieu a voulu un homme pour libérer son peuple d'Égypte, il a choisi un diplômé de l'université? Moïse n'était pas ignorant. Il avait été éduqué dans les meilleures écoles. Il était le fils favori de Pharaon. Il maîtrisait toutes les sciences de l'Égypte. C'est pourquoi, lorsqu'il est allé parler à Pharaon, il pouvait discuter avec lui à son niveau. Pourquoi Dieu a-t-il choisi Joseph pour être vice-président d'Égypte et pas l'un de ses frères? Parce que Joseph était allé en Égypte, avait étudié, obtenu les meilleures qualifications et était devenu le favori de Pharaon. C'est lui que Dieu a utilisé pour sauver des nations entières. Pourquoi Dieu a-t-il utilisé Daniel pour être secrétaire d'État en Babylonie? Parce que Daniel était brillant. D'ailleurs, l'une des choses qui ont attiré Nebuchadnezzar vers Daniel, c'est qu'il lui a dit « Tu es rempli d'excellence et de sagesse ». Mes amis, vous pouvez crier, parler en langue, rouler par terre, tomber sous l'onction. Mais vous devez acquérir la connaissance. Dieu dit « Parce que tu as rejeté la connaissance, je te rejetterai aussi, et tu ne seras plus mon prêtre ». Mais la pire partie est la suite. Lisez-la. « Et je rejetterai aussi tes enfants ». Écrivez ceci, « L'ignorance est générationnelle ». Écrivez aussi ceci, « L'ignorance est transmissible ». Dieu dit, « Si tu es ignorant, tes enfants le seront aussi ». C'est une vérité évidente. Si vous ne connaissez rien et que vous enseignez à vos enfants tout ce que vous savez, vous leur transmettez votre ignorance. Ou pire encore, si ce que vous savez est faux et que vous le transmettez à vos petits-enfants, alors vous venez de transmettre l'erreur sur plusieurs générations. Écrivez ceci, « L'ignorance est personnelle, mais jamais privée. » Nous devons être conscients que nous sommes responsables de la génération qui est sous notre influence. Autrement dit, vous devez étudier non seulement pour vous-même, mais aussi pour vos enfants et vos petits-enfants à naître. Chaque livre que vous lisez impactera vos descendants. Chaque chanson que vous écoutez influencera vos petits-enfants. Chaque message que vous entendez affectera les générations futures. C'est pourquoi vous devez toujours être conscient que vous influencez les générations à venir. Étudiez non seulement pour vous-même, mais aussi pour vos petits-enfants. Ce soir, en réalité, je ne vous parle pas directement à vous. Je parle à vos petits-enfants. Car ce que je vous enseigne aujourd'hui, vous le transmettrez inconsciemment à vos enfants, qui à leur tour le transmettront à leurs propres enfants. C'est pourquoi vous devez corriger vos erreurs dès maintenant. Je rejetterai aussi vos enfants. Il dit que l'ignorance est si puissante qu'elle se transmet même à la génération suivante. Dis à ton voisin, « Je suis en colère maintenant. Je vais lire tous les livres que j'ai dans la maison. Je vais acheter toutes les cassettes que je peux. Je vais étudier parce que je veux que Dieu m'utilise. » Applaudissez le Seigneur, c'est ça. Il va vous utiliser, mais vous devez vous préparer. Tout le monde dit « Ténèbres ». Ténèbres, dites « Je hais les ténèbres ». Je hais les ténèbres. Dites « J'étais autrefois un enfant des ténèbres ». Un enfant des ténèbres. Mais ce soir, la lumière arrive. Elle arrive, elle arrive. Louez Dieu pour la lumière de la parole de Dieu. Alléluia. Laissez-moi vous montrer encore une chose. Retournez à la Genèse, mais en passant, arrêtez-vous à Proverbes, chapitre 7. Proverbes, chapitre 7. Je veux vous montrer à quel point ce principe de la connaissance est puissant et important. Oh, si seulement j'avais 2 nuits de plus pour vraiment enseigner, car j'ai tellement de choses à partager avec vous. Ce soir, je n'ai pas le temps, mais nous allons juste en avoir un aperçu. Regardez Proverbe chapitre 7. Non, allons plutôt à chapitre 4. Ce sera un verset encore meilleur. Verset 7. La sagesse est suprême. Acquiert la sagesse, et avec tout ce que tu possèdes, acquiert l'intelligence. Maintenant, faisons une pause et relisons ceci. Relisez encore. La sagesse est suprême. Acquiert la sagesse, et avec tout ce que tu possèdes, acquiert l'intelligence. Si cela te coûte tout ce que tu as, acquiert quoi? L'intelligence. Dieu dit que la sagesse, l'intelligence et la connaissance sont si importantes que tu devrais échanger tout ce que tu as pour les obtenir. Tu devrais vendre ta voiture pour acheter des livres. Comprenez-vous ce qu'il dit? Si ça te coûte tout ce que tu as, que dit Dieu? Il dit que la connaissance est si importante que tu devrais échanger tout ce que tu possèdes pour l'obtenir. Tu as 10 dollars en poche, c'est tout ce que tu as, et tu as le choix entre un livre et un Big Mac. Maintenant, Dieu intervient avec les Écritures et te rappelle ce soir. Tu as un choix à faire maintenant. Si cela te coûte tout ce que tu as le choix entre la connaissance et un sandwich. Tu as le choix entre la connaissance et un menu de poulet. Et tu dois faire un choix. Tu as faim dans les deux cas, mais tu oublies que tu as aussi faim spirituellement et physiquement. Et Dieu dit, si tu as un choix à faire, choisis la connaissance. Mais la plupart d'entre vous, surtout toi, tu vas choisir le poulet. Je sais que tu vas choisir le poulet. C'est pourquoi Dieu m'a envoyé en tant que ton frère pour te dire, change tes habitudes. Maintenant, éloigne-toi du poulet et choisis plutôt une cassette. Éloigne-toi du poulet et choisis un livre. Pourquoi? Parce que lorsque tu manges du poulet, il reste dans ton système pendant 6 heures, puis il ressort. Mais lorsque tu lis un livre, mon Dieu, il reste en toi pour l'éternité. Et personne ne peut t'enlever la connaissance que tu as acquise dans ce livre. Si tu achètes du poulet, tout ce que tu auras, c'est un repas. Mais si tu acquiers la connaissance, tu peux apprendre à créer une entreprise qui vend du poulet. Ténèbres. Allons à Genèse chapitre 1. Je n'ai pas encore atteint le point où je voulais arriver ce soir, mais je vais juste vous donner un peu plus avant de clôturer cette session. Êtes-vous prêt pour encore un peu plus? Ça va devenir intense, alors accrochez-vous à votre voisin. Nous voyons dans Genèse 1, verset 2, que quelque chose ne va pas sur la terre. 3 choses, lesquelles? Désordre, chaos et ténèbres. Et ces 3 choses ne viennent pas de Dieu. Dieu fait tout avec ordre et précision. Il n'est pas l'auteur de la confusion. Il est lumière, et en lui, il n'y a aucune ténèbre. Alors quelqu'un d'autre s'est impliqué entre le verset 1 et le verset 2. On pense que, entre ces 2 versets du premier chapitre de la Genèse, se situe le chapitre 38 d'Ézéchiel. C'est là qu'un événement s'est produit dans le ciel. Il y a eu une perturbation et quelqu'un a été expulsé. La Bible dit que dans ce chapitre, il est tombé sur la terre. Cela signifie que Dieu était en train de façonner la terre, de travailler sur un projet, et c'est à ce moment-là que Satan a tenté un coup d'état dans le ciel. Laissez-moi vous rappeler quelque chose au sujet du diable, car parfois, nous pensons qu'il est si puissant. Le diable n'est pas Dieu. Dites-le avec moi, le diable n'est pas Dieu. Dites-le encore, le diable n'est pas Dieu. Une fois de plus, le diable n'est pas Dieu. Dites-le plus fort, le diable n'est pas Dieu. Qu'il l'entende. Gloire, alléluia.
1: Dis donc, t'as l'air tellement sûr de toi, c'est...

0: Savez-vous pourquoi il est important de le dire? Parce que nous pensons parfois que Dieu et le diable se battent. Mais Dieu et le diable ne se battent pas. Ils ne se battent jamais et ne peuvent pas se battre, car Dieu est dans une classe à part. Vous ne vous battez qu'avec quelqu'un de votre niveau. Et la Bible dit, « Je suis Dieu, et en dehors de moi, il n'y a personne. » Il n'y a aucune preuve dans les Écritures que Dieu et Satan se battent. Trouvez-la si vous le pouvez. J'ai lu la Bible 29 fois, et cette année, cela fera 30. Et je n'ai jamais trouvé nulle part dans la Bible où Dieu et Satan se battent. Alors, d'où vient cette idée? Je sais d'où vous l'avez eue, de votre grand-mère. Votre grand-mère vous a dit que quand le soleil brille et qu'il pleut en même temps, c'est que le diable bat sa femme. Et ça, c'est de l'ignorance transmise de génération en génération. Et maintenant, vous l'avez apporté dans l'Église et vous y croyez comme une doctrine. Applaudissez le Seigneur pour la lumière qui brille encore. Je ressens que la lumière s'allume. Dieu et Satan ne se battent pas. Dieu ne va même pas s'abaisser à se battre avec un esprit déchu qu'il a créé. Satan est un ange au chômage, un chérubin désorienté. Puis-je commenter cela un instant? Savez-vous ce qu'est un démon? Un démon est un ange hors de sa position. Lorsqu'un ange quitte sa position, il devient un démon. Donc la nature démoniaque est une puissance désorientée. On retrouve cela partout dans la Bible. En fait, vous le trouverez dans le livre de Jude. Lorsque Dieu parle des démons et de leur chute, il dit « les anges qui ont quitté leur premier état ». Le mot « état » signifie « position d'autorité autorisée ». Ils l'ont quitté et sont devenus des démons. Cela signifie que lorsque quelque chose quitte sa position d'autorité légitime, cela devient démoniaque. Et cela peut inclure quelqu'un assis juste derrière vous. L'activité démoniaque se produit lorsqu'une personne quitte sa zone d'onction et tente de prendre la position de quelqu'un d'autre. C'est pourquoi il y a du chaos et de la confusion, même dans l'Église. J'espère que vous n'êtes pas un démon, ils ne combattent pas Dieu, ils ne combattent pas Satan. Donc on trouve quelque chose ici. Ensuite, Satan est un esprit démuni. Il est un être spirituel. Dieu permet à ses enfants de s'occuper de lui. Je veux dire, la dernière mission qui lui a été confiée se trouve dans le livre de Matthieu. Jésus a dit que tous ceux qui croient en lui chasseront les démons. La mission que j'ai lue concernant Satan a été donnée par Jésus à vous. Il dit « car je vous ai donné le pouvoir ». Cela signifie l'autorité ou le pouvoir autorisé de fouler aux pieds les serpents et les scorpions et sur toute la puissance de l'ennemi. Je vous ai donné cette autorité. Satan a plus peur de vous que vous n'avez peur de lui. Mais la raison pour laquelle il semble gagner, c'est parce que vous êtes dans l'ignorance à son sujet. Regardons ceci rapidement. Genèse chapitre 1. Donc, tout est remis en ordre maintenant. Vous le voyez? Les nuages sont revenus. L'eau est revenue, la terre est en ordre, les arbres sont redressés, les animaux sont excités et font leur travail. Tout est en ordre, puis on trouve quelque chose d'intéressant. Dieu décide alors de créer son meilleur. Maintenant, je vais vous donner un petit principe. Tout le monde dit principe. Le principe signifie que c'est une loi qui ne change jamais. Le premier principe de Dieu est l'organisation. Il se trouve dans la Bible, juste là, au chapitre 1. Le premier principe auquel nous sommes introduits est celui de l'organisation. Dieu aime l'ordre. Dieu réserve son meilleur jusqu'à ce qu'il soit organisé. C'est un principe. Dieu réserve son meilleur jusqu'à ce qu'il soit organisé. C'est un principe. Cela signifie que si vous voulez le meilleur de Dieu, organisez ce que vous avez. C'est un principe qui ne change pas. Si vous vous attendez à ce que Dieu vous donne quelque chose de mieux, vous devez rendre compte de ce que vous avez déjà. Si vous êtes désorganisé, cessez de prier pour plus. Comprenez-vous cela? Laissez-moi vous donner un exemple. Certains d'entre vous demandent à Dieu un meilleur travail. Vous jeûnez et priez. Vous faites tout ce qu'il faut pour un meilleur emploi. Mais vous arrivez en retard au travail. Vous êtes désorganisé. Vous prenez de longues pauses déjeuner et vous partez avant l'heure de faim. Et vous voulez que Dieu vous donne un autre travail pour que vous puissiez en abuser. Il est sur le point de vous retirer votre travail actuel car vous êtes irresponsable. Puis il y en a certains parmi vous qui prient pour une augmentation. « Oh Dieu, j'ai besoin de plus d'argent, Seigneur. Tu as dit que les brebis sur 1000 collines sont à toi. Oh Seigneur, Je paye mes dîmes et je donne mes offrandes. Vous priez pour plus d'argent. Dieu dit, tu veux une augmentation et tu ne peux même pas expliquer ce que tu as fait de ton dernier salaire. Tu es désorganisé et tu veux plus pour désorganiser. Certains d'entre vous prient pour une nouvelle maison. Oh oui, je sais, sur la ligne de prière, oui Seigneur, j'ai besoin d'une nouvelle maison. Vous priez pour cette nouvelle maison, une plus grande maison, une belle maison, dans un quartier chic. Vous priez et jeûnez, et vous êtes d'accord pour la bénédiction. Mais devinez quoi? Vous avez un petit appartement, et il est sale, désorganisé, les pièces sont en désordre, des vêtements éparpillés partout. Les tiroirs sont en désordre, du savon et de la graisse partout dans la salle de bain. Et vous dites, « Oh Dieu, donne-moi une plus grande maison pour foutre en l'air. » Certains d'entre vous prient pour une voiture. Vous avez cette petite Toyota, mais vous voulez une Cadillac. Vous priez pour cette voiture, mais la vôtre est sale, vous ne la nettoyez jamais. Elle est pleine de sable et en désordre. Et vous demandez à Dieu une plus grande voiture. Vous savez ce que Jésus a dit dans Luc chapitre 16. Notez-le et lisez-le chez vous. Il a dit, « Si tu n'es pas fidèle en peu de choses, qui te donnera davantage ? Et si tu ne peux pas être fidèle avec ce qui appartient à autrui, qui te donnera des biens propres ?» Cela signifie que Dieu ne commence jamais par vous donner vos propres biens. Il commence toujours par vous donner ceux des autres, car il regarde comment vous les gérez.
1: Merci à Dr. Miles qui vient de nous prodiguer les principes de l'élévation. Réside dans la connaissance.
2: Nous choisissons de célébrer Jésus.
1: Nous prenons encore quelques minutes en attendant l'arrivée de Maître Laïza Mélini.

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0: Mesdames, Messieurs, et bonjour. Vous êtes toujours sur les 14-17 radiounion.com et vous écoutez votre émission Rencontre matinale. Mon nom c'est Jean-Marie Hercule, j'anime et je reçois présentement ma chère collègue Maître Laïsa Mellini à qui j'ai dit bonjour, comment vas-tu?
1: Bonjour pasteur, bonjour chers auditeurs, bonjour à tous ceux qui ne me connaissent pas encore, tous ceux qui me connaissent parmi beaucoup d'entre vous, beaucoup sont mes clients hein, depuis plus de combien d'années, plus de 10-13 ans qu'on travaille ensemble à la radio. Et puis j'en profite pour remercier encore les auditeurs qui nous suivent encore et toujours d'être présents et de nous soutenir. Merci pour votre soutien. Merci. Alors, aujourd'hui, pasteur Jean-Marie, quel est le sujet aujourd'hui?
0: Le sujet, aujourd'hui, on va parler concernant l'assurance hypothécaire.
1: Voilà, l'assurance hypothécaire, la fameuse assurance hypothécaire, la Rolls-Royce des sujets au cours de ces dernières années. Pourquoi? Parce qu'au cours de ces dernières années, ben, beaucoup de nos auditeurs ont investi, mon cher. Ils ont acheté des biens immobiliers, ils ont créé de la croissance, ils ont assuré effectivement des revenus de retraite par l'acquisition de biens immobiliers, ils se sont sécurisés par rapport à leur retraite pour ne pas avoir à payer parfois de loyer à la retraite. On est une communauté qui au fur et à mesure des années, j'ai vraiment vu l'évolution. Moi, j'ai vu des clients qui sont arrivés hein, après le tremblement de terre. OK. Des clients qui m'ont suivi et puis il y a des clients aujourd'hui qui sont propriétaires qui ont des plex hein,
0: On commence à avancer tranquillement.
1: On avance très fortement, la communauté devient bien quoi, c'est-à-dire que je suis heureuse de le voir parce que vraiment l'actif immobilier aujourd'hui, vous connaissez les prix de l'immobilier, vous savez à quel point c'est important si on a la possibilité de devenir propriétaire, Dieu soit loué, j'ai envie de dire tant mieux pour vous parce que effectivement vous pouvez effectivement vous sécuriser pour l'avenir. Pour ceux qui ne me connaissent pas, je suis Myrta Laïsa Mervini, donc conseillère en sécurité financière, courtier en assurance de dommages, titulaire du certificat d'aptitude à la profession d'avocat, barreau de Paris, ex-membre du barreau du Québec et titulaire de plusieurs LLM, donc en common law, civil law, droit des affaires, droit financier. Mon numéro de téléphone, 514-503-5815, je répète 514-503-5815 et je suis courtier, je représente la plupart hein, des assureurs ici présents au Québec pour l'assurance de personnes. Donc aujourd'hui je disais l'assurance hypothécaire. Pourquoi? Parce qu'effectivement donc en souscrivant une assurance hypothécaire, sachez chers auditeurs que vous protégez votre patrimoine, tout simplement votre patrimoine immobilier hein, tout simplement hein. Aujourd'hui connaissant les coûts de l'immobilier, c'est important de le faire, mais je vais vous parler surtout des différences parce que beaucoup de gens en fait font un prêt et puis souscrivent tête baissée, ils sont contents, ils sont heureux, l'excitation, allez on prend, on n'a pas vérifié premièrement l'assurance, donc on a pris l'assurance habitation, la première en cas de faux vol vandalisme.
0: Ça c'est obligatoire.
1: C'est obligatoire.
0: On passe pas chez le notaire sans cette assurance.
1: Les personnes sont heureuses, elles ont magasiné leur taux et tout, mais il y a des choses qu'il faut magasiner qui peuvent faire qui permettent aux gens de faire des économies substantielles. Premièrement, magasiner l'assurance habitation et deuxièmement, magasiner aussi l'assurance hypothécaire, donc c'est-à-dire l'assurance vie invalidité sur le prêt. Alors c'est important, donc pas courir tête baissée, analyser ce que vous prenez, comparer. Ça c'est la base. Si on veut avancer, c'est comme ça qu'on fait. Il faut un peu d'analyse derrière une stratégie. C'est essentiel. Donc, alors, important. Pourquoi? Parce que l'assurance hypothécaire, en fait, vous avez d'autres options que les options, par exemple, que les banques offrent. Les banques l'offrent, mais vous avez d'autres options. Et puis, des options souvent beaucoup plus protectrices. Et ça, c'est clair, on le dit. Ce sont des options beaucoup plus, en termes de qualité de produit, qui donnent plus. Pourquoi? Parce que l'assurance, quand vous la prenez avec une vraie compagnie d'assurance, l'assurance hypothécaire, premièrement, c'est un vrai contrat d'assurance vie que vous avez. Ça veut dire quoi, un vrai contrat d'assurance vie? Ça veut dire que vous choisissez le montant, vous êtes le propriétaire du contrat, le gestionnaire du contrat, vous choisissez le bénéficiaire, c'est pas la banque, la bénéficiaire, vous choisissez vous-même votre propre bénéficiaire, ça peut être votre mari, ça peut être vos enfants. Et souvent aussi, ce qui se passe, c'est que vous avez le choix des protections. Alors, comment ça fonctionne? Quand vous prenez une assurance hypothécaire avec votre banque, ben premièrement, la banque, elle se couvre et en cas de décès, elle paye le montant qui reste de balance d'hypothèque. Quand vous l'avez avec une compagnie d'assurance, c'est pas la banque qui se couvre. Vous couvrez vos bénéficiaires pour qu'en cas de décès, que le bénéficiaire ait l'argent pour donner à la banque et faire autre chose avec l'argent. Parce que souvent, vous êtes plus couvert que ce que vous devez en termes de prêt à la banque. Donc la balance, elle va aussi au bénéficiaire et il fait ce qu'il veut de l'argent, il peut payer des frais funéraires, il peut pourvoir à l'éducation des enfants et ainsi de suite. Ok, donc avec la banque, on appelle ça un capital qui est complètement décroissant. Ça veut dire que vous êtes couvert, l'assurance, elle est décroissante complètement. Elle est, la banque se couvre pour ce qu'il y a comme balance. Chaque mois, vous payez chaque mois, et la banque, elle se couvre, et chaque mois, l'hypothèque, elle baisse, la banque se couvre. Avec une compagnie d'assurance, la différence, c'est que vous êtes couvert, mais pour un montant, si vous demandez votre prêt, il est de 400 000 dollars, ben vous pouvez être couvert pour 400 000 dollars jusqu'à la fin du prêt. Ça veut dire quoi? Ça veut dire qu'en cas de décès, si par exemple dans 20 ans, il reste 50 000 que vous devez à la banque, l'assurance vous donnera 400 000. Et parfois pour des primes très très égales, voire même moins chères, dépendamment de l'âge et l'état de santé. C'est pour ça qu'il faut vérifier, faut analyser, pas tête baissée, on analyse et puis on essaie de voir partout où on peut effectivement avoir de meilleures couvertures, de meilleures primes et autres. Ça, c'est une première chose. Deuxième chose, quand vous prenez un contrat d'assurance, que ça c'est très important, écoutez-moi bien. Là, je parle en termes de sécurité même. Hein. Quand vous prenez un contrat avec l'institution financière, ok, donc qu'est-ce qui se passe? Vous êtes, il faut bien vérifier la durée de la protection que vous avez. Parce que je pense à certains clients qui étaient parfois, qui étaient plus âgés. J'ai eu des clients à l'époque, j'ai déjà raconté ça dans des émissions, des clients qui avaient 60, 65 ans. Ils avaient un contrat d'assurance hypothécaire avec leur banque. Et puis ils ont voulu changer de banque. Parce que la nouvelle banque offrait de meilleurs taux, au moment du renouvellement. Ils ont voulu changer de banque. L'assurance de la banque initiale ne les a pas suivis parce qu'ils avaient trop d'âge. Ils avaient déjà passé 60 ans. Donc, ils pouvaient pas resouscrire à une nouvelle assurance avec la nouvelle banque. Heureusement, ils sont venus me voir et on a souscrit un contrat d'assurance avec eux. Mais l'idéal eût été de quoi? C'est dès le départ d'avoir pris un contrat d'assurance avec une vraie compagnie d'assurance pour pour l'assurance hypothécaire. Et cette assurance-là les aurait suivis jusqu'à la fin de leur prêt, à l'âge auquel ils auraient pris l'assurance de départ. Donc, exemple, ils ont acheté la maison à quel âge? On va dire à 40 ans. L'hypothèque est sûre, mettons 30 ans. Ils sont couverts, ils ont pris l'assurance à 40 ans, ils ont un prix qu'ils ont eu à 40 ans, et juste pendant 30 ans, ils sont couverts, ils peuvent changer comme ils veulent de prêteur, d'emprunteur, de banque au fur et à mesure.
0: Il n'y aura pas de changement.
1: Il n'y aura pas, et on n'aura pas, de fin à l'assurance, les couverts, ils sont sûrs, ils ont la sécurité d'être couverts jusqu'à la fin de leur hypothèque. Ça, c'est très, très, très important. Ça, c'est presque, pour moi, crucial. Hein.
0: C'est important.
1: Pour moi, c'est crucial. Il n'y a pas de risque, l'hypothèque vous suit, il n'y a pas de risque de devoir à chaque 5 ans être qualifié parce que vous changez de banque, à chaque 5 ans être qualifié pour l'assurance, que l'âge augmente, que la santé se détériore. Ça, pour moi, c'est d'importance majeure. En plus de la prime, parce que je parle de la prime, sans compter la prime qui peut être plus faible, mais ça, c'est pour moi d'importance majeure. Autre chose aussi, sans compter que, effectivement, comme je l'ai dit, vous pouvez avoir une protection qui est bien supérieure en termes de montant par rapport à ce que la banque vous offre. Et n'oubliez pas que vous êtes protégé, vous. C'est vous qui vous êtes
0: protégé,
1: vous protégez vos proches.
0: Exactement.
1: D'accord?
0: Et pour terminer, je l'ai dit toujours, souvent les gens pensent en prenant l'assurance avec la banque, ça va les permettre d'avoir le prêt. Vous avez déjà votre prêt. On peut pas vous retirer votre prêt, les prêts que vous avez, que la banque vous a octroyé. Vous n'êtes pas obligé de prendre l'assurance avec la banque. Et d'ailleurs, ça va vous coûter plus cher. Et si vous pensez de changer d'hypothèque à une autre banque, ça va vous coûter encore plus cher parce que vous allez avoir plus d'âge.
1: Mais c'est surtout, absolument, il faut regarder toutes ces considérations-là. Et en termes vraiment de protection, je vous dis en termes de garantie, en termes parfois même de prime, mais de garantie, parce que moi c'est mon rôle, hein, la sécurité financière. Donc en termes de garantie, voilà, analyse approfondie. 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Et je serai ravie de répondre à vos questions, que ce soit en français, en anglais ou en créole.
0: Donc, à pas les créoles. Merci beaucoup.
1: Absolument.
0: À la prochaine.

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0: Je pense que nous avons Connie au bout du fil. Bonjour Connie.
1: Bonjour, bonjour, pasteur Jean-Marie. Bonjour, bonjour, bonjour à tout le monde qui a regardé nos matins.
0: Connie est un peu en retard, mais nous allons rapidement passer les micros.
1: Je t'entends très, très, très loin puis très, très bas.
0: Allez-y.
1: Oui, bonjour, bonjour à chaque monde qui a écouté nos matins. Hein. Donc, comme à l'habitude, c'est Connie Mézi, votre courtier hypothécaire. Donc, en général, donc nous connaissons ces moments pour nous porter information pour nous par rapport à ce qui a passé sur le plan hypothécaire, le domaine hypothécaire. Donc, comme à l'habitude, nous passons à travers les taux. Donc, nous connaissons, donc c'est à chaque samedi matin. Surtout les matières présentations, donc nous avons toujours passé à travers les taux en vigueur sur le marché, donc pour les différents achats ou du moins sur le financement. On a dit pour taux 2 ans, donc taux fixe, nous allons, donc ça qui la meilleure taux actuellement, c'est 4,69. Taux 3 ans, c'est 4,19. Taux 3 ans variable, c'est 3,60. Taux 4 ans, donc c'est 4,29. Taux 5 ans, c'est 4,04. Taux 5 ans variable, c'est 3,40. Donc, taux 7 ans, donc en général, nous n'avons pas arrivé jusqu'à 7 ans, nous toujours aller entre 1 an et 5 ans. Donc, ma prendre taux que moins bail, en général, à chaque présentation, les samedis matin. Tout ça aussi des taux en fonction de dossier, mon nom. Donc, parce que nous toujours dit non, nous toujours rappelé non. Chaque dossier, c'est un dossier. Donc, chaque monde a un portrait financier. Chaque monde a des avantages, a des inconvénients par rapport à un dossier à présenter. Donc, dépendamment de travail qu'on fait, est-ce que c'est travail autonome, est-ce que c'est salarié, est-ce qu'on a temps plein, ou à temps partiel, est-ce que bureau de crédit ou bon, est-ce que mise de fonds complet, est-ce que mise de fonds, donc les gains dont la donne. Donc, toute spécificité, ça, il fait en sorte que, taux que moins bayou, meilleur taux que moins bayou, ça se peut que d'y appliquer avec, ça se peut tout, en fonction de dossier, on n'y pas appliqué. Même nos taux vont passer à travers les meilleurs taux. Donc, ça fait des fois, mon bayou, taux, mon achita en face, moi, donc, les fin garder dossier, me fin entrer dans le dossier. Donc, il est des fois, donc, taux que meilleur toi, on doit pas appliquer avec dossier, là. Maintenant, nous, tu voulais parler de remise en argent. Remise en argent, parce que c'est une question que en pile monde, normalement, posait, en pile monde parlait, puis moi, trouver gagner, normalement, on tient mes interprétations, du moins, mes incompréhensions, normalement, on tient incompréhension par rapport à un terme, ça. Qui ça que remise en argent? Remise en argent, c'est qui ça que lié? On dit, en gros, donc, c'est pas un programme, c'est pas un programme normalement qui pour toute banque. C'est chaque banque, dépendamment de promotion qu'il y a fait, dépendamment de avantages qu'il y a by client, de clientèle que vous en cherchez, vous mettez normalement ça comme programme, comme avantage. Donc, ça que lié, c'est un retour, yo barou, sur le montant hypothèque que vous prend. Donc, y aller, entre 1 à 5%. L'aime dit retour là, par exemple, au monde qui achète un caille pour 500 000, puis la banque, il faut faire de mode là, ou bien qui accepte de mode là, de mode là, il y a un programme remise en argent, donc si c'est 5% que lié sur le montant qu'on achète, donc, il y a pour retourner par où l'offre une partie qu'à un notaire, donc 25 000 $, donc soit achète un caille à 500 000, pour gagner dans ma programme, non, c'est 5% de remise en argent que lié. L'offre une partie qu'un notaire. Donc, banque là, notaire là, a promettion, un chèque que banque là, t'es balé pour le barreau de $25 000. Donc, on va trouver que, moins pesé sous chez le notaire. Parce que, toute remise en argent, c'est là que, au fin passé qu'un notaire, au fin signé prêt. C'est le moment ça que banque-là, bah, notaire là, chèque-là, puis notaire-là, lui-même, lui remet. 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pour que les déjà disponible sous compte et certaines fois donc banque fort normalement certaines conditions pour qu'il gagne droit à remise en argent ça en pile fois OK donc plan dossier que moi ou 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taux a bin à 5% si condition c'est 0.5% ou bien 1% de plus sous terme sous taux qu'on gagne. 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Donc terme yo en général, banque yo kon fermé hypothèque quoi pendant tout terme non pour pas qu'à sauter. Donc ça veut dire que si ou joindre un taux qui plus bas et qu'on arrive à la fin terme hypothèque quoi et que on envie à le magasiner pour joindre un meilleur taux si on te gagne remise en argent sous hypothèque quoi ça peut qu'on pas qu'à sauter sans pénalité attendez bien m'a dit qu'on pas qu'à sauter mais pénalité qui rattachée à hypothèque quoi lorsqu'on remise en argent la plupart du 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Donc tout l'argent qu'on bat les barreaux, c'est parce que à un moment donné, lui ouais, en fonction de tout calcul qu'il fait, donc en fonction de nombre de temps ou bien taux lui augmenter sous hypothèque quoi, la proue ouais comme ça. Donc pas qu'on est moins passé à travers toute normalement spécificité remise en argent. 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
0: Merci beaucoup, Connie. À samedi prochain.
1: Merci à tout le monde et bonne

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0: Pendant que Mounio a essayé, levé Jésus mettait en haut net. Il a pris la bestie en bas monté.
1: Oui, oui, oui.
0: Il prend Jésus quand il était dévié. Il a levé pour mettre Jésus en haut. Oh, Jésus va baiser ça. En même temps, au grand bon Dieu, baisser le jusqu'à terre. Parce que, je vous l'ai dit, c'est l'éternel des armées qui vient faire dans le pacte de Bethlehem.
1: Oui.
0: Je vous l'ai dit que c'est l'éternel des armées que Joseph te prend à le cacher en Égypte là.
1: Oui, oui.
0: Je vous l'ai dit que l'éternel des armées vient sur la terre, lui manger, lui boire.
2: Fatigué.
0: Il est devenu homme qui n'a pas rien du tout.
1: Oui.
0: Hein? Mais s'il
1: ouais.
0: devient homme qui va rien du tout, qui est-ce qui a levé lui?
1: Oui.
0: Je vous l'ai dit que Jésus fatigué, que l'éternel vient sur la terre fatigué.
1: Oui.
0: Que l'éternel mourit à la croix. Mm-hmm. Et puis, je voulais du tout que l'éternel s'en bluffe.
1: Mm-hmm. Oui.
0: Parce que
1: oui.
0: l'éternel a mouru, mouru à la croix. Et puis, il a pris les papas dans le ciel.
1: Oui.
0: Pourtant, il dit papa.
1: Oui.
3: Oui.
0: Il a dit père, pourquoi m'as-tu abandonné?
1: Oui.
0: Pourtant, il n'y a aucun papa qui t'a abandonné.
3: Mm-hmm.
0: Bon, vous comprenez?
1: Oui.
0: Parce que même lui-même qui s'est papa tout n'est petit qui vient sur la terre,
1: mm-hmm.
0: et puis qui a mouru à la croix. Là, le Jésus dans le ciel, dans Jean 17, c'est menti.
1: Mm-hmm.
0: Il va dire, Père,
1: mm-hmm.
0: je te loue, Père, pas de aucun Père.
1: Mm-hmm.
0: Glorifie-moi de la gloire que j'ai auprès de toi. Il va dire, aucune gloire auprès de personne. Qu'on y a Jésus, là, à toute l'éternel, là, c'est débloqué. Mm-hmm. Et ça t'a montré que, en quelque sorte, je n'existe pas. Mais je comprends pour qui ça, il dit, mon qui n'y est petit là, il n'y est pas partout.
1: Oui, oui.
0: Parce que laisse le bagage ni petit là, il ne va pas le bagage rien du tout. Ça, c'est vraiment extraordinaire. Même pas quoi, mon qui comprend ce que ça a fait. Mais nous avons le texte là, nous avons plusieurs textes dont on lit, mais au point nous arriver là, avant nous prendre deux ou trois questions, nous avons pris un texte que nous venons dans 1 Jean chapitre 5.
3: Verset 3.
0: Nous avons pris le verset 11.
4: Et voici ce témoignage, c'est que Dieu nous a donné la vie éternelle et que cette vie est dans son Fils.
0: Dieu nous a donné la vie éternelle.
3: Mm-hmm.
0: Mais cette vie éternelle, qui est liée,
4: est dans son Fils.
0: Dans son Fils.
4: Ouais.
0: C'est ça le dit dans Jean 17.
4: Ouais.
0: Elle dit, glorifiez-moi
3: mm-hmm.
0: pour me capable de bailler la vie éternelle à mon combat.
3: Mm-hmm.
1: Mm-hmm.
0: Principe pour que la vie éternelle là, pour tout le monde connaît Dieu comme étant le seul vrai Dieu. Qui monde cap baili, c'est Jésus. Mais faut reconnaître que ce n'est pas par le sorti. Témoignage là, c'est que Dieu nous a donné la vie éternelle et cette vie éternelle
4: est dans son Fils.
0: Est dans son Fils. Et puis, il dit dans verset 12 là,
4: celui qui a le Fils a la vie. Celui qui n'a pas le Fils de Dieu n'a pas la vie.
0: Voilà. Celui qui a le Fils
4: a la vie.
0: A la vie. Celui qui n'a pas le Fils n'a pas la vie. Il n'a pas dit celui qui a Dieu.
1: Mm-hmm. Ouais, ouais.
0: Mais il dit celui qui a le Fils. Le Fils a un Père.
3: Mm-hmm.
0: Cette vie éternelle est dans le Fils.
1: Ouais.
0: Trouver le Fils, c'est trouver Dieu. Alors, valeur texte la guerre, hein, il est un petit peu caché, c'est que, il dit, celui qui a le Fils. Mais il y a un monde qui dit que Jésus est Dieu le Père. Il n'est pas dans le système petit là-même.
1: Non, non,
2: voilà.
1: Non.
0: Pas qu'un petit là.
1: Non.
0: Parce que Jésus n'est pas Fils de Dieu, il est Dieu le Père. Ou bien il est Dieu son Père.
1: Mm-hmm.
0: Pourtant, pour venir la vie éternelle là, il faut reconnaître qu'il y a un seul Dieu qui c'est le Père et qui baille la vie éternelle ça à son Fils Jésus pour le distribuer.
1: Mm-hmm.
0: Parce que si vous avez plus à le prendre dans mes petites là, et dans mes papas, vous les prenez, vous pouvez venir rien. Cette vie éternelle est dans son Fils et que celui qui a le Fils a la vie éternelle. Celui qui n'a pas le Fils n'a pas la vie.
1: Mm-hmm.
0: Et très important.
3: C'est, alors, c'est toute une série de précisions que l'apôtre Jean lui-même n'est pas dans le texte. Si nous allons dans 2 Jean et chapitre 1er verset 3, il dit que la grâce, la miséricorde et la paix soient avec vous de la part de Dieu le Père et de la part de Jésus-Christ, le Fils du Père, dans la vérité et la charité. Vous comprenez que son paquet de précision à l'apôtre Jean, bah, c'est juste pour moun sa qui connaît que Jésus c'est papa, il bah, précision ça pour eux, mais malgré ça, ils ont toujours pas comprendre, ils ont toujours pas rien, dans ça, ils ont toujours continuellement dit Jésus c'est papa, ils ont toujours à lever Jésus, mettez, descendre, bon Dieu, puis bas, et puis, ils ont...
0: Lever Jésus, mettez, non,
3: il n'a pas besoin. Il n'a pas besoin.
0: Et la place, il n'a pas besoin de bureau, parce que ça.
3: Non.
0: Il est bien comme ça là, il n'y a pas monde qui t'a mis la place, puis bureau, oui.
3: Non, non.
0: Et donc, vous t'apprends, pour le ministre son pays, et puis chaque camp où elle, où est le président.
3: Oui.
0: Où est le président. Il n'est pas président. Ça lié à ses alliés. Sous elle, on chatte. Chatte, ou correct. Oui. Mais là, elle, on chatte fripon. Ou bien problème. Quand ça, si vous avez un fripon sur le côté, vous n'avez ni fripon, hein,
3: ni
0: chatte ça. Pas de aucun monde qui est capable de prendre bon Dieu.
1: Oui.
0: C'est seul Jésus. T'as eu autant de béni soit l'éternel, de ce que nous vient la Bible.
1: Oui.
0: Mais, ouais, ben, nous pas qu'à seulement dire bon Dieu, merci parce que nous vient la Bible seulement. Pour nous merci bon Dieu.
1: Oui.
0: J'en suis.
1: Parce
0: que nous avons Bible dans la main, l'autre monde est tout. Mais ça dit là.
1: Je ne connais pas.
0: Mais moi-même, je trouve ça drôle parce que nous ne pouvons pas interpréter.
1: Non, non, oui.
0: Nous lisons ça.
1: Oui, nous lisons ça.
0: Le texte là. C'est ça, Jésus lui-même. Bah, nous, l'intelligence, pour nous conduire. Mon Dieu, véritable. Pour nous conduire, mon Dieu, véritable. Pour nous conduire, Jésus.
1: Oui, oui. Ouais.
0: Mais nous ne connaissons pas Jésus. Nous Jésus avec bon Dieu véritable. Nous ne connaissons pas ni une
1: ni l'autre.
0: Parce que personne ne va jamais dire bon Dieu. Et en seul moyen bon Dieu pour révéler tête aux hommes, c'est par son
1: fils.
0: Mais l'homme va reconnaître le fils.
2: Ou pas chambre pour le papa.
0: Ou pas chambre pour le papa.
1: Ouais.
0: Nous allons dans le troisième épître des gens. Mm-hmm. C'est le chapitre qui est.
1: Mm-hmm.
0: On a le cherché. Un texte là, nous, qui est très important. Jean, et...
2: 3 Jean, verset 7.
0: 3 Jean, verset...
1: Troisième
0: livre de Jean.
2: D'abord, verset 7. Hein.
0: Verset 7.
1: Mm-hmm.
0: Ok.
2: Car plusieurs séducteurs sont entrés dans le monde.
0: Un pile séducteur entrés dans le monde.
2: Qui ne confesse point que Jésus-Christ est venu en chair.
0: Il n'a pas confessé que Jésus vient dans la chair.
2: Celui qui est tel, c'est le séducteur et l'antéchrist.
0: Alors, moi qui consacre, qui n'a pas confessé que Jésus vient dans la chair,
2: mm-hmm.
0: qui dit Jésus, c'est pas mon Dieu.
2: Mm-hmm.
0: Parce qu'il n'est pas d'accord que Jésus t'est fait,
3: mm-hmm.
0: que Jésus t'est né, mm-hmm. que bon Dieu t'est mal naissance et que t'es devenu la chair. Il n'est pas capable de dire, il n'est pas accepté pour dire que Jésus t'est homme.
2: Mm-hmm.
0: Il dit mon Dieu, ça y est, je sais, Antéchrist.
1: Mm-hmm. Alors, pour mon cap suivi, c'est dans 2 Jean.
0: 2 Jean.
1: 2 Jean 7.
2: 2 Jean verset 7.
0: 2 Jean verset 7.
1: Ouais.
0: Mm-hmm.
2: Prenez garde à vous-même.
0: Alors, l'apôtre Jean mettait tout le monde en garde. Raisons-nous. En bon créole, raisons-nous.
2: Afin que vous ne perdiez pas le fruit de votre travail.
0: Pour propre caution, pour mon parfois perdu, cher groupe.
2: Mm-hmm. Mais que vous receviez une pleine récompense.
0: Alors, propre question pour qu'on recevoir une pleine récompense.
2: Quiconque va plus loin et ne demeure pas dans la doctrine de Christ.
0: N'importe qui qui a le plus loin, qui propose qu'on aille dans sa labdi, il est allé plus loin, il n'est pas demeuré dans la doctrine. Christ ça,
2: n'a point Dieu.
0: Il n'a rien pour Dieu. Ça, c'est très important. Moun sa a parlé pour dire qu'il y a un bon Dieu. Mais dès qu'il quitte la doctrine de Christ là, il est plus loin.
2: Mm-hmm.
0: Et c'est quoi la doctrine de Christ? C'est qu'il y a un père et un fils.
2: Ouais.
0: C'est la doctrine de Christ.
2: Oui.
0: Mmh, après ça,
2: Celui qui demeure dans cette doctrine.
0: Celui qui demeurait dans la doctrine de Christ
2: a le Père.
0: A le Père et le Fils.
2: Si quelqu'un vient à vous et n'apporte pas cette doctrine,
0: si on vient à Kao, il n'est pas dit que gagnons Dieu, le Père. Et qu'un fils
2: ne le recevez pas dans votre maison et ne lui dites pas salut,
0: pas dire bonjour, pas bal la main, pas bal la coulade, pas que je suis dans la caou, pas bal manger. Parce que si bon, vous m'avez dit, vous m'avez dit son cabane, vous m'avez dit
2: non.
0: Donc, il y a qui sont missionnaires qui ont marché pour des hommes, mais l'homme qui est un missionnaire là, quand vous venez, vous pouvez pas être prophétique, c'est pour prendre une conversation avec, pour une contre-cadre. Vous connaissez comment vous voyez bon Dieu par rapport à Jésus.
1: C'est ça.
0: Parce que s'il n'est pas confessé que Jésus était un homme
2: venu dans la chair,
0: parce que il y a un monde qui dit qu'on n'a pas regardé c'est Jésus. Mais Jésus dit, il s'est refusé de l'homme. Par contre, pour qu'il soit un monde qui va tourner par la colère, par contre, qui rage, qui prend le monde, hein, folie pour le monde, son monde a vu venir Dieu. Dégageons.
2: Dégageons pour tout.
0: Pour pas qu'il dégage, pour faire Jésus venir par la colère, lorsque lui-même licencie le bien de ce qu'elle est petite. Elle dit, n'importe quel monde qui vient de la caille, et qui va porter la doctrine du Père, et du Fils, parce que le monde qui dit papa et les petites là, il n'est pas apporté la doctrine papa à petite, mais apporté la doctrine papa qui serait petite, petite qui serait papa. Mais si quelqu'un vient à vous et n'apporte pas cette doctrine, ne le recevez pas dans votre maison.
2: Ça sont précautions individuelles.
0: Individuelles. Parce que je m'a dit, je suis normal là. C'est bien ça, après, il a dit ça.
1: Verset 11 là.
2: Verset 11 là. Car celui qui lui dit salut,
0: si on m'a dit le bonjour,
2: participe à ses
1: mauvaises œuvres.
0: Mes amis, ça prend une bonne précaution.
1: Oui,
0: ça, ça m'aime.
1: Oui.
0: Et la Bible qui dit, pour même pas dire bonjour,
1: pour
0: même souper papa, chez tout le monde, Jésus, c'est lui qui va pas bouger. Mais sa Bible a dit, les mots en la rue pour me dire bonjour. Alors, je dis bonjour parce que je ne
1: comprends pas.
0: Mais les deux jours, je me reconnais, je me dis ça, je
1: dis
2: bonjour.
1: Wow. Bible à clair.
0: Bible à clair.
1: Bible à clair.
0: Clair. Bon, ma question n'a associé avec mon cap dit, Jésus, c'est papa. Mon ça, au tout cap la prière, cap dit, Jésus, papa, me guérit ciel là. Même ignorance là, Jésus, papa, qui est dans ciel là, Jésus n'est le père de personne.
2: Personne.
0: Il est notre frère.
1: Oui.
0: Mais il est le père de personne.

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0: 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Lorsque nous passons extrait ça, nous venons tout de suite après pour nous capables de commenter. 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

0: Et nous sommes là, encore une fois de plus, pour nous capables de présenter une émission ça, qui pourrait apporter encore un peu de lumière pour vous. Comme d'ailleurs, c'est plus ça que l'émission a poursuivi, porter lumière, de façon que ça nous est capable de concorder à ce que ça nous et ça l'attendait capable de concorder à ça nous car ouais dans la Bible. Pour nous, ouais, dans les deux façons, étendre dans les deux façons, avec les yeux physiques et avec les yeux du cœur, avec les yeux spirituels, pour nous, ouais, avec entendement, nous, pour nous tendre avec les oreilles, nous, pour nous tendre tout avec entendement, nous, selon qu'il est écrit. Bon Dieu dit, bouchez oreilles, peuple ça, pour le pas attendre, fermez yeux pour le capable pas ouais, pour le cas pas converti, pour le cas pas sauvé. Mais cependant, rien n'empêche que Jésus est venu pour nous donner de l'intelligence pour connaître le Dieu véritable, et nous sommes dans le véritable à son fils Jésus, c'est lui qui est le Dieu véritable et la vie éternelle. Or, la vie éternelle, c'est qu'ils te connaissent, toi, le seul vrai Dieu, et qu'ils connaissent aussi celui que tu as envoyé, Jésus le Christ. Alors, là, nous connaissons du texte ensemble, nous croyons que nous avons porté lumière pour nous savoir qui dit Jésus, c'est lui qui est bon Dieu papa. D'autant plus que dans Jean 1, Jean 5, verset 20, il confond en bas et là, il est troublé lorsque le texte l'a dit, c'est lui qui est le Dieu véritable et la vie éternelle. Jésus lui-même, dans Jean 17, dit la vie éternelle, c'est pas lui, c'est pas Jésus la vie éternelle. La vie éternelle, c'est que les hommes connaissent Dieu comme étant le seul vrai Dieu. Nous le texte là comme ça. Or, la vie éternelle, Jean 17, toi, c'est qu'ils te connaissent toi, Père, toi, le seul vrai Dieu, et qu'ils connaissent aussi celui que tu as envoyé, Jésus le Christ. La vie éternelle, là, il n'a Jésus, Dieu a voulu nous donner la vie éternelle, mais cette vie éternelle se trouve en Jésus. Alors, sujet que nous traitons, nous rappelons, c'est qui est Jésus? Et, tandis que nous traitons qui est Jésus, nous faisons un versus, Jésus et papa lui, Jésus est Dieu, Jésus est l'Éternel, parce que toute Bible montre nous qu'il y a un Père et qu'il y a un Fils. Dans la dernière émission, nous disons que si on ne pas confesser que Jésus te venu dans la chair, et le monde ça c'est l'antéchrist. Si on monde dit que Jésus n'est pas un homme, que Jésus n'est pas venu dans la chair, que Jésus c'est Dieu le Père, et bien le monde ça c'est antéchrist. Et lui dit nous tout, si on monde vient la caillou, elle pas confesser bah où que Jésus est venu dans la chair, n'est pas confessé, bah, où que Jésus est le Fils de Dieu, par où se voit la chaos, mon ne pas gagné ni papa, ni petite là. Et puis, il sait l'antéchrist, et puis, si on dit le salut, ou participer dans mauvaises œuvres liées. Alors, c'est tout ça que nous t'aurons dans la dernière émission, hein. Nous, c'est pas une récapitulation que nous avons fait de tout ça, nous t'aurons déjà. C'est poursuivre, nous poursuivre. Nous avons temps pour faire une récapitulation de tout ça, nous t'aurons. Mais, à ce soir encore, nous là pour nous, qui est Jésus? Qui s'allie? Je pense que nous t'avons parlé pendant une année avant nous t'avons capable peut-être commencer, qui ça Jésus est. Mais, nous pas prendre tout le temps ça pour faire ça. N'a pas, les premières notions qui capable montrer qui est Jésus est. Et puisque nous, dans l'émission, ça attendait à quoi céder, n'a pas guetté pour nous, tout qui est Jésus est, tout qui s'allie, nan tan k ap vini yo, parce que pa genyen lot encore après Jésus avant ni pa gen personne qui était en cool pendant que là dans le monde et puis là agi dans le monde li pa genyen personne qui semblait avec et de la suite des temps li pa gen rival li pa gen kotri. Jésus sera le seul Jésus fils de Dieu le Père agissant pour le bonheur des fils de Dieu. Alors, encore à ce soir, nous pas encombrer avec un pile texte, parce que nous pas grand pile temps pour ça, mais n'a baou un texte pour commencer, n'a baou un texte qui va montrer nous qui est Jésus. Nous allons dans Jean, dans l'évangile selon Saint Jean, chapitre 15. Chapitre 15. Et puis nous pas pris un paquet de versets, parce que nous déjà bon plusieurs textes déjà, pour que nous capables pas encombrer étude, eh ben, exposez-nous à Soya, livre fait dans deux textes, Jean chapitre 15, et puis nous prêtons dans Jean, pour nous voir le texte. Jean chapitre 15, le verset 20. Jean chapitre 15, verset 20. C'est ça, nous pouvons lire. Nous demandons, n'a pas les pour lire texte ça pour nous, s'il vous plaît.
1: Souvenez-vous de la parole que je vous ai dite. Le serviteur n'est pas plus grand que son maître. S'ils m'ont persécuté, ils vous persécuteront aussi. Ils ont gardé ma parole, ils garderont aussi la vôtre.
0: Jean chapitre 15, verset 20. Napoli texte ça encore, il dit nous ici.
1: Souvenez-vous de la parole
0: que. Songez parole que m'a annoncé là.
1: Le serviteur n'est pas plus grand que son maître.
0: Le serviteur pas plus grand que maître lui.
1: S'ils m'ont persécuté.
0: Si vous persécutez moi,
1: ils vous persécuteront.
0: Ils vont persécuter autour.
1: S'ils ont gardé ma parole.
0: Si vous gardez parole moi,
1: ils garderont aussi la vôtre.
0: Ils vont garder parole partout. Et le verset 21 dit non.
1: Mais ils vous feront toutes ces choses à cause de mon nom, parce qu'ils ne connaissent pas celui qui m'a envoyé.
0: Alors, le verset 21 dit nous quelque chose de très important. Ils peuvent persécuter. Les disciples, les hommes vont persécuter les disciples, les hommes vont rejeter la parole des disciples, parce que ils n'ont pas connu Dieu ça, qui t'a voyé Jésus là. Vous ça? Et là, on rate une, on rate l'autre là tout. On rate papa, on rate petite là. Naturellement, nous dit ça plusieurs fois déjà. Personne ne connaît bon Dieu. Personne ne connaît bon Dieu. Et finalement, la Bible dit nous, c'est Jésus, le Fils du Père, qui vient pour faire nous connaître bon Dieu. C'est ça que fait. Nous lisons dans Colossiens chapitre 1, il est l'image du Dieu invisible. C'est cela qui vient pour faire nous connaître bon Dieu. C'est photo bon Dieu. Alors nous va voir photo, hein? Ben, on connaît bon Dieu facilement. Donc là, si un couple t'a vivre dans l'autre pays, et puis ils ont fait des enfants. Il y a des mouns qui partent aux États-Unis, au Canada, en France, n'importe quel autre pays, mais ils ont des parents ici, en Haïti. Eh ben, ils ont bâillé naissance à un enfant, par exemple. Eh ben, grand-papa, grand-maman, imaginez comment petit moun naye, à qui ça ressemblait. Mais ils ont pas connu elle. Mais si vous faites une photo et vous voyez photo ça by grand-maman ou bien grand-papa en Haïti, vous avez by vos cousins, vos tantes, etc. Eh bien, vous êtes capable de garder photo là et vous va dire bon, premièrement, l'aime garder photo ça, moi c'est un petit garçon. L'aime garder photo ça, moi c'est une petite fille. L'aime garder photo ça, moi il semblait à papa, ou bien il semblait à maman, ou bien il semblait à tous les deux, etc., etc. Fait, là où garder en photo, ou capable de reconnaître le visage de moun la donne. Le photo, là. Eh ben, tu gagnes en pile bagaille que bon Dieu t'a fait dans les âges passés, il t'a fait aussi sous forme de photo, tant qu'au baptême dans l'eau, tant qu'au le passage de la mer rouge t'es en photo, tant qu'au le déluge de Noé t'es en photo du baptême. Il y a un peu de bagaille, tant qu'au nous joignons une photo de l'épouse de Christ dans la Bible. Nous joignons plusieurs images qui sont des images, mais qui par réalité, hein, quelque part, Bible a dit nous, c'était l'ombre des choses à venir. T'as coup des choses qui étaient en rapport avec le sacrifice des animaux, etc. C'était l'ombre des choses à venir, mais le corps est en Christ. Fait, ce même bagaille-là, bon Dieu fait de Jésus son image. Colossiens chapitre 1er, verset 15 dit nous, il est l'image du Dieu invisible. N'a pas répété ça 100 fois pour qu'on comprenne. Dieu est invisible.
2: Oui.
0: Dieu est un Dieu invisible. Comment ça, bon Dieu invisible? Bon Dieu rend tête lui invisible parce que si la face de Dieu t'a croisé un humain, et qui dit humain dit pécheur, et bien ça que t'as passé lui, et bien humain ça t'as mouru. Parce que l'Éternel même dit ça à Bouchy, personne ne peut voir ma face et vivre. Fait comme ça, pour nous capables sembler à bon Dieu, pour nous capables de devenir enfants de Dieu, faut que nous capables connaît bon Dieu. Faut nous connaître. Pour nous imiter, pour nous taquer, pour nous capables de comment, pour nous comporter nous ensemble avec elle. Mais, vous avez un problème, nous sommes des pécheurs, et le pécheur ne peut pas voir la face du Tout-Puissant, la face du Très-Haut, la face du Saint des Saints, comme ça, eh ben, nous ne pouvons pas sauver. Bon Dieu résolu problème ça hein, lorsque il voyait Jésus ba nous qui se photo. Et là nous voyons Jésus, eh ben nous voyons bon Dieu. Là nous voyons Jésus, nous capable à qui ça bon Dieu semblait parce que Bible a dit nous lycée image bon Dieu invisible. Alors lorsque bon Dieu voyait Jésus ba nous, n'a pas capable qu'on est bon Dieu. Premièrement, n'a pas tendu la parole de Dieu. Deuxièmement, n'a pas capable garder bon Dieu dans Jésus. Dans Jean chapitre 14, il dit à disciple là qui te posait une question. Il y a si longtemps que je suis avec vous et tu n'as pas connu Philippe. Parce que Philippe te dit, montre-nous le Père et cela nous suffit. En pile monde, les reprends texte, il dit, Jésus est le Père. S'il est le Père, c'est le Père de qui? S'il est le Père, c'est le Père de qui? Il n'est pas jamais arrivé dans l'histoire de l'humanité pour un papa, tes papa tête lui. Ou pour un petit, tes petites tête lui. Si nous t'a dit Jésus c'est le Père, eh ben, c'est absurde parce que nous pas capables de répondre pour nous dire il c'est le Père de qui. Alors il y a des monde qui dépassent, qui a le plus loin que l'absurdité même, il dit oh bon Dieu fais ça lui. Mais qu'est-ce que bon Dieu va faire? Bon Dieu qu'est-ce qu'il va faire? T'as cru bon Dieu va tromper le monde? Bon Dieu pas besoin de tromper l'homme. Parce que il est Dieu, il est le maître suprême, il va besoin de ballon bluff, pour ballon menti, pour dire nous qu'elle veut un petit banou, et puis pourtant c'est pas vrai, c'est même lui-même, non, qui tourne un petit bébé, et puis il vient là, il dit nous que un enfant nous est né, un fils nous est donné. Bon. Alors, ou t'as trouvé, bah, ça, bon Dieu, pas qu'à faire ça. Bon. Alors, dans Jean chapitre 14, nous, Jésus dit, celui qui m'a vu a vu le Père. Est-ce que ça veut dire que Jésus c'est Dieu le Père? Jamais. Parce que dans Colossiens chapitre 1 verset 15, il est l'image du Dieu invisible. Si nous voyons Jésus, nous voyons l'image bon Dieu, même si nous voyons photo au monde, ou bien les nouvelles à la radio, nous voyons moun dans la télévision, nous pas voyons moun, non, mais nous voyons le reflet de sa personne. Les nous t'a gardé le miroir, nous pas voyons tête, non, mais nous voyons le reflet de notre personne. Si nous t'a passé bon de l'eau, eh bien, le reflet nous a projeté dans l'eau, hein, n'a pas capable, ouais, à qui ça nous semblait. Mais, En réalité, c'est pas tête nous que nous voyons, parce que c'est image nous qui descend dans le droit qui projette sous le droit, nous voyons le reflet. Donc, dans Hébreux chapitre 1er, je crois, il dit, Jésus est le reflet de sa gloire et l'empreinte de sa personne. Mes amis, ben, elle a assez clair comme ça. Pour un monde qui pas voulait, sauver, alors il est très difficile. Mais pour un monde qui voulait sauver, alors il dit non que Jésus est le reflet de la gloire de Dieu, c'est-à-dire, lui refléter, Jésus refléter, à qui ça, bon Dieu, semblait, et lui, c'est l'empreinte de sa personne, c'est-à-dire, celui qui voit Jésus a vu Dieu. Elle dit ça même.

0: sortit là, verset 21 dans Jean chapitre 15, dit-nous que, comment nous t'ai dit ça, il dit,
1: vous de la parole que je vous ai dite.
0: Oui, parole, songez parole de Dieu, yo.
1: Le serviteur n'est pas
0: mon serviteur, pas capigant, parce que mettre lui.
1: S'ils m'ont persécuté,
0: si vous persécutez,
1: ils vous persécuteront aussi.
0: Ils vont persécuter nous tous.
1: S'ils ont gardé ma parole,
0: si vous gardez parole, moi, ils
1: garderont aussi la vôtre.
0: Dans quelle occasion Jésus t'a dit, le serviteur n'est pas plus grand que son maître? C'était dans l'occasion quand il t'a fait le lavement des pieds, il t'a lavé des pieds des disciples. C'est en façon pour te dire, l'Olvin dit, le serviteur n'est pas plus grand que son maître, c'est alors qu'il dit autour, ni l'apôtre n'est pas plus grand que celui qui l'a envoyé. Jésus est un apôtre, il fut envoyé par Dieu. Frère, il n'est pas qu'à plus grand passé bon Dieu, il n'est pas même bagaille avec bon Dieu. C'est lui qui l'a envoyé est plus grand que lui. Mais Jésus n'a pas besoin de dire ça pour nous comprendre ça. Si un capitaine capable de voyer un sergent ou un soldat ou bien un lieutenant, c'est preuve qu'il détient un parcelle d'autorité qui dépassait l'autorité du lieutenant ou du sous-lieutenant ou de l'autorité du sergent ou bien du caporal. Ça, c'est pas normal. Mais le père envoie son fils. C'est normal. Alors, nous comprenons clairement que Jésus n'est pas Dieu le Père, mais il est l'envoyé du Père. Nous t'avons pris le bagage qu'il parlait déjà, mais qu'on a noué que Jésus n'est pas Dieu le Père. Mais qui ça qu'a fait au monde? Pas qu'on est Jésus, c'est lorsque mon nom pas qu'on papa. Et tout le monde pas qu'on papa.
1: Ouais.
0: Pas grand monde qui qu'on papa. Lors fin qu'on papa, les ça wa qu'on qui est Jésus. Et si vous connaissez Jésus, vous connaissez qui est qui c'est papa. C'est ça nous lit dans Jean chapitre 15, le verset 20. Alors, n'a pas le texte, pour nous capables de faire ça plus clair toujours. C'est Jean chapitre 15, n'a pas le verset 10, n'a pas un petit monté pire, on a pas le verset 10.
1: Si vous gardez mes commandements, vous demeurez dans mon amour, de même que j'ai gardé les commandements de mon Père et que je demeure dans son amour.
0: Alors, on lit ça encore l'autre fois pour les amis au Kawé. Jean chapitre 15, le verset 10.
1: Si vous gardez mes commandements, vous demeurerez dans mon amour, de même que j'ai gardé les commandements de mon Père et que je demeure dans son amour.
0: Si vous aimez moi, ça va faire, vous gardez les commandements moi. Même Jean moi-même.
1: Oui.
0: Gardez le commandement de mon Père. Oui, j'ai gardé le commandement de mon Père et que je demeure dans son amour. Ça, ça veut dire demeurer dans l'amour de Dieu. Veut dire que ou pas quitter chez moi, bon Dieu toujours aimé. Parce que bon Dieu carrément aujourd'hui et puis demain, il n'est pas aimé encore parce qu'on quitte chez moi l'amour. Frère Jésus, c'est la manifestation de l'amour de Dieu. Nous te voyons la sagesse. Nous te voyons Jésus, c'est la sagesse de Dieu personnifiée. Nous te voyons Jésus en tant que parole. C'est la manifestation de la volonté de Dieu. Ah ben, nous voyons Jésus ici, c'est la manifestation de l'amour de Dieu. Dieu a tant aimé le monde qu'il a donné son Fils unique.
1: Oui.
0: Dieu a prouvé son amour envers nous. Lorsque nous étions encore des pécheurs, il nous a donné son Fils qui est mort pour nous. Dieu a montré son amour. Frère, si nous voulons dire nous aimer bon Dieu, bon seul Jean pour nous faire ça, c'est pour nous garder parole qu'il bat nous. Il est nous garder parole que Badoua laisse à demeuré le Jésus. Et puisque nous demeurons le Jésus, nous demeuré aussi dans Papa bon Dieu. N'a plus l'autre verset qui vient après, hein.
1: Je vous ai dit ces choses afin que ma joie soit en vous.
0: Moi, dis bagaille ça pour que la joie moins capable dans nous.
1: Et que votre joie soit parfaite.
0: Pour que nos cas gagnent joie qui complète.
1: C'est ici mon commandement.
0: Mais commandement pas maintenant.
1: Aimez-vous les uns les autres.
0: Nous nous aimons l'autre.
1: Comme je vous ai aimé.
0: Même j'aime moi-même.

0: Amen. Il n'y a pas de plus grand amour que de donner sa vie pour ses amis.
1: Pas gagné. Il y a un amour qui est plus gros parce qu'il y a un monde qui est vraiment un ami et puis il mourit pour lui.
0: Vous êtes mes amis.
1: Nous sommes amis, moi.
0: Si vous faites ce que je vous commande.
1: Si nous faisons, ça me commande, nous.
0: Je ne vous appelle plus serviteur.
1: M'abrele nos serviteurs encore.
0: Parce que le serviteur ne sait pas ce que fait son maître.
1: Parce que le serviteur, par contre, qui s'en met dit après.
0: Mais je vous ai appelé ami.
1: Moi et nos amis.
0: Parce que je vous ai fait connaître tout ce que j'ai appris de mon père.
1: Moi et nos amis. Parce que tout ça, moi, apprendre, non, mais papa, moi, dit ou lit. Mais c'est ça rétablit clairement que Jésus est un fils et qu'il a un père. Il est venu de l'amour de son père, il donne les commandements de son père et que tout ça que Jésus fait, tout langage, c'est pour dire nous que lui gagnait un papa.
0: Ouais.
1: Est-ce que vous voulez voir ça? Lui gagnait un papa. Fait, si vous-même, Zamim, vous pensez que Jésus, lui, c'est papa tête, lui, n'a dit que vous êtes dans le world. N'a pas toujours dans le chapitre 15 de Jean, n'a pas le verset, 3, 4, 5,
0: déjà, vous êtes purs à cause de la parole que je vous ai annoncée. Demeurez en moi et je demeurerai en vous.
1: Retenez-moi, demeurez-moi, ma demeurez en vous.
0: Comme le sarment ne peut de lui-même porter du fruit.
1: Même j'ai une branche sans pied bois, pas qu'à donner un fruit.
0: S'il ne demeure attaché au cep.
1: S'il pas attaché dans pied bois.
0: Et si vous ne le pouvez non plus.
1: Comme ça, au même tout.
0: Si vous ne demeurez en moi.
1: Ou pas capable de donner un fruit, si vous pas arrêtez dans moi.
0: Je suis le cep. Vous êtes le sarment.
1: Moi, c'est cep là. Nous-mêmes, nous c'est sarment.
0: Celui qui demeure en moi. Et en qui je demeure porte beaucoup de fruits.
1: Monde qui demeure dans moi et moi-même demeure dans monde ça, la porte beaucoup de fruits.
0: Car sans moi vous ne pouvez rien faire.
1: Parce que sans moi pas faire rien.
0: C'est continué. Si quelqu'un ne demeure pas en moi, il est jeté dehors.
1: Si quelqu'un ne demeure pas en moi, il est jeté dehors.
0: Comme le sarment,
1: même Jacob brûle bois,
0: il sèche.
1: Et puis il sèche.
0: Puis on ramasse
1: les après sarments. Ça, il ramasse
0: les. On les jette au feu.
1: Il la gueule dans du feu.
0: Et il brûle.
1: Et la boule.
0: Si vous demeurez en moi, et que mes paroles.
1: Vous demeurez en moi, et que paroles moi.
0: Demeurez en vous.
1: Demeurez en vous.
0: Demandez ce que vous voudrez.
1: Demandez ce que vous voulez.
0: Et cela vous sera accordé.
1: Et cela vous sera accordé. Ah, ça c'est gros causé. Nous capables que Jésus, lui, joue un rôle par rapport à nous-mêmes. Les notali, le verset en haut, il dit, le verset premier, je suis le
0: vrai
1: cep.
0: Et le père et le vigneron.
1: Fait, nous sommes capables de faire une équation de toi là.
0: Ouais.
1: Jésus est le vrai cep, nous autres, nous sommes les branches, et puis, papa, c'est vigneron. Est-ce que vous voyez ça? Fait, si t'as une trinité, nous t'as à le chercher là. T'as dit Dieu, Jésus, et puis nous-mêmes. Jésus, c'est vrai pied bois, c'est vrai tronc bois, nous-mêmes, nous ces branches là. Et bon Dieu lui-même, lui c'est vigneron, mon capot.
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0: ce que j'ai dessiné.
1: Oh, c'est beau, c'est joli.
0: Merci.
1: On va voir si tu connais ta couleur. Qu'est-ce que tu vois ici?
0: Orange, rose, mauve.
1: Bravo, ce sont les couleurs de la célébration. Et là,
0: or, brun, beige.
1: Ah, ce sont les couleurs de la terre. On continue.
0: Terre.
1: Et ça représente quelle couleur? D'après toi?
0: Les couleurs de la nature.
1: Tu as bien vite. On va terminer avec celle-là.

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Bonjour, bonjour, bonjour tout le monde. Jean-Ernest Pierre à l'antenne de votre AM 1410 à Montréal. Aujourd'hui, nous sommes le 11 juillet 2026 et puis c'est une émission grasse matinée qui va être bien animée, j'espère, avec oui, toute une belle équipe, Thilou, Jean-Paul, Dickens, Pierre, Louis, Ismaël, Robert, Pierre-Michel, Bolivar, il va y avoir nos chroniqueurs effectivement qui seront dans la partie pour faire une émission complète. Alors, mesdames, mesdemoiselles, messieurs, bonjour et bienvenue à votre grasse matinée. On va avoir du plaisir en début d'émission avec de la musique de chez nous, la musique locale et pourquoi pas toujours, toujours, toujours de la belle. La belle musique de chez nous.

dernier, c'était donc le festival, le tout premier festival des fleurs. 60. Animé par Chaka Love, qui a mis de l'ambiance. Pierre-Michel Ménard également était de la partie. Belle, belle animation. On a bien aimé ça.

Écoute, de votre AM 1410 à Montréal, alors on vous disait que dimanche dernier, oui, c'était ce festival dont on a donné le coup d'envoi pour plusieurs années, dimanche donc, avec Chaka Love, avec Pierre-Michel Ménard. Et on est vraiment très fiers du public qui était présent. Pourquoi? Parce que le public avait d'autres activités. Beaucoup, beaucoup de sollicitations dans d'autres événements, entre autres la Coupe du Monde. Il y avait un match très important pour le Brésil et le public a répondu présent dans une nouvelle salle à la Perle retrouvée. Alors, merci encore une fois, extraordinaire. C'était une belle initiative de la Fondation CEPAM. Et on va continuer à faire ce bon travail avec les groupes d'ici, parce que c'est nos groupes, c'est nos artistes d'ici. Si on ne les fait pas tourner, mais qui les fera tourner? C'est d'abord à nous et avant tout à nous, mesdames, messieurs, de faire connaître.

La musique de l'Action de Grâce a été écrite et composée par Marie R. Paul Saint-Just Rosy pour rendre hommage à Dieu.

L'Action de Grâce est un événement annuel célébré à New York, fondé et organisé par Marie R. Paul Saint-Just Rosy, dans le but de rendre hommage à Dieu pour sa bonté, sa fidélité et ses innombrables bénédictions.

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1: Mesdames, messieurs, bonjour. Voici vos nouvelles internationales et nationales. Iran, le guide suprême, jure de venger la mort de son père. Le guide suprême iranien Mojtaba Khamenei a affirmé samedi que la vengeance était inévitable après la mort de son père, tué dans des bombardements israélo-américains au premier jour de la guerre, après de nouveaux échanges de frappes cette semaine, malgré la signature d'un protocole. L'ayatollah s'est exprimé dans un message écrit daté de vendredi, mais diffusé samedi, pour la première fois depuis les funérailles de son père et prédécesseur, Ali Khamenei, qui ont pris fin avec son inhumation jeudi et qui avait débuté 6 jours plus tôt. Je dis à notre guide martyr que nous jurons de venger son sang pur et celui de tous les martyrs de ces deux guerres versés par des assassins criminels et déshonorants, écrit Mojtaba Khamenei, désigné en mars, mais qui n'est pas apparu en public depuis. Cette vengeance est la volonté de notre nation et elle doit s'accomplir inévitablement. Ces criminels, dont les noms figurent sur une liste, emporteront dans leur tombe le souhait d'une mort paisible dans leur lit, a-t-il ajouté. Vendredi, Donald Trump a accusé l'Iran de vouloir le faire assassiner, renouant avec son ton martial en promettant une nouvelle fois de l'anéantir. Les ordres ont déjà été donnés et l'armée américaine est prête, disposée et capable, pendant une période d'un an, susceptible d'être prolongée, de décimer et de détruire complètement toutes les régions d'Iran, a écrit le président américain sur Truth Social. Il a ajouté que 1000 missiles sont prêts à tirer et pointer vers la République islamique d'Iran avec des milliers d'autres à sa disposition. Ce durcissement de propos fait suite à des échanges de frappes qui ont depuis cessé. Les États-Unis ont frappé l'Iran 2 nuits consécutives à partir de mardi après avoir imputé à Téhéran la responsabilité d'attaque contre 3 navires commerciaux dans le stratégique détroit d'Ormuz. Selon le ministère iranien de la Santé, 17 Iraniens ont été tués et 115 blessés. Si Washington affirme avoir visé des cibles militaires, Téhéran l'accuse d'avoir aussi touché des infrastructures civiles afin d'empêcher les Iraniens de se rendre aux obsèques de Khamenei. Les sanctions contre le pétrole iranien, suspendues par le protocole d'accord signé le 17 juin, ont aussi été rétablies, une violation du cessez-le-feu, selon le ministre iranien des Affaires étrangères, Abbas Araghchi.

Contexte, la sécurité du nouvel Air Force One suscite des questions. En changeant à la dernière minute d'avion pour quitter le sommet de l'OTAN en Turquie, Donald Trump a déclenché cette semaine de nombreuses inquiétudes sur la sécurité de son nouvel Air Force One, un cadeau du Qatar. En s'envolant pour Ankara avec ce Boeing 747 réaménagé, le président américain n'avait pas caché son enthousiasme, décrivant un appareil vraiment exceptionnel. Mais une fois sur place, Donald Trump a subitement renoncé à l'utiliser pour quitter le pays. Le luxueux jet a volé vers le Royaume-Uni sans le président, afin, selon lui, que des troupes américaines le visitent, tandis que lui a fait mercredi le trajet dans l'ancien modèle. Dans deux articles le même jour et le lendemain, le New York Times a dévoilé que le nouvel avion offert par la famille royale qatari n'était pas équipé des mêmes systèmes de défense que ses prédécesseurs. Le quotidien a aussi rapporté que le changement d'avion avait été recommandé par son service de sécurité au moment d'un regain de tension avec l'Iran, pays frontalier de la Turquie. À la suite de ces révélations, le parquet fédéral de New York, dirigé par un proche de Donald Trump, a délivré des convocations aux journalistes auteurs de ces articles, leur demandant de témoigner mercredi prochain devant la justice à propos d'une violation supposée de la loi pénale fédérale, a annoncé samedi le New York Times. Il faut comprendre que cet article est honté comme une tentative d'empêcher le public de savoir ce qui se passe dans son pays en intimidant les journalistes pour qu'ils ne fassent pas leur travail, a dénoncé l'avocat du prestigieux journal qui souligne que ce type de mesure est rarissime aux États-Unis. Le New York Times est régulièrement dans le viseur d'un exécutif américain qui multiplie critiques au vitriol, menaces et plaintes judiciaires contre la presse qui lui déplaît.

le séisme au Venezuela, l'horreur devient routine, des corps sous les décombres. Deux semaines après les tremblements de terre au Venezuela, des gens grattent encore à main nue les décombres de béton qui ont broyé leurs proches. Certains ont planté des abris de fortune sur des maisons effondrées pour pouvoir continuer à creuser malgré l'odeur des corps en putréfaction dont certains sont partiellement exposés. Sauf que maintenant l'objectif a changé. Il n'y a pas de survivants ici, lance Victor José Calderón Castillo, assis sur les décombres d'un immeuble où il croit pouvoir trouver trois membres de sa famille encore ensevelis. On cherche des corps. Une vingtaine de personnes de sa parenté manquent à l'appel, dit-il. Les deux tremblements de terre consécutifs ont rasé des quartiers résidentiels entiers sur la côte nord du Venezuela, principalement dans l'état de la Guayra, laissant des montagnes de décombres. Depuis, le labeur harassant des fouilles se poursuit. Le gouvernement confirme plus de 4000 morts, mais l'ampleur de la destruction et le manque de machinerie pour dégager les débris signifie que des dizaines de milliers de personnes sont toujours portées disparues. Au début, il y a eu quelques sauvetages miraculeux. Désormais, la découverte de nombreux cadavres écrasés est devenue une réalité quotidienne. L'une après l'autre, les équipes internationales de sauveteurs s'en vont. Mais surtout, où le séisme a frappé, des proches continuent de chercher. Après s'être plaint que le gouvernement a peu fait pour organiser les secours dans les premières heures critiques, ils craignent maintenant que les autorités démolissent les immeubles endommagés et enlèvent les décombres sans se soucier des corps. Alors que dans cette situation, on fait preuve d'une détermination frénétique, eh bien, ils tentent de récupérer leurs morts. À la Guaira, sur chaque immeuble effondré, des groupes d'hommes scient dans le béton armé et creusent dans la masse de ruines. Sur les décombres d'un immeuble détruit, Breilkel Rosas, 27 ans, cogne à coups de masse sur une colonne de béton renversée à la recherche de sa nièce de 5 ans qui vivait dans l'immeuble. Elle aurait eu 6 ans mercredi.

passe-les sans mort. L'épidémie de maladie Ebola en République démocratique du Congo a fait plus de 500 morts selon un dernier bilan de l'Organisation mondiale de la santé, OMS, s'appuyant sur des données des autorités sanitaires congolaises. Ebola, qui se transmet par contact avec les fluides corporels et provoque une fièvre hémorragique, a tué plus de 15 000 personnes en Afrique au cours des 50 dernières années. L'épidémie la plus meurtrière en RDC avait fait près de 2 300 morts pour 3 500 malades recensés entre 2018 et 2020. Au total, 506 morts et 1561 cas confirmés ont été recensés en RDC, alors que le bilan est maintenu à 2 morts pour 20 cas confirmés en Ouganda voisin, a indiqué l'OMS dans un point de situation daté du 4 juillet. La 17e épidémie en RDC, déclarée officiellement le 15 mai, est causée par le virus Buandibugyo, pour lequel il n'existe ni vaccin ni traitement. Un essai clinique portant sur deux traitements contre cette source rare a commencé jeudi, toujours selon l'OMS, qui a également accordé une autorisation d'utilisation d'urgence au premier test de diagnostic moléculaire du virus. Le foyer de la crise, dont l'ampleur réelle est encore difficile à mesurer et qui pourrait durer plusieurs mois, se situe en Ituri, province du nord-est congolais, frontalière au Soudan du Sud et de l'Ouganda. Dans la cité minière de Mungwalu, considérée comme le point de départ de l'épidémie, la létalité élevée, 50,7%, suggère que des défis persistants existent dans la prise en charge précoce ou l'accès aux soins des malades. Le virus est aussi présent dans la province proche du nord Kivu et du sud Kivu, où les capitales provinciales et de larges pans de territoire sont contrôlés par le groupe armé antigouvernemental M23.

Dans l'actualité nationale, on parle des écoles du Québec. L'argent autrefois réservé aux livres pourra être utilisé pour d'autres activités. La ministre de l'Éducation, Sonia Lebel, aura finalement fait la sourde oreille aux multiples cris d'alarme lancés par le milieu du livre. Les enseignants et plus de 17 000 signataires d'une pétition lui demandant de protéger l'enveloppe dédiée à l'achat de livres dans les écoles.

Montréal, donc, la ministre de l'Éducation, Sonia Lebel, aura finalement fait la sourde oreille aux multiples cris d'alarme. Concernant le milieu du livre, les enseignants et plus de 17 000 signataires, donc, d'une pétition qui lui demandait de protéger l'enveloppe dédiée à l'achat de livres dans les écoles. La situation est connue maintenant. Les règles budgétaires que doivent suivre les centres de services scolaires qui viennent tout juste d'être dévoilées confirment leur pire crainte. L'enveloppe de 38 millions qui était jusque-là réservée à l'achat de livres a été fondue dans une grande enveloppe qui correspond également avec les budgets pour une foule d'autres activités. On peut ainsi lire dans le document du ministère que les 288 millions que contient cette nouvelle enveloppe globale permettront d'intégrer plus d'activités physiques au quotidien, d'offrir des activités parascolaires variées, d'augmenter l'accessibilité à des programmes et projets pédagogiques particuliers, de développer les collections de bibliothèques scolaires et d'intégrer la culture dans les apprentissages. Elle permet également de soutenir la réalisation de projets culturels, scientifiques et artistiques, l'organisation de sorties éducatives, etc. Exemple en plein air, ainsi que la mise en place de comités culturels. Le document précise d'ailleurs que les normes d'allocation de l'année scolaire 2025-2026 s'appliquent à l'exception du concept de mesures dédiées, protégées et non transférables puisque les mesures pour l'année scolaire 2026-2027 sont sans contrainte, sauf la mesure portant sur l'aide alimentaire. En d'autres termes, l'enveloppe n'est plus segmentée et réservée à des usages spécifiques, dont l'achat de livres. L'inquiétude dans le milieu est très grande, affirme Gabrielle Simard, directrice générale de l'Association des libraires du Québec. On ne parle pas de compression. Ils n'ont pas coupé les budgets. La ministre de l'Éducation nous annonçait d'ailleurs qu'il y avait de nouvelles sommes il y a quelques semaines pour les écoles secondaires. Ce sont des bonnes nouvelles, mais ce ne sont pas des sommes qui peuvent servir juste aux livres. Donc, nous, ce qui nous inquiète, c'est que ça serve à n'importe quoi d'autre. Fin de citation.

du cœur des paramédicaux, on dirait que ça crache en silence. Les paramédicaux de la Montérégie sont presque à bout de rouleau devant des conditions de travail intenses et une convention collective échue depuis 3 ans. Un mouvement pour refuser les heures supplémentaires en guise de moyens de pression s'est installé dans les dernières semaines. Il y a vraiment quelque chose qui se brise. On dirait que ça crache en silence, laisse tomber une paramédicale de la coopérative des techniciens ambulanciers de la Montérégie en entrevue téléphonique avec la presse. Au Québec, les conventions collectives des paramédicaux sont échues depuis le 31 mars 2023. Dépêchés en première ligne lors d'urgence, ils ont le sentiment de ne pas recevoir le respect ou la reconnaissance qu'ils méritent et se disent fatigués d'évoluer dans ce contexte. Cette semaine, j'ai vu 2 arrêts cardiaques, un jeune qui s'est pendu, une fille en psychose et j'ai ramassé un itinérant dans un conteneur. Personne ne voit ça dans la vie, poursuit la travailleuse sous le couvert de l'anonymat pour éviter des représailles. Elle décrit un climat professionnel stressant et décourageant pour plusieurs. Chaque jour, j'ai l'impression de jouer ma santé physique et mentale en allant au travail. Le 23 juin, le tribunal administratif du travail a statué que les syndicats des paramédicaux ne pouvaient pas ordonner à leurs membres d'unilatéralement refuser les heures supplémentaires. Cependant, individuellement, les membres peuvent encore le faire et c'est ce qui se produit. On est sollicité sans arrêt. On n'a généralement pas de pause, repas et quand il y en a une, elle vient tard. Ce n'est pas rare que je mange mon dîner à 19h, témoigne un second paramédical de la région qui a parlé à la presse. Au sujet des moyens de pression, celui-ci estime être pris entre l'arbre et l'écorce. Alors que les policiers et pompiers, par exemple, ont accès à l'arbitrage car ils ne peuvent pas faire la grève du fait qu'ils assument un service essentiel. Les paramédicaux n'ont pas cette option. Théoriquement, ils ont le droit de se mettre en grève, mais leur droit est tellement lourdement amputé qu'il devient inefficace, a-t-il dit.

National Ottawa ne se prononce pas sur les sanctions contre la juge pro. Le gouvernement canadien refuse de préciser s'il compte intervenir en faveur d'une juge internationale originaire de Winnipeg qui demande à un tribunal américain d'annuler les sanctions prononcées par le président Donald Trump. Washington a sanctionné la juge de la Cour pénale internationale Kimberly Prost il y a près d'un an en raison de son travail sur une affaire impliquant des troupes américaines en Afghanistan. Contrairement à la France, le Canada n'a jamais critiqué cette décision. Une ancienne diplomate de haut rang, Sabine Nolk, estime que le gouvernement canadien devrait défendre le droit international et contribuer à blanchir le nom de son ami. Nous n'avons rien dit à ce sujet, déplore Madame Nolk. Nous avons certes un bilan assez solide en matière de droits de la personne, mais nous pourrions certainement nous exprimer davantage à ce sujet. Fin de citation. Madame Prost avait précédemment déclaré à la presse canadienne que le fait d'être sanctionné avait profondément affecté sa capacité à voyager ou à profiter de choses simples comme l'utilisation d'une enceinte connectée Amazon ou l'achat de billets pour le théâtre. Elle avait ajouté que ces sanctions constituaient une atteinte à l'indépendance judiciaire, mais qu'elle n'entraverait pas son travail visant à obtenir justice pour les victimes de causes graves. On s'en va à la pause commerciale, étant donné qu'il est déjà 11h59 et des poussières. On vous revient pour la suite dans un tout petit moment.

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0: Bonsoir et bon samedi, bienvenue à cette édition de nouvelles sur Haïti. Jusqu'à ce vendredi matin, de violentes rafales de tirs résonnaient dans la commune de Kinskoff après le massacre perpétré dans la localité de Robin où le groupe de bandits Vivent Ensemble aurait causé d'importants dégâts. Selon des membres de la société civile de Kinskoff, entre 450 et 500 personnes auraient perdu la vie. D'après eux, la commune est presque entièrement tombée sous le contrôle des bandits. Pendant la manifestation, les protestataires ont lancé un appel aux habitants de Thomassin, Pétionville et La Boule pour qu'ils restent vigilants et se tiennent prêts à réagir face à la menace de l'insécurité. Nous écoutons un reportage de la RTVC.
1: Il y a un paquet de bonnes mounes mourir dans la commune, dans la 7e section Grand Fond, dans la localité Robin. Nous gagnons en pile cadavre jusqu'à nos jours-là. Il y a cherché famille. Nous pas capables de joindre la famille. Gagné plus passé en 4 à 500 mounes. Monsieur, il tué.
2: Et justement, on a parlé là, c'est difficile, oui. Vous connaissez qui va les mounes engendrer tout lié en l'air dans la commune Kinskoff. Toutefois, pas de bouche pour nous parler, non? Aux qualités, massacre qui fait dans la localité Robin, selon porte-parole, société civile Kinskoff là, qui considère dernière attaque Vivent Ensemble dans la commune comme une véritable catastrophe. C'est 400 jusqu'à 500 mounes qui t'a perdu la vie. C'est une quoi? L'Isias Rinal. Qui fait qu'on est, c'est des pifinissements sur une passée, ah oui, malfecteurs, à couper, racher, dans touiller, piller, et puis mettre du fait. 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
0: Des employés du Centre ambulancier national ont manifesté devant les locaux de l'institution à Port-au-Prince. Ils dénoncent le non-paiement de leur salaire, affirmant que la non-finalisation de leur contrat bloque le versement de leur rémunération depuis plusieurs mois, certains cumulant plus de 10 mois d'arriérés. Les protestataires expriment leur profonde déception vis-à-vis de la direction, notamment envers le directeur nommé en mars dernier, dont l'arrivée n'a pas apporté les améliorations administratives et salariales espérées. Ils menacent désormais de lancer une grève ouverte si aucune solution rapide n'est trouvée. Une telle paralysie des services du CAN inquiète fortement car l'institution joue un rôle crucial dans la prise en charge des accidents de la route et les transferts médicaux urgents. Les manifestants réclament l'ouverture immédiate d'un dialogue avec les autorités pour régulariser leur situation et éviter une interruption de secours. Le Bureau de monétisation des programmes d'aide au développement et l'ambassade du Japon en Haïti ont tenu une séance de travail à Port-au-Prince. Cette rencontre visait à explorer les pistes de relance de leur partenariat axé sur le financement de projets de développement à travers le pays. Le directeur général du BMPAD a profité de cette occasion pour présenter les réformes structurelles engagées au sein de son administration, en mettant en avant une volonté de transparence accrue, un contrôle renforcé des finances et l'importance de la reddition des comptes pour établir une confiance solide avec les partenaires. Les fonds de contrepartie, alimentés par les dons nippons, disposent encore de ressources pour financer de nouvelles initiatives dans les secteurs de l'agriculture, de l'éducation et des infrastructures. Si l'ambassadeur japonais a salué ces avancées administratives, la décision finale de réactiver officiellement ce programme de monétisation dépendra d'un examen minutieux par les autorités à Tokyo. Face à la diminution progressive du soutien financier international, les autorités sanitaires haïtiennes plaident pour le maintien de la pérennisation des services essentiels liés à la prévention et au traitement du VIH-SIDA. Lors de la réunion d'ONU-SIDA à Genève, la délégation haïtienne a exposé les risques majeurs que cette baisse de financement fait peser sur la continuité des soins. Le ministère de la Santé publique et de la Population s'inquiète également des projets de fusion d'ONU-SIDA avec d'autres agences onusiennes, craignant que cela ne réduise l'efficacité de la riposte. Pour faire face à ces défis budgétaires, le gouvernement haïtien envisage la création d'un fonds national de soutien afin de mobiliser des ressources internes et réduire sa dépendance extérieure. La priorité absolue reste la mise en place d'un plan de contingence robuste pour garantir l'accompagnement des personnes vivant avec le virus. Les autorités appellent à une gestion plus rationnelle des budgets existants et à une plus forte implication financière de l'État pour éviter toute rupture dans la chaîne des traitements. Le comité exécutif du Conseil des étudiants de la Faculté de médecine et de pharmacie de l'Université d'État d'Haïti appelle à une journée de grève nationale dans le secteur de la santé. Ce mouvement de protestation vise à exiger la relocalisation temporaire et la réouverture de l'hôpital de l'Université d'État d'Haïti, dont les portes sont closes depuis plus de 2 ans à la suite des violences armées au centre-ville. Cette fermeture prolongée paralyse gravement le système sanitaire en privant une large partie de la population de l'accès aux soins d'urgence. De plus, elle bloque totalement l'apprentissage pratique et la formation clinique des étudiants en médecine, des résidents et des professionnels des sciences de la santé. Le comité invite l'ensemble des hôpitaux publics et privés, les sociétés savantes et les facultés à se solidariser avec leur démarche. En invoquant les obligations constitutionnelles liées au droit à la vie et à la santé, les étudiants espèrent forcer le ministère de tutelle à prendre des mesures urgentes pour relancer les services de ce centre hospitalier universitaire majeur. Une délégation du barreau de Paris a été reçue à l'ambassade d'Haïti en France pour une séance de travail visant à redynamiser et consolider la coopération juridique avec le barreau de Port-au-Prince. Cette rencontre s'est concentrée sur l'élaboration de programmes de formation conjoints et sur l'organisation d'échanges professionnels enrichissants pour les deux institutions. Les discussions ont abordé des projets concrets tels que l'accueil de stagiaires haïtiens dans la capitale française ainsi que le développement de plateformes de formation universitaire et technique à distance. Les deux délégations ont également partagé leurs expertises respectives concernant la réglementation de la profession d'avocat et l'application des mécanismes disciplinaires. Soutenue par l'ambassade, cette initiative cherche à renforcer les compétences techniques et institutionnelles du secteur juridique haïtien. Elle s'inscrit pleinement dans une démarche globale d'accompagnement des efforts de modernisation de la justice et de consolidation de l'état de droit en Haïti. Lors du 5e sommet des chefs de police des Nations Unies à New York, le directeur général de la police nationale d'Haïti a lancé un appel pressant à la communauté internationale. Il réclame une coopération transnationale beaucoup plus active et coordonnée pour freiner le trafic illicite d'armes à feu qui alimente la crise sécuritaire dans le pays. Le haut commandement de la police a fermement dénoncé la persistance de l'approvisionnement des gangs en armes de guerre au mépris total de l'embargo international en vigueur. Il a souligné que la violence aveugle de ces groupes criminels et leur mode opératoire s'apparentent désormais à des actions terroristes menaçant directement la stabilité nationale. La PNH rappelle que la dégradation de la sécurité sur le terrain est profondément liée à des structures criminelles mondiales spécialisées dans le narcotrafic et le blanchiment des capitaux. Pour démanteler ces réseaux, le directeur général insiste sur le fait qu'une réponse purement locale reste insuffisante sans un engagement international ferme et partagé. La concertation nationale dit constater l'échec du gouvernement dirigé par le Premier ministre Alix Didier-Fils-Aimé, car il n'est pas parvenu à résoudre le problème de l'insécurité. Cette structure estime que le pouvoir en place est de connivence avec les bandits, avec le soutien de la communauté internationale. Lors d'une conférence de presse, le mercredi 8 juillet, le leader de la concertation nationale, l'ancien député Deus Deronet, a souligné après plusieurs considérations que la réalité actuelle du pays, où les gangs armés continuent de faire loi, est inacceptable. Nous écoutons un reportage de la RTVC.
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4: 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Jean-Paul Lundi, Caraïbe FM.
0: Le syndicat des employés du système national de formation professionnelle critique le nouveau directeur de l'INFP. Les syndicalistes affirment que 3 mois après son arrivée à la tête de l'institution, ce dernier n'a toujours pas envoyé de signaux montrant qu'il travaille à sa restructuration et à la lutte contre la corruption. Nous écoutons un son de la RTG.
5: Nous là parce que avenir jeune haïtien méritait plus par ses promesses, plus par ses belles discours. 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Depuis des années, nous dénonçons les dérives administratives, l'absence de vision, la mauvaise gouvernance et l'absence progressive, l'abandon progressif de la formation professionnelle. De l'ES Nouyo, pas jamais chita sous intérêt personnel. 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Les nouveaux directeurs généraux là te prennent tête institution, nous te espérons un nouveau commencement. Nous te espérons des décisions qui m'ont des crans à détermination. Nous te espérons, ouais, premier signe, une vraie réforme. Malheureusement, 3 mois après l'installation de la nouvelle direction générale, nous ne constatons toujours aucun changement significatif. Le directeur a dit la faire évaluation. Personne ne connaît juste pour qui il est. Et puis, tout présumé corrupteur, chita l'emportion pirède de la dedans qui même prend promotion. Aucun signe de rupture, aucune réforme, aucune restructuration, aucun changement à la tête des directions stratégiques. Plus étonnant encore, le directeur général reconnaît que plusieurs revendications du SCSNFP sont fondées, tout en déclarant qu'il ne dirigera pas l'institution selon les caprices du syndicat. Le SCSNFP n'a jamais demandé que l'INFP soit dirigé selon ses caprices. Nous demandons qu'il soit dirigé selon les principes de la bonne gouvernance, de la compétence, de la transparence, de l'intégrité et de l'intérêt général. Il y a une grosse différence entre céder aux caprices d'un groupe et répondre à des revendications légitimes qui visent exclusivement l'intérêt de l'institution et du pays.
0: Les forces armées d'Haïti veulent renforcer leurs effectifs pour mieux remplir leur mission dans un contexte où les forces de sécurité publique peinent à contenir les groupes criminels. Une nouvelle cohorte forte de 665 aspirants militaires a débuté le 5 juillet sa formation à la base Vertière et constituera la première unité de choc de l'armée, selon Marion-André Sol, ministre de la Défense. Cette nouvelle cohorte des FADH sera en formation pour 4 mois avec une possibilité de rallonge jusqu'à 6 mois parce que nous comptons faire de la première unité de choc de l'armée avec tous les matériels et équipements adéquats, a confié le ministre de la Défense. Marie-André Sol a expliqué que pendant la formation, ces aspirants militaires seront cantonnés au même endroit et seront tout le temps en entraînement et pourront participer à des entraînements de simulation avec les troupes d'intervention de la GSF, histoire de les mettre à un niveau pour les futures opérations conjointes, le cas échéant. Les 665 aspirants seront tous des soldats. Mais l'état-major de l'armée travaille sur la possibilité de former et de promouvoir au grade supérieur des membres des FADH, a précisé le ministre de la Défense, soulignant que la formation des soldats se déroule à la base Vertière. Les réparations sont en cours au centre de formation Anacarona à Grissier, a ajouté Marion-André Sol, annonçant que dans un ou deux mois, une autre cohorte de 600 à 700 nouveaux aspirants militaires pourrait entrer en formation dans ce centre. Parallèlement, l'acquisition de tentes pourrait permettre de loger ou de former 6 autres nouveaux soldats. Cela va dépendre de l'option qu'on aura choisie. Dans le cadre de la coopération avec le Mexique, 114 recrues en formation iront le mois prochain pour des séances de formation. 200 autres s'y rendront à la fin du mois de septembre, explique le ministre de la Défense. M. André Sol indique que de son côté, l'Argentine a offert la possibilité de former 6 militaires respectivement, 2 à l'Académie de l'Armée de Terre, 2 dans l'Armée de l'Air et 2 dans la Marine. avec la finalisation de la nouvelle doctrine et la mise à jour des règlements généraux de l'uniforme du code de discipline et d'éthique et de justice militaire, nous espérons véritablement mettre en place une nouvelle armée, a affirmé André Sol, annonçant pour le mois prochain la signature d'un accord de partenariat avec l'Université d'État d'Haïti. Dans un communiqué publié le 5 juillet sur l'entrée en formation de la nouvelle promotion des FADH, le ministère de la Défense a expliqué qu'au terme des différentes étapes de la sélection, 665 recrues, dont 98 femmes, ont été retenues après avoir satisfait à l'ensemble des exigences médicales, physiques, psychotechniques et administratives requises pour leur admission. Elles entameront désormais leur formation militaire, une étape déterminante dans leur préparation au service de la nation.

Conseil électoral provisoire franchit une nouvelle étape dans la préparation des élections de 2006. L'institution lance l'enregistrement des groupements et regroupements de partis politiques agréés selon un calendrier précis fixé par le décret électoral. Le Conseil électoral a annoncé jeudi l'ouverture de la période d'enregistrement des groupements et regroupements de partis politiques agréés. Selon un avis officiel, l'enregistrement des groupements de partis politiques se déroulera du 13 au 17 juillet 2026. Celui des regroupements de partis politiques est prévu du 22 au 27 juillet 2026. Ces dispositions sont prises en application de l'article 128 du décret électoral publié le 2 juin 2026.

Le processus d'inscription des électeurs va démarrer le 16 juillet 2026 après s'être écharpé sur le décret électoral et le budget. Le CEP et le gouvernement semblent trouver la formule pour avancer. On va lancer l'inscription des partis et regroupements de partis la semaine prochaine et celle des électeurs à partir du 16 juillet. On a un projet de calendrier et celle de calendrier prêt, mais on doit d'abord tenir une rencontre sur la sécurité avant de l'adopter, a indiqué une source au CEP au Nouvelliste. De son côté, la source, une source au niveau du gouvernement a expliqué que la réunion du CEP avec les forces de sécurité permettra d'adopter un calendrier électoral réaliste. Une plateforme sera mise en place pour recevoir l'inscription des partis et regroupements de partis avec leurs 30 000 membres. Celle-ci, selon le contact du CEP, est conçue pour empêcher les doublons, les faux noms et faux numéros d'identification nationale dans les listes de membres et d'adhérents. Cette plateforme est connectée avec la base de données de l'ONI, précise la source. Au niveau du CEP, on explique que tout va bien pour le décret électoral et le budget. On s'est entendu sur les corrections apportées dans le texte. Le texte modifié est publié dans le Moniteur depuis le 2 juillet. Pour le budget, on a trouvé aussi une entente. Une enveloppe a été allouée et sera augmentée à l'avenir, a détaillé cette source au quotidien Le Nouvelliste. Merci d'avoir suivi ce bulletin de nouvelles sur Haïti. Passez une excellente fin de semaine.

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0: À l'écoute de votre AM 1410 AM à Montréal, et vous êtes à Grèce Matinée. On va prendre le temps d'annoncer le décès de notre ami, membre de la grande famille de la radio CEPAM, de C Radio Toussaint. Vous avez entendu CEPAM et vous avez entendu les animateurs de Réveil Matin parler des derniers jours de notre ami C Radio Toussaint. Ben, il est parti, alors c'est le temps de le dire, de présenter toutes nos condoléances donc à la famille de C Radio Toussaint. Particulièrement à notre collègue Katia Kazemi, dont c'est le beau-père. C'était le beau-père, donc on attend les informations complémentaires pour vous présenter la date et le lieu des funérailles de C Radio Toussaint. C'était un ami fidèle de la radio CEPAM et il va nous manquer profondément.
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0: Il est exactement 13h04 minutes avec nous, Corny Maizière, pour sa chronique du samedi. Bon après-midi, Corny Maizière. Comment ça va, Corny? Alors, on va essayer de voir si ça sonne bien. Corny, ça va bien, bon, bien, bien, même. Alors, on dirait que moi-même, j'ai un petit problème. On va essayer de voir si tu peux t'approcher juste un petit peu du micro. Est-ce que c'est moi qui ai un problème technique? Non, non, non, non, non, non, non. Alors, est-ce qu'on aurait... Ah, ok, d'accord. C'était de ma faute, là. Le problème était de mon côté, entre la chaise et la console. Alors.
1: Ça va bien, Jeannette, ça va, et j'espère que tous ceux et celles qui nous écoutent cet après-midi se portent bien aussi. Il fait beau et j'espère que vous êtes en train d'en profiter.
0: Oui, parce que, oui, tu sais, Corny. Quand on nous contrôle à la maison, ne portez pas ci, ne portez pas ça, hein, du linge d'été. Et puis l'été passe vite, l'été passe vite, et puis on risque de ne pas.
1: Il reste 2 mois, Jeannès. Il reste
0: Non,
1: deux
0: mais ben,
1: mois
0: il faut en
1: avant de...
0: profiter, il faut en
1: Effectivement,
0: profiter.
1: il faut en profiter. Il faut jouer parce que c'est très,
0: Ça
1: très,
0: passe
1: très,
0: vite.
1: c'est très, très court.
0: Ah,
1: C'est
0: ça
1: très,
0: passe
1: très
0: vite.
1: court.
0: Alors, aujourd'hui, Corné.
1: Aujourd'hui, je voulais parler normalement du travail du courtier hypothécaire en fait, en d'autres termes. Puis essayer de voir avec les gens, donc ceux qui sont un petit peu réticents de contacter un courtier hypothécaire et de leur donner normalement mille et une raisons de le faire versus d'aller directement vers une institution financière. Avant tout, donc, vu qu'on parle d'hypothèque, je vais passer à travers les taux qui sont actuellement en vigueur, donc que ce soit les taux fixes et les taux variables. On va dire pour le taux fixe, 2 ans. Donc, on a 4,64 pour le taux 3 ans, on a 4,14. Pour le taux variable 3 ans, on a 3,60. Le taux 4 ans fixe, on a 4,29. 5 ans fixe, on a 4,04. 5 ans variable, on a 3,40. Le taux s'étend, bien que c'est pas commode, c'est pas véhiculé partout. On a 6,09, un taux fixe, puis un taux 10 ans qui est à 7,64. Donc ça existe, bien que
0: C'est pas très
1: c'est pas très
0: populaire.
1: très très populaire, mais ça existe.
0: Et dans les circonstances, on ne dira pas quel est le taux favorable que toi-même tu vas favoriser dans les circonstances compte tenu.
1: C'est un peu difficile de dire on favorise tel ou tel taux parce que donc chaque dossier est un dossier comme j'aime le dire parce que
0: Un dossier à part,
1: les taux que
0: différent.
1: je viens d'énumérer là présentement donc c'est pas certain donc monsieur madame tout le monde va présenter puis on va être capable de l'appliquer sauf si normalement tout est conforme, ça va à savoir vous avez un bon emploi, vous avez un bon bureau de crédit, les ratios sont corrects, les ratios ne sont
0: Donc
1: pas serrés.
0: ça fait l'affaire
1: Donc
0: aussi des institutions financières lorsqu'on ne prend pas un taux sur le très long terme, c'est tangent.
1: on va dire c'est un couteau à double tranchant.
0: OK.
1: Donc, couteau à double tranchant. Donc, à supposer quelqu'un qui ferme son hypothèque pour 7 ans ou bien pour 10 ans. Donc, ils peuvent avoir une variation de taux à la baisse. Comme on a eu, on va dire, en 2024, 2025, des taux qui étaient pratiquement aux alentours de 6. Là, présentement, on a des taux, vous voyez, à 4. Donc, c'est sûr que c'est pas la même chose qu'en 2019, en 2020, avec des taux à 1,5%. Donc, c'est pas pareil, mais ils peuvent avoir une certaine variation. On va dire que si on était à 1,5%, donc on a eu l'idée de fermer ça pour un 10 ans, on serait gagnant. On serait
0: Ouais.
1: gagnant,
0: Non,
1: mais...
0: mais c'est ce que je veux savoir, moi, c'est les institutions financières, bancaires, est-ce qu'elles sont Est-ce qu'elles sont contentes de stabiliser et le plus de gens qui ont une hypothèque sur le long terme, 10 ans, 7 ans, etc.?
1: On va dire dans une hausse de taux, oui.
0: Dans un contexte
1: où dans un taux où les taux sont élevés, mm-hmm. oui, donc ça fait leurs affaires, donc parce que vous allez être là à payer normalement les intérêts en fonction du taux que vous avez pris, mais dans un contexte où les taux sont bas, c'est pas dans leurs avantages, donc il faut laisser ça ouvert pour que vous puissiez normalement renouveler puis subir normalement les augmentations qui vont s'en suivre.
0: Non, moi je parlais aussi à propos de l'incertitude à l'emploi. Hein? Est-ce que c'est dans l'intérêt de la banque? On ne sait jamais. Peut-être que aujourd'hui tu travailles et demain tu perds ton emploi. Mais si tu viens de fermer pour 7 ans, on n'a pas de contrôle.
1: On va dire que l'intérêt de la banque, c'est que vous soyez normalement en mesure de payer votre hypothèque.
0: Peu importe là où vous allez trouver l'argent.
1: De payer votre hypothèque, parce que. Des fois, les gens, ils pensent les banques veulent récupérer les maisons, donc en cas de non-paiement. Mais c'est pas tout le temps vrai. Non. C'est pas tout le temps vrai parce que ça engendre beaucoup de responsabilités pour prendre soin de cette maison-là jusqu'à la vente. Oui, dans une situation où vous êtes incapable normalement d'assumer vos obligations, la banque va être obligée normalement de saisir la maison pour récupérer normalement son investissement. Mais généralement, elle souhaite pas ça. Elle souhaite pas ça. Mais c'est pas le cas normalement d'un investisseur privé, par exemple. Donc, Corny a son entreprise de prêt. Décide d'accorder des prêts à monsieur, madame, tout le monde, c'est sûr que sa business tourne autour de ça. Donc, Corny Mézier récupère une maison pour 100 000, puis revend la maison à 900 000, ça fait son affaire. Ouais. Mais l'institution financière, généralement, donc, c'est toute une autre affaire, donc c'est pas la même gestion. Si je peux dire.
0: Puis ça ne regarde pas bien non plus pour une institution dont la business est de saisir des maisons. Ça fait le tour rapidement pour dire que telle institution, hein.
1: Même chose, ce n'est pas vrai, là. Ils font leur argent sur normalement les prêts.
0: Ouais,
1: quand les prêts restent actifs le plus longtemps possible, ce sont sur les intérêts, donc sur les portefeuilles des hypothèques qu'ils font leur argent. Mm-hmm. Parce que les portefeuilles d'hypothèques, ça se vend puis ça s'investit.
0: Mais ils ne sont pas là
1: ça
0: pour,
1: s'investit aussi
0: pour administrer les maisons.
1: Non, pas du tout.
0: Alors
1: comme je disais, donc le rôle du courtier hypothécaire, c'est de magasiner pour vous, c'est de vous représenter normalement auprès des différentes institutions financières. Lui, il est là pour vous dire tout ce que la banque ne va pas vous dire. Je répète, le courtier hypothécaire est là pour vous dire tout ce que la banque ne va pas vous dire. Il est là pour rendre possible votre projet. Il est là pour regarder toutes les différentes possibilités afin de rendre votre projet
0: réalisable.
1: Donc, vous voulez être propriétaire, vous voulez être investisseur, vous voulez renouveler, vous voulez payer vos dettes, vous voulez consolider normalement l'ensemble de vos dettes. Je vous garantis, vous rentrez chez une banque, il arrive quelque chose qui devrait, quelque chose d'incorrect, c'est sûr que c'est un non automatique. Ça, c'est certain. C'est pas à moi de vous le dire, vous le savez déjà. Mais par contre, vous faites toujours les mêmes erreurs. Mais vous rencontrez un courtier hypothécaire, certes, s'il y a un problème, il va avoir un premier non. Mais je vous garantis, il va s'asseoir avec vous, regarder l'ensemble des possibilités, regarder l'ensemble des solutions et même certaines fois créer des solutions pour rendre votre projet, pour rendre ce que vous avez à faire faisable.
0: Mm-hmm.
1: Si c'est pas faisable avec normalement les institutions standards, les Desjardins, les TD, les BNC, Il y a d'autres options, dont telles que les propriétaires alternatives, comme j'aime dire, qui prend les risques un petit peu plus élevés. Donc, que ce soit par rapport au bureau de crédit qui n'est pas correct, au recouvrement, aux emplois qui ne sont pas fixes, normalement, aux maisons normalement qui répond pas aux normes, aux ratios qui sont trop serrés pour les banques standards, que les banques alternatives vont accepter jusqu'à, on va dire, certaines banques fait ça, donc jusqu'à 60% de ratio élevé. Et là encore, si ça ne marche pas, il y a la possibilité des prêteurs privés que le courtier hypothécaire va étudier avec vous et vous dire normalement les avantages et les inconvénients et voir normalement les différents risques qui sont rattachés à ça. Et si on arrive à un accord, à une solution adaptée à votre situation, cette solution-là va être adaptée, va être appliquée normalement à votre projet. Donc, le projet n'est pas faisable avec les institutions standards. C'est correct. Il va essayer avec les banques alternatives. C'est pas faisable avec les banques alternatives. C'est aussi correct. Il va regarder avec vous normalement un prêteur privé. Et là encore, je vous garantis, si vous avez de l'équité sur votre maison, donc c'est sûr et certain, cette solution-là va être appliquée pendant un certain temps parce que quand on vous présente, là je rentre un petit peu dans tout en même temps, quand on vous présente une solution en prêteur privé, généralement il y a une porte de sortie. Donc il y a normalement un délai de temps que vous allez rester dans ce prêteur-là et faire le saut par après vers une banque standard, une banque alternative pour régulariser votre situation. Donc je vous garantis, une fois que si ce même projet-là aura été présenté vers une banque standard, vous rentrez chez chez TD ou chez Desjardins ou BNC ou n'importe quelle autre banque, c'est sûr et certain. Donc le nom reste un nom et ça ne change pas. Le nom reste un nom et ça ne change pas. Et c'est pas eux autres aussi qui vont vous dire, écoute, essaie telle situation, telle possibilité parce que il y a des chances que ça se réalise avec normalement telle ou telle autre institution financière.
0: Non, mais il faut comprendre aussi, Corné, que la relation entre un courtier hypothécaire et une institution financière, je veux dire, entre un courtier hypothécaire et son client, et la relation entre une institution financière et un client, ce n'est pas le même type de relation.
1: C'est sûr que c'est pas le même type de relation. C'est ce mythe-là que je veux enlever normalement chez les gens. Ils pensent que les courtiers hypothécaires, ils travaillent pour les banques. Non. Les courtiers hypothécaires travaillent pour vous. Ils travaillent pour rendre votre projet réalisable avec la bonne institution financière. Donc, c'est la base, normalement, du courtage hypothécaire. Donc, j'aimerais, à partir d'aujourd'hui, ou du moins tous ceux et celles qui nous écoutent, que vous enlevez ça de votre tête. Donc, pensez qu'un courtier hypothécaire travaille pour X ou Y institution financière. Donc, c'est totalement faux. Donc là, je reviens encore sur disons ce qu'on avait abordé il y a de ça 2 ou 3 semaines, à savoir nos partenaires, ou du moins nos fameux courtiers immobiliers qui réfèrent normalement les gens directement vers une institution financière parce qu'ils ont des accords de référencement avec telle ou telle banque. Pour moi, ce n'est pas correct parce que quand c'est fait comme ça, vous ne travaillez pas pour le client. Vous travaillez normalement pour, oui, si tout est correct, le dossier est faisable, tout est beau, le prêt va être fait, mais vous enlevez à la personne le choix de regarder ailleurs, de négocier, de regarder les différentes autres possibilités, les différentes autres options qui peuvent rattacher à son hypothèque. Parce que ce que j'aime dire, chaque banque a plusieurs programmes. Donc, ce que vous allez retrouver chez Desjardins n'est pas la même chose que chez BNC ou chez TD ou chez, disons, Manuvi ou chez la Force nationale. Quand vous rentrez dans une banque, vous avez les options, les programmes d'une banque. Quand vous rentrez chez un courtier hypothécaire, vous avez les programmes de toutes les banques. Vous pouvez regarder est-ce que ce programme-là donc me convient, qu'est-ce qu'il y a comme avantage, qu'est-ce qu'il y a comme inconvénient. Oui, il y a un ristone chez telle ou telle banque, mais c'est quoi les conditions qui sont rattachées, c'est quoi les obligations qui sont rattachées à ce remise en argent-là que je vais avoir, est-ce que ça me convient ou ça me convient pas. Donc, une remise en argent, oui, c'est bon, je vais avoir un certain montant en retour, mais est-ce que les conditions qui s'y sont rattachées sont correctes? Mieux vaut pas prendre celle de l'autre banque qui n'a pas de ristourne, mais avec un taux d'intérêt, avec une ouverture normalement au niveau du prêt, qui va faire mieux mon affaire versus ce que j'ai en face de moi.
0: Alors, je pense que, Corneille, je m'excuse, hein, que tu es un peu dans l'autre temps, parce que dans mon entourage, je me rappelle quand j'ai dû faire ma dernière transaction immobilière et le courtier qui est un ami me référait à une banque où il était certain que j'allais avoir l'hypothèque et c'était le plus bel accueil que j'ai eu. Mais ça fait facilement 20 ans. Et aujourd'hui, ce que j'entends dans l'environnement, je suis dans l'environnement de courtier immobilier, courtier hypothécaire, il me semble que la référence se fait immédiatement lorsque c'est le courtier hypothécaire qui est contacté, courtier immobilier qui est le premier contacté, qu'il fait une référence vis-à-vis du courtier hypothécaire, qui est un individu. C'est ce que je vois aujourd'hui.
1: Il y a certains courtiers.
0: Est-ce que je me trompe?
1: Oui et non, Jeannès. Parce qu'il y a certains courtiers qui font comme ça. Parce que j'ai des courtiers immobiliers. Donc j'ai des accords de référencement avec. Mais il y en a d'autres qui ont des accords de référencement directement avec les banques. C'est ce que j'essaie de combattre plus ou moins. Parce que quand c'est fait comme ça, vous enlevez à la personne, ou du moins au client,
0: plusieurs
1: la possibilité
0: choix.
1: De négocier ou de regarder normalement ce qui est bon par rapport à sa situation, parce qu'il est cloué normalement à une banque. Parce qu'il faut dire aussi...
0: Et je m'excuse. Les options peuvent être ouvertes lorsqu'il s'agit de banque. Supposons que la personne est suffisamment avisée. La personne qui veut faire affaire, avoir un prêt hypothécaire, et que on lui dise, vous avez des options entre différentes banques, on vous donne ici telle affaire. Mais la personne n'est pas nécessairement bien outillée pour comprendre qu'est-ce qui serait davantage à son avantage, je m'excuse de dire ça là, mais vraiment, qui ferait son affaire dans les circonstances. Et ça prend quelqu'un qui connaît ça, qui est capable, à moins que ce soit... Moi-même, je prendrai pas le temps de lire toutes ces affaires-là. On me dit, entier et ça, et je vais faire un choix rapidement. Tandis que si j'ai un courtier hypothécaire, il peut prendre le temps, il doit prendre le temps de m'expliquer les différences entre cette option que vous avez ici et l'autre option que vous avez là-bas, etc., etc.
1: Je veux dire, c'est la plupart du temps, les gens, ils regardent généralement une seule chose, c'est le taux hypothécaire.
0: Ouais.
1: Donc, il vient, donc le taux, OK, donc vous avez un taux, on va dire ton taux là, à 3,60, puis vous avez un autre à 3,89. La plupart du temps, ils vont aller sur le 360 parce que eux autres, ils veulent avoir un taux qui est plus bas sans tenir compte normalement des différentes conditions qui s'y rattachent. Par contre, on a dans le même contexte un taux fixe, un taux variable, dépendamment du contexte financier, de ce qui se passe normalement sur le marché. Donc, un taux fixe peut être bon, mieux qu'un taux variable. Parce que le taux variable, on va dire que le taux variable, point de vue pénalité, est avantageux par rapport au taux fixe parce que je peux changer normalement de terme n'importe quand. Je peux changer mon hypothèque n'importe quand en fonction normalement de la pénalité à payer normalement sur les intérêts. Mais par contre, un taux fixe, je suis prêt normalement à payer la pénalité que la banque va calculer quand je vais faire le move vers normalement un autre terme ou une autre institution financière. Mais par contre, dans le taux variable, je sais déjà combien je vais payer. Non, je dis dépendamment du contexte financier, dans un contexte où le taux est à la hausse, par exemple. Donc, comme on a eu les 2 ou 3 dernières années, donc c'est sûr, dans un contexte où ça varie beaucoup, c'est pas bon normalement d'aller vers un taux variable parce qu'à n'importe quel moment, mon taux peut sortir de 3 ou tomber à 4 ou à 5 ou à 6. Et si je suis pas quelqu'un qui est à mes affaires, donc je ne regarde pas ça, je ne suis pas ça, je peux me retrouver normalement avec une hypothèque que je ne peux pas payer. Mais dans le cas où je suis mes affaires, ça peut être correct parce que je suis le marché, je sais que en fonction de telle situation, le taux va probablement monter. Je suis en mesure normalement de faire le move le plus rapidement possible. Ou dans un contexte où le taux est à la baisse, je prends un taux variable,
0: Alors,
1: donc je peux me retrouver à payer.
0: quand tu dis le jeu, c'est faut comprendre que tu es le consommateur, celui qui cherche une hypothèque. Mais est-ce que ce jeu-là comprend toujours? Est-ce qu'il n'a pas besoin d'un guide? Parce que le jeu, c'est moi qui décide là, tandis que le courtier hypothécaire est là et pourrait, c'est ce que j'ai dit tout à l'heure, aider à...
1: Exactement. Donc ça fait partie de l'une des tâches normalement d'un courtier hypothécaire. Mais on va dire que monsieur, madame le consommateur qui s'investit comme connaisseur, donc lui va prendre la responsabilité de faire ses affaires tout seul.
0: Mais
1: Là,
0: à ses risques et périls, là.
1: c'est un danger. Puis la plupart du temps, quand ça ne fonctionne pas, c'est celui qui avait référé, c'est celui qui l'avait fait dès le début, c'est le courtier hypothécaire ou du moins le conseiller à la banque qui porte le chapeau. Ce que je veux dire par là, le mieux en tout, c'est de se faire encadrer par un courtier hypothécaire parce que lui, il sait comment ça marche. Il sait qu'on est dans un marché à la baisse, donc un taux fixe est mieux dans tel ou tel contexte, ou un taux variable est mieux dans tel ou tel contexte. Un terme 3 ans, un terme 5 ans, un terme 2 ans. Donc, il est adapté à telle ou telle situation. Donc, on va dire exemple simple, Jeunesse. Je veux m'acheter, par exemple, un quatreplex, puis mon revenu ne supporte pas normalement le prêt que je veux aborder, puis j'ai la possibilité normalement de mettre un 20% de mise de fonds. Donc c'est sûr et certain, généralement, en toute innocence, si je sais pas comment faire, le projet n'est pas faisable. Mais on rencontre un courtier, il sait qu'avec le 20% de mise de fonds, il y a d'autres options qui rentrent en ligne de compte parce que on est capable, comme je disais tantôt, d'aller vers un prêteur alternatif. Donc, le prêteur alternatif, les ratios vont être plus permissifs de réaliser normalement le projet. Et là encore, donc lui, en tant que courtier, donc il sait que ce prêt-là, il va pas le mettre sur 5 ans, il va pas le mettre sur 4 ans ou sur 6 ans ou sur 7 ans comme on avait dit, parce que il sait que la maison que vous allez acheter va prendre de la valeur, donc il va vous conseiller d'augmenter un peu vos revenus les 2 prochaines années pour que le prêt que vous avez pris en alternative puisse être transféré vers une banque normale, une banque standard après 2 ans. Parce qu'il faut dire aussi, oui, le projet est faisable, c'est la plupart du temps, ou du moins généralement, donc c'est avec un taux un petit peu plus élevé parce que on rentre dans le non standard. Et aussi, j'aime le dire, et là, présentement, je vais le dire beaucoup plus souvent, les prêteurs alternatifs, il y a des frais qui sont rattachés aux prêteurs alternatifs parce que c'est pas comme les prêteurs standards que c'est la banque qui paye, il y a aucun frais, mais le projet, oui, est réalisable avec un prêteur alternatif, il y a des frais qui vont être rattachés à ça pour que vous puissiez avoir ce que vous voulez.
0: Voilà. Et dans les circonstances, mesdames, messieurs, nous, depuis, ma foi, un an, plus, qu'on dit Corneille Mézières. Corneille, j'ai l'impression qu'il a fait ses preuves, n'est-ce pas? Comment est la clientèle, Corneille, la satisfaction de cette clientèle?
1: Ils sont réceptifs. C'est mieux que le début, parce qu'avant qu'on se parlait, quand à mes débuts, je disais, écoute, GNS, je sais que ça marchera pas normalement les 2 ou 3 ou les 6 premiers mois, parce que c'est quand même quelque chose que je fais depuis plus de 20 ans. Les gens vont prendre du temps à m'écouter, à savoir est-ce que je vais être là pour longtemps, est-ce que je sais ce que je fais, est-ce que j'ai du sérieux normalement dans ce que je fais comme travail. Mais je ne suis pas inquiet, je sais que les appels vont venir. Donc la réponse à ta question, ils sont réceptifs, mais j'aimerais qu'ils soient un petit peu plus réceptifs, GNS, parce que je sais qu'on est une grande communauté. On est beaucoup beaucoup beaucoup beaucoup à écouter la radio, on est beaucoup beaucoup à être normalement sympathisant normalement de CPAM. J'aimerais que les résultats soient beaucoup mieux que ce qu'on a là présentement.
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1: 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Au revoir.

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1: Pour une autre fois, mon ami Orlando m'appelle. Cette fois-ci, pas pour me parler de la mort d'un membre de sa famille, mais plutôt de celle d'un grand sociologue français. France Culture l'a qualifié de tout dernier intellectuel sur Terre. En 2022, on parlait de son centenaire d'existence. Le monsieur intervenait encore dans les médias à cet âge. Je vous parle, mesdames, messieurs, d'Edgar Morin. Vous m'entendez? D'Edgar Morin. L'homme qui a écrit « L'amour et la curiosité me permettent de garder la jeunesse dans la vieillesse ». Ce philosophe qui fait l'amour avec la grande complexité du monde. Ce philosophe qui a compris qu'il y a une multitude de vérités. Vérité dans le gris. Vérité dans le bleu. Vérité dans le jaune. Vérité dans toutes les couleurs. C'est d'une nuance qu'on aura l'équilibre, disait-il. Monsieur, athée dans l'âme, a écrit avec le philosophe théologien musulman Tariq Ramadan un livre intitulé « Au péril des idées, les grandes questions de notre temps ». Au péril des idées, les grandes questions de notre temps. Faut être d'un romantisme de l'esprit pour arriver à faire asseoir sur une belle table Dieu et Lucifer sans étiqueter. Mon ami voulait que je sache que l'humanité est en deuil. Quelqu'un a voyagé. Un combattant pour le communisme. Un homme qui a nuancé après pour dire que ce même combat était peut-être trop extrême. Faut être vraiment défendeur de l'intelligence pour admettre qu'à un moment donné, la fougue peut nous rendre myopes. Retourner sur sa pensée avec l'esprit critique, ça demande l'effort terrible de sortir de la caverne que Platon nous parlait. Sortir de sa petite personne et regarder ses courbes. Le philosophe Nietzsche disait « Penser, c'est se contredire. » Penser, c'est se contredire, mesdames, messieurs. Quelle belle phrase. À travers le concept de la complexité, c'est ce que Edgar Morin nous a appris. Habiter l'intelligence sans la déformer. Comme disait la romancière Dominique Eddy, Edgar Morin a fait de l'ignorance la meilleure amie du savoir. La meilleure amie du savoir. Cette chronique, mesdames, messieurs, ce n'est pas un genre d'hommage au philosophe Edgar Morin. Je me sens trop petit pour placer des mots sur une si grande vie de 104 ans. Un si grand parcours intellectuel, militant et d'amour. Cette chronique, mesdames, messieurs, c'est pour vous dire tout simplement, comme l'a fait mon ami qui m'a annoncé le décès, que l'humanité a vu naître et mourir une si belle personne. Faut dire à nos enfants qu'il y a eu un tel homme. Faut dire à nos enfants qu'un homme a écrit un livre portant le nom d'eux, Le sang d'un siècle de vie. Ou encore, introduction à la pensée complexe. Faut que l'enfant puisse savoir qu'une vie peut être tout un long chemin de pensée brillante. Peut-être que si cette même jeunesse part en couille, c'est parce qu'elle manque de gens pour crier le nom des belles personnes sur les trottoirs. Sur ce fait, ce samedi après-midi, à la radio CEPAM, je crie haut et fort, Edgar Morin, sociologue de son état, intellectuel, amoureux de la vie. Que les jeunes gens fouillent dans les bibliothèques et trouvent les écrits de cet homme. Que les jeunes gens sachent que l'intelligence est la chose la plus élégante, la plus brillante qui soit. Qu'ils sachent qu'Edgar Morin a écrit, l'intelligence ce n'est pas seulement ce que mesurent les tests, c'est aussi ce qui leur échappe. C'est un jeune monde, il reste encore à découvrir, il reste encore à proposer. Edgar Morin est mort ce 29 mai 2026, mais nous savons tous qu'il n'est pas mort. Il est bel et bien vivant dans les bibliothèques. Alors à vous, jeunes gens, grand monsieur, grande madame, d'aller vers lui, et je suis sûr qu'il laissera en vous une étincelle, et de cette dernière que vous pourrez à votre tour briller d'une belle humanité. Comme je le fais chaque samedi, mesdames, messieurs, et j'aime le faire, je vous sers un petit poème pour vous rappeler que vous êtes bel et bien au pied de la lettre. Poème, chantons la vie, dansons la vie, inspiré de l'appel d'Edgar Morin, auteur Vincent Avancy. Il est une foi qui nous relie sous les étoiles du pont-levis. Je t'aperçois dans l'avenir, entre elle et toi et l'infini, changeant de voix, changeant de vie, devenir soi et resplendir. Je n'ai qu'une voix, le cœur me dit. En quête de quoi? Le paradis. En quête de quoi? Le paradis, je te dis. Trouver sa voix, le compromis. Chantez le soir, cher colobri. Accord de voix, accord de joie. Quelle mélodie, la route de soi en vit sa vie. Savoir pourquoi, la poésie, lueur d'espoir, cérémonie. Demain déploie nos harmonies, lévons les voiles du lac des scies, un trait d'union entre nos vies. Chers compagnons, l'histoire s'écrit avec nos plumes, l'encre scintille, car sous la lune, nous sommes sublimes. Dans le réveil, citoyen, n'est-on humain ou est-ce qu'on le devient? Amour, poésie et sagesse, m'a murmuré un jour Edgar Morin. Amour, poésie et sagesse, m'a murmuré un jour Edgar Morin. Avançons main dans la main sur le parchemin de notre destin commun pour réunifier nos tissus déchirés et espérer enfin ne faire qu'un. Au lieu de regarder chacun de son côté la forêt qui tombe, cultivons ensemble l'arbre des possibles d'un nouveau monde. Chantons la voix, passons la vie, l'amour veut croire en l'harmonie. Vous m'entendez? Cultivons ensemble l'arbre des possibles de nouveau monde. Chantons la voix, dansons la vie. L'amour veut croire en l'harmonie. Merci, mesdames, messieurs. Et on est là pour célébrer les hommes, les femmes qui ont marqué l'humanité.

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Exactement 14 heures dans tous nos studios. Mesdames, messieurs, on s'en va à la pause commerciale de l'heure. Et au retour, on va faire la ville à la ville et au monde avec nos collaborateurs qui seront là avec nous dans un instant. Restez là à l'écoute de votre AM 1410 à Montréal.

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0: Exactement 14 h 04 minutes. Nous sommes prêts à passer à la chronique à la ville et au monde. Et pour débuter cette émission, cette partie de l'émission, mesdames, messieurs, nous avons avec nous Thilou Jean-Paul. Bon après-midi, Thilou Jean-Paul.
1: Bon après-midi, Jean-Ernest, et bon après-midi à toutes les auditrices, à tous les auditeurs de CPRM, spécialement les auditeurs de Grasse Matinée.
0: Alors, nous avons également Dickens Pierre-Louis avec nous. Bon après-midi, Dickens.
2: Bonsoir Jean-Ernest, bonsoir Thilou, bonsoir toute l'équipe, bonsoir Montréal. J'espère que vous allez bien et on va passer une bonne fin d'après-midi ensemble.
0: Alors, on va introduire Pierre-Michel Bolivier.

0: Et là, on accueille Pierre-Michel Bolivar. Bolivar.
1: Ouais,
0: Ça va bien?
1: c'est le nom qui est célèbre, c'est pas moi.
0: Célèbre, c'est
1: Le
0: Bolivar.
1: nom est célèbre.
0: C'est
1: Moi,
0: le nom qui est célèbre.
1: je suis un simple citoyen.
0: Alors, là, je comprends, je comprends, je
1: Oui.
0: comprends.
1: Bonjour tout le monde. Bonjour Jean-Ernest. Bonjour à nos collègues. Je ne sais pas s'ils sont
0: Ils
1: déjà
0: sont
1: en
0: là,
1: plateau. Oui. Alors,
0: oui.
1: Tilou et Dicken, c'est ça?
0: Oui, Tilou et
1: Alors, je
0: Dicken.
1: vous salue, messieurs. Dans
2: Bonsoir,
1: la
2: bonsoir
0: Saint-Pierre-Michel.
2: Pierre-Michel.
1: Voilà. Bon samedi à vous.
0: Alors, messieurs, je vous assure que Pierre-Michel, cette fin de semaine, c'était hier, il m'a piqué encore. Et donc, on a à l'ordre du jour le football haïtien et la participation à la Coupe du Monde. On va laisser ça pour la fine bouche, parce que... Pierre-Michel m'a dit qu'il y a un ami fidèle, auditeur de la radio, à l'étranger, aux États-Unis plus précisément,
1: Chicago,
0: à
1: Chicago.
0: Chicago plus précisément, qui nous dit, mais est-ce que Jean-Ernest, il y en a un qui m'a, est-ce que Jean-Ernest peut expliquer? Alors, aujourd'hui, messieurs, vous allez me laisser expliquer. Laissez-moi expliquer. Mais il y en a un qui a demandé, est-ce que ici, un auditeur d'ici, est-ce que Jean-Ernest a déjà joué au football, ne serait-ce que pendant une minute? Bon, alors, Tilou, c'est dans
1: Est-ce qu'il
0: tes
1: sait de quoi
0: auditeurs.
1: il parle?
0: Est-ce qu'il sait de quoi il parle? Alors, bon. On va essayer d'expliquer ça là. Messieurs, c'est l'Iran, le guide suprême qui jure de venger la mort de son père. Alors, messieurs, voilà, les choses tournent et tournent dans le sens que, bon, on n'a jamais... On a déjà prêté au guide suprême des déclarations, mais on l'a jamais vu. Et cette fois-ci encore, on ne l'a pas vu, n'est-ce pas, dans ses déclarations. Mais après les funérailles de son père, n'est-ce pas, il vient de faire cette déclaration et on est obligé de prendre cette déclaration au sérieux, compte tenu que même Donald Trump semble prendre cette déclaration au sérieux. Parce que Donald Trump va faire des sorties, on va le voir un petit peu plus tard. Mais pour l'instant, messieurs, après les funérailles, c'est significatif. Après des funérailles grandioses à Khamenei, le fils Khamenei sort pour dire que c'est une question sensée que de vouloir venger la mort de son père et que ceux qui ont contribué à assassiner son père, ne dormiront pas de tout repos. Ils doivent s'attendre à ce qu'ils aillent ad patres, mais pas dans leur lit. Hein? Qu'ils vont être tués, messieurs. C'est une étape dangereuse que nous entamons ici dans cette guerre entre l'Iran, Israël et les États-Unis. Est-ce que tu débutes, Pierre-Michel?
1: Oui, non, j'étais en train de vérifier de mettre à jour mon truc pour savoir s'il y a de la nouveauté. Non, mais avec tout ce qui est dit, effectivement, c'est dangereux. Le fait de parler de ça et d'entendre cette nouvelle-là et qu'il se pourrait que Donald Trump soit menacé selon Netanyahou, les services secrets, blah, etc. Mais est-ce que ça ne pourrait pas, est-ce qu'il ne se pourrait pas qu'il s'agisse de manipulation aussi?
0: Non, voilà. Alors, tu avais une bonne question lorsque nous en étions uniquement à l'avion. D'ailleurs, nous allons toucher en deuxième partie la question de l'avion. C'est là où on a commencé à voir qu'il y avait peut-être une décision qui a été prise par Donald Trump qui n'était pas
1: Catholique, on va dire.
0: catholique,
1: Pour
0: non.
1: un chef d'État américain.
0: Non, mais catholique, c'est surtout que cette décision ne semble pas avoir reçu l'aval de ses proches, mais il a décidé d'y aller avec la décision et donc, à un moment donné, il y a eu un flottement. L'avion l'a amené chez Erdogan, n'est-ce pas? Et au retour, il a dû changer, mais nous allons voir ça tout à l'heure. Et c'est là qu'on va apprendre qu'il y a cette menace. Cette menace fait partie, est distincte du fait que l'avion soit un don du Qatar. C'est deux choses totalement différentes parce que Donald Trump peut être attaqué quel que soit l'endroit où il se trouve. Ce n'est pas une question d'avion uniquement, là.
1: Oui, ce n'est pas une question d'avion, mais on va dire deux choses. La première, en tout cas, moi, je vais dire deux choses. La première chose, c'est que si l'on prend le nombre de dirigeants iraniens qui ont été tués, parce que quand les États-Unis ou Israël vont tuer quelqu'un, ils le disent. Ils disent, nous allons vous tuer, nous allons tuer un tel, nous allons
0: Non,
1: tuer.
0: non, il dit ça, vous êtes nos cibles.
1: Eh ben oui, mais ça veut dire quoi? Dans les détails, ça veut
2: Ah,
1: dire
2: mais c'est
1: quoi?
2: avant, c'est avant. Maintenant, ils disent, nous allons tuer.
1: Oui. Maintenant, ils disent, nous allons tuer. Quand ils ont tué Soleimani. Quand ils ont tué Soleimani. Quand ils ont tué c'était un, parce que l'Iran a plein de chercheurs en matière nucléaire. Quand ils ont tué l'autre, là, qui porte,
0: Ça ne se...
1: dont le missile porte le nom. Donc, ils l'ont dit, ils le disent de façon crue et de façon claire, au vu et au su de tout le monde, nous allons tuer un tel. Et ils le tuent. Alors, et à un moment donné, moi, je pense que il faut dire les choses comme elles doivent être dites. Il faut, si vous attentez à la vie des gens, ben, il faut attendre à un moment donné que le crapaud aussi se fâche. Et puis, bon, peut-être. Mais
2: Voilà.
1: est-ce que ce ne serait pas de la manipulation? J'insiste là-dessus, puisque
0: On
1: nous
0: reviendra.
1: savons que Donald Trump est en phase d'aller en élection de mi-mandat. Est-ce que ce ne serait pas une façon aussi de reconditionner l'électorat, etc., etc.? Alors, ça, c'est la question que
0: Non,
1: je
0: attends.
1: pose.
0: Ah ben, dans ce cas-ci, messieurs, Dickens et Tilou, le guide suprême iranien ferait le jeu de Donald Trump. Si il n'y a pas de plan comme tel, non, moi je pense que les choses se concordent au contraire. Donald Trump a été le premier à lancer le signal. A lancé le signal qu'il y avait un risque qu'il soit l'objet d'un attentat. Et par la suite, on a entendu la nouvelle un peu émanant de sources d'Israël, n'est-ce pas? Et par la suite, le guide vient de confirmer, à savoir que ces gens qui ont tué son père, ces gens-là n'auront de cesse vraiment d'être en paix et de marcher et de... Ils ne mourront pas
1: Dans
0: dans
1: leur lit,
0: leur
1: dans leur
0: lit,
1: lit. Mais ça,
0: dans
1: c'est un
0: leur lit.
1: rappel qu'il fait,
0: Bon,
1: parce qu'il l'avait dit
0: alors.
1: depuis le jour de
0: Ah,
1: l'assassinat, hein.
0: non, mais... Bah, Tilou et Dickens.
2: Oui, alors, moi, enfin, on n'a pas d'informations en tant que telles, et évidemment, on analyse ce qui est dit. Je suis d'accord avec la question sur la manipulation, même que moi, je me demande s'il n'y a pas aussi manipulation, surtout du côté d'Israël et de Netanyahou, parce qu'on
1: Et
2: avait
1: voilà.
2: compris depuis un certain temps qu'il y a une certaine distance entre les volontés, on va
1: Et
2: dire
1: voilà,
2: ainsi,
1: t'as tout compris, voilà.
2: et puis donc si on si on met la chose sur cette question d'attentat possible sur la personne de Donald Trump, par exemple, peut-être que Donald Trump se retrouverait encore avec Israël à bombarder et faire les quatre volontés donc de Netanyahou. Ça, c'est une chose. Mais la chose pour moi qui est la plus importante dans ce qui se passe là, c'est le fait qu'on ait passé outre tout ce qui est rapport avec droit international. Est-ce que ce n'est pas ce qui donne à l'Iran maintenant, je vais dire, la liberté de s'exprimer ainsi? Parce qu'avant, on disait que bon, les Iraniens avec leurs attentats, c'était des terroristes et tout. Mais depuis, par exemple, la réponse qu'avait donnée Netanyahou Israël en attaquant le Hamas, les membres du Hamas avec cette histoire de cellulaire et autres. Depuis que dans les discours, dans ce qui se passe au Moyen-Orient, il était clair, on va tuer, on va éliminer tel ou tel responsable. Il n'y a plus de droit international en tant que tel dans ces échanges-là. On le voit maintenant avec l'Iran et le détroit d'Ormuz, hein, l'Iran qui carrément ne fait fi du droit international. Et donc, ça lui donne la légitimité, en tout cas la liberté, de répliquer avec le même vocabulaire. Si vous décapitez entièrement le gouvernement d'un pays,
1: L'État d'un pays,
2: l'État,
1: oui.
2: oui, contre lequel vous êtes en
1: Alors.
2: guerre. Vous êtes en guerre, donc pourquoi est-ce que faudrait crier scandale si l'adversaire décide de faire pareil?
0: Voilà. Bon, alors, Dickens, j'espère que tu vas dire que notre ami Tilou vient de dire une chose et son contraire. S'il y a manipulation, c'est que le guide suprême n'est pas là-dedans du tout, dans le sens de dire que nous allons tuer.
1: Non, non, il ne le dit pas maintenant, J.E. Il l'a dit depuis le jour où est-ce que
0: Alors,
1: l'attentat
0: raisonne
1: était.
0: plus, raisonne
1: Ben, il
0: plus,
1: l'a dit.
0: raisonne
1: Ça,
0: plus.
1: il ne fait que le rappeler.
0: Mais raisonne plus pour dire qu'il n'y a pas de manipulation, si vous êtes
1: Bon.
0: certain qu'il l'a dit une fois.
1: Non, on peut toujours utiliser une information que. On peut toujours utiliser quelque
0: Merci,
1: chose que tu as
0: Dickens.
1: dit contre toi, Jean-Hervé.
0: C'est Dickens. C'est au tour de Dickens, oui.
3: Je ne veux pas utiliser le mot manipulation. La politique étant locale avant tout, quel que soit le gouvernement, va utiliser les menaces de façon, disons, ce qui pourrait leur convenir. Un, je doute, est-ce que l'Iran a les moyens de mettre leurs menaces à exécution? C'est une grande question, moi je n'ai pas l'information. Mais est-ce que si l'Iran, vu tout ce qui s'est passé, trouve peut-être la plus petite
1: Faille.
3: opportunité de faille ou
1: Voilà.
3: l'opportunité de mettre leur menace à exécution, est-ce qu'ils vont se retenir? Je ne pense pas. Là où nous en sommes avec donc je veux dire est-ce que la menace existe pour moi? Oui. Et des deux côtés. Et demain matin, si et c'est pas pour rien que bien que ça alimente les théories de complot, est-ce que le nouveau guide suprême est encore en vie ou pas? Mais c'est pas pour rien que qu'il soit en vie et qu'il ne s'est pas présenté aux funérailles de son père, c'est parce que les menaces aussi existent des deux côtés.
1: De façon à ce qu'il ne soit pas localisé.
0: Alors,
3: Oui.
0: oui.
3: Et
0: Non, mais,
3: maintenant, est-ce que les discours aussi ne se font pas des deux côtés pour consommation interne aussi, que ce soit les menaces, que ce soit Monsieur Trump qui mais sur un grand public qu'il est aussi menacé, oui, ça fait partie du jeu et ça fait partie de la guerre aussi.
2: oui, alors, les menaces, pour préciser ce que je disais et expliquer qu'il n'y a pas de contradiction. Les menaces que font l'Iran, c'est, on va dire, des menaces dans le sens de principe. Et dans le sens que, ben, nous allons tuer aussi, et c'est cela.
1: Principe de
2: Mais
1: la
2: ce que dit,
1: réciprocité.
2: voilà. Mais ce que dit Donald Trump et Israël, c'est plutôt, il y a un complot, il y a, on va dire, un plan déjà en exécution pour vous atteindre. On est d'accord que même si c'était le cas, mais le guide iranien va venir publiquement pour dire, ah, on a commencé un plan pour vous atteindre. C'est dans ce sens-là que je parle de manipulation. Évidemment, ils ont attrapé la balle au bon pour manipuler dans le cas de Donald Trump, peut-être en visant les élections, et dans le cas d'Israël et Netanyahou, d'une façon à ramener les États-Unis à faire leur volonté.
0: Alors, messieurs, vous semblez oublier une chose. La filière iranienne, c'est une filière de terroristes, qu'on le veuille ou non, là, à la manière occidentale, n'est-ce pas? Parce que quand on tue officiellement et on annonce qu'on va tuer, il ne s'agit pas de terrorisme. Quand on tue, à la manière occidentale, n'en sois pas étonné. Il faut comprendre mes
1: Mais
0: mots. Il faut comprendre mes mots. Il ne
1: non.
0: s'agit pas de terrorisme quand Donald Trump dit qu'il va tuer.
2: Mais
0: Quand
2: bon,
0: Benjamin
2: c'est pas ça
0: Netanyahou
2: avec
0: dit qu'il
2: l'Iran.
0: va tuer. Non, non, non. Alors, avec l'Iran, messieurs, quand vous me dites que ce n'est pas sérieux, est-ce que l'Iran a les moyens de sa
2: Ah non,
0: politique?
2: ça c'est Dickens qui dit ça.
0: Mais j'ai entendu ça aussi, là,
2: Oui,
0: messieurs.
2: mais attends,
0: Alors, quand
2: justement,
0: j'entends
2: tu
0: ça,
2: me permets de faire une
0: mais
2: précision,
0: il ne
2: parce
0: me
2: que
0: laisse pas terminer,
2: Non,
0: vous
2: non, non, mais
0: voyez?
2: juste ça,
0: Ces
2: parce que
0: jeunes-là, hein?
2: ça, je n'étais pas d'accord. Malheureusement, je n'ai
0: Ah,
2: pas eu le temps de le
0: mais
2: dire.
0: tu n'as pas
2: Avec.
0: rectifié. Tu n'as
2: Oui.
0: pas
2: Non,
0: rectifié,
2: mais
0: non.
2: c'est.
0: Non, messieurs.
2: Dickens disait que il ne sait pas si l'Iran a les moyens et tout. Moi, je pense que trop longtemps, on a été bercé par le cinéma hollywoodien à nous faire croire que les États-Unis étaient surpuissants en matière
1: C'est
2: de
1: vrai, c'est
2: sécurité.
1: vrai.
2: Je
0: Alors.
2: pense qu'on a vu plein d'occasions où on se demande comment est-ce que ça a été possible qu'on ait quelqu'un arrivé jusque-là. Donc, il faut faire très attention avec ça.
0: Alors, je rappelle et je reprends à la manière occidentale. un président, un premier ministre a le droit de dire « nous allons éliminer X, Y, etc. » Le président a même le droit de rentrer dans un pays indépendant, n'est-ce pas, arrêter son président, etc., etc. Ce n'est pas du terrorisme. Par contre, un pays qui, comme l'Iran, vous parlez de réciprocité, ben on va appeler ça automatiquement du terrorisme. Ouais. Et sérieusement, messieurs, il y a de ces messages qui sont envoyés. Faut pas oublier que il y a eu quand même dans cette région-là un Ben Laden. Il y a encore l'IE, comment on appelle ça là?
3: L'État islamique.
1: L'État islamique.
0: L'État islamique, n'est-ce pas? Il y a plein d'adeptes. Il y a encore de ces soldats qui sont dans une cellule endormante et qui peuvent se réveiller et qui n'ont pas besoin d'argent pour exécuter un projet comme ça d'assassinat sur X ou sur Y. Alors, le langage qui est utilisé par le guide suprême peut trouver n'importe quelle oreille attentive.
2: Tout à fait.
0: Hein? Et l'oreille peut mettre à exécution ce qui est dit là. Moi, je pense que ils sont sérieux et ils font bien de prendre les menaces vraiment au sérieux.
1: Bon, alors...
0: C'est pas des menaces pour des menaces.
1: OK. OK. Alors, moi, j'ajoute, j'espère que vous êtes au courant, sinon, mais c'est un plaisir de vous le rappeler, ne serait-ce que vous le rappeler, que on a découvert, il y a pas longtemps, et ça date de peut-être une semaine ou deux, qu'Israël avait cherché, je vais dire ça comme ça, à éliminer le premier ministre pakistanais qui était à la tête des négociations avec l'Iran. Est-ce que vous êtes au courant de ça? C'est sorti dans les médias. Donc ça veut dire que, si je comprends le raisonnement de Jean-Ernest, oui, de la même façon que les États-Unis ou Israël peuvent s'arroger le droit d'annoncer qu'ils vont éliminer Jacques, Pierre, Paul dans ce coin-là, ça peut être un Iranien, ça peut être n'importe qui, et tu as parlé de Ben Laden tout à l'heure, J.E., on n'a jamais vu le cadavre de Ben Laden, personne ne sait si vraiment il a été tué, on a dit qu'on l'a jeté à la mer, et ça c'est une foutaise. Ça, moi je le dis, c'est une foutaise, c'est le journaliste qui parle, lorsque Barack Obama nous a fait ce scénario-là, on l'a jeté à la mer pour éviter que son lieu de recueillement soit un endroit de pèlerinage, c'est du n'importe quoi. Mais, si les États-Unis ou Israël peuvent à tout moment, à tout bout de champ, s'arroger le droit de dire qu'on va tuer quelqu'un, et ils le font en plus, alors pourquoi pas l'autre, pourquoi pas l'Iran? Pourquoi l'Iran n'aurait pas ce droit-là?
0: La question ne se pose pas.
1: Oui.
0: C'est pas une question qu'on pose là, du tout. Quand tu parles de réciprocité, je te dis, c'est une réciprocité à rebours, ou bien dans la tête de la plupart des gens, parce que le droit, c'est des gens qui se l'arrogent, n'est-ce pas, en disant nous allons tuer, et puis il y a personne pour leur dire que c'est illégal de tuer et comme ça là.
1: Bon, non mais on leur dit, mais ils n'écoutent pas.
0: Non, mais qui leur dit? On parle du droit international, pas oui, vous et mais, moi là.
1: Oui.
0: Nous, notre voix ne porte pas, ok? Mais ces gens-là devraient savoir qu'on ne dit pas des choses comme ça, qu'on ne festoie pas lorsqu'on tue quelqu'un, n'est-ce pas? Quelqu'un peut être en difficulté avec moi. Moi-même, je n'ai pas le droit de tuer si ma vie n'est pas en danger. Hein? Si la personne ne met pas ma vie en danger. Mais il y a des gens en autorité dans le monde et qui se donnent le droit de tuer et de dire qu'ils vont tuer. Et puis, il y a personne pour leur faire, qui exécute s'ils disent. Par contre, dans le cas de l'Iran, on va parler de terrorisme, certainement, là. C'est un état terroriste et tout ça. Mais faut pas prendre les déclarations du guide suprême à la légère, à savoir qu'il dit qu'ils n'auront de cesse nulle part.
1: Et quand il dit qu'il ne parle pas que de Donald Trump.
0: Donald Trump. tous ceux, mais il les a précisé, tous ceux qui ont contribué à assassiner son père.
1: Son père, sa mère, son, ses petits-enfants.
0: Bon, alors, mais il parle surtout du sang pur de son père. Hein? Regardez bien ça, c'est le sang pur de son père. Et ça, là, ça incite tous les partisans fanatiques religieux ou à aller faire l'ouvrage. N'est-ce pas? C'est un message qui est envoyé, il faut le prendre comme ça, et c'est du sérieux.
1: Bon, enfin, si les Américains, et selon toutes les informations qu'on a pu voir, en tout cas moi que j'ai pu glaner à gauche et à droite, on accuse toujours l'Occident d'être derrière les terroristes, d'être des faiseurs de terroristes. C'est-à-dire, il y a des bons dictateurs, il y a des mauvais dictateurs. On prend l'exemple du gars qui est à la tête de la Syrie aujourd'hui. Qu'est-ce qu'il était, lui, avant de devenir président et qu'il ait été reçu avec les honneurs à l'Élysée? Il était à la tête d'un groupement terroriste. Alors qu'il était pourchassé par l'Occident. Et aujourd'hui, qu'est-ce qu'il est? Donald Trump, parlant de lui, dit « c'est un bon gars ».
0: Ben, alors,
1: vous voyez, c'est à géométrie variable.
0: Ben, c'est pas la première fois que l'Occident dit c'est un bandit, mais c'est notre bandit. Ah non.
1: Oui, mais est-ce que nous devrions normalement accepter...
0: Tu parles de nous, nous.
1: Non, lorsque je dis nous, c'est-à-dire, c'est pas toi, moi, Dickens et Thilou. Nous faisons partie de cet ensemble-là. Lorsque je dis nous, c'est nous, un nous global, Jean-Ernst. C'est-à-dire, est-ce que le monde devrait accepter de telles affaires, c'est-à-dire que M. Donald Trump, qu'il soit président des États-Unis, ou que vous soyez Emmanuel Macron, ou que vous soyez, je ne sais pas, et que vous décidez un beau jour de mettre fin à la vie de quelqu'un, vous dites, bon, mais écoutez, lui, là, je l'aime pas, ben, il doit être éliminé, et puis vous l'éliminez. Bon, et après, on n'aurait pas le droit de dire la même chose de vous.
0: On a l'impression que notre ami Dickens veut ajouter quelque chose. Amen.
3: Allô, vous m'entendez?
0: Oui.
3: Non, c'est ça toute la différence, c'est que c'est qui va formater le rhétorique,
2: le narratif.
3: Si l'Iran arrive à mettre ses menaces en exécution, vous allez voir, il y aura une façon de présenter la chose. Quand Israël met leur menace à exécution, c'est pure légitime défense.
0: Oui.
1: Comme s'ils avaient une licence, un permis de tuer.
0: Ah ben.
2: Ouais. Et puis.
3: Dans notre réalité, c'est comme ça que ça se présente. Ils ont certains pays ont une licence à tuer. Hein. Mm.
0: Et puis,
1: mais qui l'a leur, poids?
0: Mais il faut répondre aux journalistes qui nous posent des questions, hein, n'est-ce pas?
1: Non, mais on est dans le cadre de débat.
0: Ah, ben oui, mais, tu sais pas, on se donne la licence, et puisqu'on est occidental, où nous sommes des occidentaux, on a le droit de faire ça, mais l'autre n'a pas le droit. S'il le fait, c'est du terrorisme pur. Alors, c'est comme ça, je peux ne pas adhérer à cette façon de voir, mais généralement, les gens en Occident adhèrent à ça. On qualifie des gens de terroristes, des groupes de terroristes, etc., mais on pose des actes qui ne sont pas moins terroristes, sauf que oui. Ça se dit pas.
2: Et puis on nous donne un vocabulaire qui, on va dire, cache la réalité pour qu'ils puissent faire ce qu'ils veulent. Quand on dit terroriste, une fois qu'on est étiqueté de terroriste, voilà, on est banni et tout, mais on ne nous explique pas exactement ce qu'est le terrorisme. Si on mettait à côté les étiquettes pour voir ce qui se passait comme action, à ce moment-là, on se rendrait compte que ben, les deux camps font exactement la même chose.
0: Alors, messieurs, on va observer la pause commerciale de la demi. On revient pour la suite avec à peu près le même sujet. On va parler de l'avion, messieurs.

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0: Mesdames, messieurs, nous sommes de retour avec Dickens, Pierre-Louis, Thilou, Jean-Paul, Jean-Pierre-Michel Bolivar.
1: Non, c'est Pierre,
0: Pierre, tu es Pierre.
1: Deux fois en plus, Pierre.
0: Alors, et moi-même, Jean-Ernest Pierre. Et messieurs, nous sommes rendus à analyser toujours le même problème, mais un autre aspect du même problème. Donald Trump qui a reçu ce cadeau du Qatar. Ça a fait tellement les manchettes, n'est-ce pas? Et il a décidé que non seulement il allait accepter l'avion, mais...
1: Qu'il le prenait pour lui.
0: Et ce premier temps, c'était pour lui personnel. Mais ça ne veut pas dire que c'est pas pour lui. Après la présidence, qu'il peut aller à Mar-a-Lago avec l'avion, on ne sait jamais. Mais, en tout cas, de manière beaucoup plus sérieuse, on lui avait dit que cet avion-là, on ne devrait pas faire confiance à 100%, etc., etc. Et Donald Trump a décidé de faire à sa tête, après quelques ajustements, il s'en est fait son Air Force One.
1: Privé.
0: Bon, Air Force One. Alors, il se rend au pays de notre bonhomme, en Turquie. Et là, c'est là qu'il apprend que éventuellement, il y a un plan pour l'assassiner. Alors, moi, j'aimerais regarder qu'on voit par là, même l'homme le plus puissant au monde, n'est-ce pas, peut avoir quelques minutes d'inquiétude, hein? Quelques minutes d'inquiétude, quelques moments d'inquiétude, parce que Donald Trump, pour fort qu'il soit, mais il a été obligé de suivre les conseils de son équipe, l'équipe qui a demandé à Donald Trump de ne pas utiliser l'avion pour le retour. Donc, il a dû aller en Grande-Bretagne, etc., faire un transfert. Pour croire que même si Donald Trump peut se permettre d'envoyer des gens tuer, descendre, comment éliminer, quels sont les termes qu'on pourrait utiliser, hein,
1: abattre,
0: mais lui aussi
1: liquider,
0: il sait qu'il est mortel, n'est-ce pas?
1: Pour grand que soient les rois, ils sont ce que nous sommes. Alors on va pas dire qu'ils peuvent se tromper comme tous les autres hommes, ils peuvent être menacés,
0: ouais,
1: comme n'importe quel homme, voilà. Ouais. On paraphrase.
0: Alors donc, messieurs, c'est une question plutôt sérieuse et ça, quant à moi, remet en question le jugement de Donald Trump. Hein? Jugement du président américain à qui on avait dit ça peut être un cadeau empoisonné, n'est-ce pas? Sur le plan éthique, on ne devrait pas accepter un cadeau comme ça, mais sur le plan sécuritaire également. Voilà, Donald Trump est obligé de suivre ce que ses conseillers lui disent, n'est-ce pas, par rapport à la sécurité, maintenant surtout, et surtout maintenant qu'il est menacé.
1: Normalement, je sais que dans les rapports entre les pays, lorsqu'un dirigeant en visite reçoit un cadeau, le cadeau n'appartient pas au dirigeant. Le cadeau, c'est un cadeau qui va au pays, si c'est un tableau, si c'est une œuvre d'art, peu importe le type de cadeau, le cadeau va à une sorte de musée dans son palais, parce que c'est pour les générations, les présidents qui vont venir vont voir que ce cadeau a été offert. Est-ce qu'on peut, alors je pose la question à mes deux amis, Thilou et Dickens, est-ce que vous pensez qu'on peut, comme ça, un avion de cette taille, un Boeing 747, est-ce que M. Trump peut se l'approprier en disant...
0: Il l'a fait.
1: Non, mais est-ce qu'il a le droit de le faire?
2: En fait, ce qui arrive, c'est que très souvent, on prend des habitudes ou des traditions occidentales comme une norme universelle. Aux États-Unis, en France ou dans d'autres pays, cela se faisait ainsi. Lorsqu'un cadeau est offert à un président, ça reste à la présidence et non à la personne qui est présidente. Mais pourquoi ce serait une règle immuable? Pourquoi est-ce que c'est une loi? Si c'est une loi qui fixe ça, bon, il n'aura pas le choix. Mais sinon, on va dire que c'est une coutume et puis un président peut décider de changer de coutume. Moi,
0: non, non, mais excuse-moi, Thilou, là. Est-ce qu'il s'agit de l'avion appartenant à Donald Trump en propre ou est-ce qu'il s'agit d'un cadeau qui est donné à la
1: d'un pays à un autre pays.
0: D'un pays à un autre pays, auquel cas, c'est un avion pour les présidents à venir.
1: Pour l'État américain, on va dire pour l'État américain.
2: Mais justement, la critique était que la présidence ne devrait pas accepter un tel cadeau pour des raisons de sécurité et autres. Donc, on ne peut pas lui demander aussi la même chose. Et au contraire, la présidence n'accepte pas. La personne de Donald Trump peut décider, bon, mais moi, je prends mon cadeau.
0: Mais c'est pas son cadeau à lui. Est-ce que
2: c'est... ça, il faudrait le demander au Qatar. Non. Le Qatar a fait un cadeau aux États-Unis ou à Donald Trump?
0: Non, bon, alors.
1: Oui, c'est une belle question.
0: Peut-être qu'on est en retard pour faire ce débat parce que c'est un vieux cadeau, là. Ça date.
1: Non. C'est pas un vieux cadeau. Il n'y a pas longtemps,
0: Ça date. Parce que le Qatar pourrait lui faire un cadeau comme ça toutes les semaines. Le Qatar. Serait toujours. L'histoire, c'est que si on veut faire un cadeau à Donald Trump, on va attendre au moment où Donald Trump n'est plus président des États-Unis. On va lui faire un cadeau.
2: Pourquoi?
0: Non, mais quand il est président, parce que le président. Alors, je réponds le pourquoi. Ouais. Le président est appelé à négocier des accords avec les autres pays, n'est-ce pas? Recevoir, ça c'est juste le bon sens, hein? Recevoir un cadeau de cette ampleur-là, on parle pas de gerbe de fleurs, là, hein? Un cadeau de cette ampleur-là peut, comment dirais-je, empêcher au président qui reçoit de tels cadeaux de prendre les bonnes décisions, les décisions dans le sens des intérêts de tous les Américains.
3: Jean-Yves, si tu me permets, mais Monsieur Trump nous a démontré que c'est comme ça qu'il agit, et plusieurs dirigeants en négociant avec Monsieur Trump connaissent la formule. Compliment, ouais. Cadeau. Et on arrive à avoir ce qu'on veut. Regarde ce qui s'est passé avec la FIFA, cadeaux, prix, etc. Le Venezuela, quelques petits compliments. Mais
0: si j'étais impoli, je te dirais, ne me parlez pas de FIFA.
3: Non, mais je pense que c'est pas anodin que les Qataris ont offert cette histoire à M. Trump.
1: C'est pas pour ses beaux yeux.
3: Et le grand problème, c'est quand on a un dirigeant comme M. Trump qui fait fi de certains normes et des experts qu'il a autour de lui, parce que si c'était pour les experts, ça a fait un grand débat au niveau du Sénat et de la Chambre. Normalement, ce cadeau aurait dû être refusé, mais il l'a pris, et je n'aime pas faire des paris, mais je suis sûr, je suis prêt à prendre un petit deux. Que après son mandat,
1: il va regarder son avion. Parce que on parle d'un avion de 747, la série, la version la plus luxueuse de Boeing.
0: Ouais.
1: 747, et ça coûte 400, si je ne me trompe pas, 400 millions de dollars.
2: Monsieur Trump, non, mais on va être sérieux. Monsieur Trump essaie de s'approprier tout ce qu'il trouve déjà appartenant à la présidence et à l'État, aux États-Unis. Il veut tout mettre sous son nom. Donc, ce serait un avion offert sous sa présidence. Bon, on peut toujours discuter est-ce que c'est à la personne ou au président, mais ce serait un avion offert sous sa présidence. Vous pensez vraiment que ça, il ne chercherait pas à le garder?
3: Oui, il va le garder.
2: Mais par contre, quand même une remarque, hein, par rapport à M. Trump qui n'écoute pas ses experts. Moi, j'ai l'impression qu'il est en train de changer par rapport à ce qui s'est passé au Moyen-Orient. J'ai l'impression qu'il s'est rendu, parce que les experts justement autour de lui disaient que c'était une mauvaise idée. Lui, il avait plutôt écouté Israël et Netanyahou. Je pense qu'il commence à réfléchir et à écouter un peu plus parce que il se retrouve embourbé et on l'avait averti. Peut-être que ça lui sert d'expérience et il est en train peut-être d'écouter un tout petit peu plus, peut-être pas beaucoup, mais d'écouter ce que lui disent les experts.
0: Alors...
3: J'attends encore pour voir.
0: C'est ce que je voudrais dire aussi, là. Vous imaginez, messieurs, nous ne sommes pas dans les secrets des dieux, mais Lorsqu'on analyse la situation sur le terrain de cette guerre au Moyen-Orient, les forces en présence, les dépenses qui ont été consenties pour avoir ces deux guerres, ça fait une guerre exactement ce qu'on appelle une guerre asymétrique. L'Iran utilisant des drones à 20 000, les États-Unis pour détruire ces drones à 20 000 utilisant des fusées, comment,
1: Des anti-drones qui coûtent 2-3 millions.
0: 2, 3 millions, et ça là, pour les fabriquer, ça prend un temps fou pour les
1: Ouais,
0: fabriquer
1: maximum
0: et
1: 1 an, 2 ans, ouais.
0: beaucoup d'argent. Alors, quand Donald Trump aujourd'hui réplique en disant, nous avons les moyens, nous avons des missiles et prêts à notre disposition pour attaquer l'Iran, moi je pense davantage que Donald Trump bluffe. Donald Trump ne voudra pas retourner dans cette guerre-là sérieusement, là, parce que on a essuyé, littéralement, c'est une défaite. Cette guerre-là est une défaite pour les États-Unis.
1: Mais ça, tout le monde le sait, à moins que l'on veuille.
0: C'est une défaite pour les États-Unis parce que l'Iran, à la sortie de cette guerre, se retrouve plus fort que jamais, n'est-ce pas? L'Iran a organisé vraiment un summum, un sommet, pas avec ses funérailles-là, où on a vu, qu'est-ce qu'on a vu? Qu'est-ce qu'on a vu, monsieur? On a vu personne dans les rues, aucun Iranien, en tout le moins là, peut-être qu'on a caché ces images-là, descendre pour manifester contre le régime. Alors que Donald Trump voulait aider les opposants au régime à se débarrasser du pouvoir.
1: Mais est-ce que c'est le
0: Le
1: rôle de Donald Trump?
0: pouvoir, non, on ne pose pas ces
1: Mais
0: questions-là.
1: pourquoi on ne devrait pas?
0: Mais c'est un journaliste sérieux. Moi, j'ai là un journaliste sérieux.
1: Mais
0: Il aurait pu travailler pour CNN. Mais tu poses pas ces questions-là.
1: il faut les poser, Jean-Yann. Il n'a pas le droit de
0: Mais
1: vouloir
0: tu
1: ça.
0: dis qu'il n'a pas le droit. Mais il a le droit de vouloir ça.
1: Tu me dis s'il peut s'octroyer ce droit, mais qu'il n'a pas.
0: Ben, ce qu'il n'a pas. Bon, alors, cela dit,

0: différentes factions au sein du gouvernement, le gouvernement ne peut pas décider, etc. Il y a une seule direction. Sur la foi de ce que j'ai vu là, une seule direction, un seul peuple.
1: Non, c'est-à-dire que l'État est opérationnel.
0: Un peuple qui réclame vengeance en plus. C'est ça qu'on voit. Est-ce que les États-Unis vont engager et maintenant, est-ce qu'on va nous dire que on est là pour appuyer le peuple iranien quand c'est des Iraniens qui se font descendre avec les bombes américaines, les bombes. Non, on ne peut pas vendre ça. Et en plus, messieurs, nous sommes quasiment à la veille de ce second de ce vote
1: en demi-mandat.
0: Élection de mi-mandat. Donald Trump sait que lors de cette élection, cette guerre, c'est la pire des choses qu'il pourrait avoir parce qu'il va perdre ses élections de mi-mandat. Non?
1: Ben, absolument. Il le sait. C'est peut-être, et ça rejoint tout ce qu'on disait au tout début, avec cette affaire d'attentat, etc. C'est une façon peut-être, et comme je rejoins, je pense que c'est Thilou qui le disait, est-ce qu'on n'est pas en train de voir Netanyahou tenter de ramener Donald Trump à sa raison?
0: Mais si là où je suis vraiment pas d'accord, messieurs, j'ai l'impression que les services d'intelligence des deux pays, autant Israël que les États-Unis, ces services-là ont des informations très précises, à savoir que la vie de Donald Trump est en danger avec les Iraniens.
1: Bon, ok.
0: Il faut prendre la chose vraiment.
1: Et pourquoi ces services-là s'étaient trompés lorsqu'il s'agissait d'aller attaquer l'Iran et qu'on leur avait dit que ça ne se passerait pas comme ils l'avaient prévu et qu'effectivement ça ne s'est pas passé comme ils l'avaient prévu que ça se passerait. Ils avaient dit qu'ils avaient le contrôle, ils savaient tout ce qui se passait en Iran. Ils savaient pas qu'il y avait des villes souterraines. Ils savaient pas qu'il y avait des missiles balistiques à la tonne. Ils savaient pas que l'Iran était aussi finement bien préparé. Il ne savait pas
2: Jean-Michel,
1: ça. Oui.
2: Jean-Michel, est-ce que les services d'intelligence, surtout américains, s'étaient trompés ou les dirigeants, M. Trump ne les a pas écoutés? Madame Gabbard, je pense.
1: Tutsi Gabbard, oui.
2: Ouais, celle qui était la directrice.
1: De la CIA.
2: Officiellement, elle a démissionné, mais oui, elle était contre. Et c'est elle qui, normalement, rassemblait toutes ces intelligences-là. Et elle était contre le fait d'attaquer
1: l'Iran.
2: Donc, et c'est là le problème, même que ce soit pour la guerre, que ce soit pour l'avion, vous avez un chef qui n'en fait qu'à sa tête et avec qui a et mis des gens autour de lui pour accommoder ses quatre volontés, et nous avons les catastrophes que nous avons.
1: Des bénis, oui, vraiment dit, des gens. Okay. Mais même si les militaires étaient dans la partie des hauts gradés, étaient contre le fait qu'on attaque, parce que c'est eux qui font la guerre. Ils disent, on n'a pas les moyens, on n'est pas préparé, on n'a pas la capacité à ce moment-ci d'aller attaquer l'Iran, etc. Mais j'ai une question pour vous, je ne sais pas, question, je vous la pose aussi à vous, chers amis.
0: Monsieur.
1: Pourquoi, quelle mouche a piqué Donald Trump pour qu'il ait envie de prendre cet avion-là, selon vous?
3: Le luxe.
1: Le Air Force One n'a pas assez de luxe.
0: Non, mais c'est trop vieux.
3: Peut-être pas autant.
0: Et puis en plus, c'est un avion qui resterait peut-être pour le vice-président, n'est-ce pas? Mais il en aurait deux. Il ne vendrait pas le Air Force One premier.
1: Officiel, le Air Force One. Mais il y aurait pas un Air Force One en construction là chez Boeing, un nouveau?
0: Pas à ma connaissance. Ils peuvent en avoir des tonnes, mais il a voulu ça. Moi, j'ai l'impression que c'était
3: l'avion,
0: c'est parce qu'il pensait qu'il pouvait prendre l'avion pour lui-même.
3: Puis un avion luxueux Qatari, c'est sûr que ça sera toujours plus luxueux qu'un avion américain, parce que les Qataris, eux...
0: C'est un Boeing.
3: Oui, mais on parle de luxe, c'est presque sûr qu'aux États-Unis, il y aura plus de restrictions par rapport à ce qu'il faut mettre comme luxe dans un avion, alors que le Qatar, ça n'a pas de limite dans sa volonté d'être luxueux. Et puis, Donald Trump, Moi, je n'aurais pas compris que M. Trump n'essaie pas de s'approprier cet avion.

0: Donc, j'aurais
1: Voilà.
0: pas compris.
1: Voilà. Pour moi,
0: Non, mais
1: c'est un
0: est-ce que
1: peu essentiel.
0: vous prenez le petit 2 que qui a attendu le petit 2, c'est
1: Moi,
0: Dickens?
1: je suis prêt à prendre le petit 2 que, à la fin de son mandat, qu'il
0: Il va s'en
1: ira,
0: aller avec l'avion. Non.
1: à moins que
0: Monsieur,
1: on ait un problème,
0: il y a quelqu'un qui
1: au
0: va
1: moins
0: lui dire
1: tenter, au
0: non.
1: moins tenter, au moins
0: Il va
1: tenter.
0: tenter
1: C'est aller
0: Ah oui, il va tenter. Je ne prends pas de petit 2 pour tenter. Il va tenter.
1: avec.
0: Mais aller avec l'avion, messieurs, moi là, je dis non, non, non, non, non.
1: Parce
0: Parce
1: qu'il n'en aurait pas le droit.
0: Alors, en même temps, en même temps,
1: J'ai
0: on peut. Oui,
1: une
0: vas-y.
1: minute. La seule chose qui pourrait l'en empêcher, c'est s'il y a des lois et des normes mises en place qui
0: Voilà.
1: pourraient l'en empêcher. Et il pourra quand même dire que je vais garder ça pour mon musée, le musée présidentiel. Mais il va
0: Ouais.
1: tout faire pour
0: Alors
1: essayer
0: moi,
1: de s'en aller avec.
0: surtout qu'on peut se poser la question, si on ne lui permet pas de s'en aller avec, on va en faire quoi?
1: Donc, voilà. Mais ce président ne va pas l'utiliser.
0: Alors, ça, ben, messieurs, peut-être que je dois mettre un petit bémol. Ça dépend de ces élections de mi-mandat, du résultat de ces élections. Attendez, et comme moi-même je prévois que les républicains vont prendre les démocrates vont prendre les deux chambres, il n'y a aucune façon pour Donald Trump de partir avec cet avion-là si les républicains perdent les deux chambres. Alors, moi, c'est ma façon de voir. Peut-être que j'ai tort. Mais là, on ne laissera pas Donald Trump commencer à tracer ce mauvais exemple-là comme président des États-Unis. Sûr, sûr, sûr, parce que ça serait un précédent et qu'il serait difficile à arrêter qu'un président reçoive un cadeau
1: Il y a
0: d'importance comme
1: tellement
0: ça. On parle pas de tableau,
1: de
0: hein? On parle
1: précédents.
0: pas de tableau, on parle pas de tableau, messieurs. On parle d'un cadeau de millions de dollars, là.
1: 400 millions.
0: Ah ben alors là, quand même, quand même.
1: Oui, mais un cadeau que la présidence aurait dû refuser. C'est ça le problème aussi.
0: Non, mais s'il l'accepte, il l'accepte au nom des États-Unis, ne l'acceptant en son nom personnel. Quand
1: Mais
0: même.
1: pourquoi ça fait polémique?
0: Non, mais pourquoi ça fait polémique? Parce que Donald Trump n'a pas de papier officiel pour cet avion-là.
1: L'avion, il n'a pas les
0: Mais il
1: papiers.
0: n'a pas les papiers. Quand tu as une voiture, tu as les papiers qui justifient que tu possèdes cette voiture de Max Volvo, etc., etc., et tu l'as achetée à temps ou tu l'as reçue en cadeau. Mais est-ce que c'est au nom de Donald Trump? Si c'est au nom de Donald Trump, c'est pas au nom des États-Unis. Eh ben, la question vient de s'éteindre, n'est-ce pas? Mais c'est au nom des États-Unis que l'avion a été donné. Hein?
1: Mais est-ce qu'on est sûr de ça? On est sûr que
0: Ben, tu penses que
1: le
0: Donald Trump
1: Qatar ait
0: ferait
1: offert
0: ça?
1: ça à Donald
0: Aux
1: Trump,
0: États-Unis,
1: aux citoyens Donald Trump? Mais non.
0: j'ai dit le contraire!
1: Ah, ok, ouais.
0: J'ai dit que l'avion est aux États-Unis, a été donné aux États-Unis. Il l'a reçu pour les États-Unis. L'avion n'est pas listé au nom de Donald Trump. Si l'avion était listé au nom de Donald Trump, ça fait longtemps qu'il l'aurait pris. Et ce serait à bon droit, n'est-ce pas? On pourrait poser la question, est-ce qu'un président en exercice a le droit d'accepter de tels cadeaux? Mais ça, c'est un autre débat. L'avion appartient aux Américains et si les Américains ne veulent pas de cet avion-là après le départ de Donald Trump, ben, ils n'ont qu'à rendre l'avion au Qatar. Ah oui, ça se fait. Ça pourrait se faire, n'est-ce pas?
1: Le cadeau qu'on a offert au pays.
0: Oui, ben, ça se fait. Il y
1: Voilà,
0: a, il y
1: ne
0: a,
1: pas l'accepter, d'accord,
0: tout
1: mais l'accepter simplement.
0: pendant 4 ans
1: Non,
0: et le rendre,
1: c'est difficile.
0: il y a,
1: C'est difficile de le rendre,
0: il y
1: Jean-Yves.
0: a, il y a un pays qui a reçu un cadeau d'Haïti et qui a laissé le cadeau à l'aéroport.
1: Oh. Non, c'est le
0: C'est
1: Vatican
0: le Vatican.
1: qui
0: Viens,
1: a
0: connaître
1: reçu.
0: l'histoire.
1: Oui, c'est le Vatican qui a reçu
0: La Vierge Noire.
1: la Vierge
0: Merci.
1: Noire. Le
0: Oh,
1: pape Jean-Paul II l'a laissé à l'aéroport. Hein.
0: là-haut. Bon.
1: Il l'a laissé. Je sais pas.
0: Mais
1: Hein?
0: messieurs,
1: Comment qu'est-ce que tu
0: je ne
1: dis?
0: sais pas si c'est si c'est la même chose, c'est la question de
1: Non,
0: revenu.
1: c'est pas la même chose, c'est sûr.
0: Est-ce que ça n'avait pas été récupéré dans un second temps? Je ne sais pas. Je ne connais pas l'histoire exacte de ça.
1: Dionys, selon les coupures de journaux, l'un des controverses autour de cet avion, c'est que cet avion, selon le plan, cet avion devait être transféré au futur bibliothèque de M. Trump après son mandat. À la bibliothèque?
0: C'est les propos de Donald Trump. C'est les propos, c'est les vœux de Donald Trump.
1: Mais
0: moi, je te parle du document attestant l'existence de l'avion, d'un cadeau qui est fait aux États-Unis. Si le cadeau est donné à Donald Trump, ben c'est à Donald Trump. Et là, on va poser d'autres questions. Mais l'avion a été donné aux États-Unis et c'est pas pour rien que les Américains disent non. Nous, on ne veut pas de cet avion-là. Et probablement que le futur président va rendre l'avion, ou je ne sais pas, la nouvelle administration va rendre l'avion au Qatar.
2: Mais nous parlons comme si il était sûr aussi que la prochaine administration ne serait pas du même bord que M. Trump.
0: Non, mais moi-même, ça serait un miracle. Même Bolivar, qui lit dans les mares de café, il nous dit que non, les élections de mi-mandat apporteront pas des surprises à Donald Trump.
1: Non, mais la politique n'est pas statique, Jean-Yann. Bon, elle est dynamique.
0: Le dynamisme va passer de l'autre côté.
2: Après les deux élections ayant conduit M. Trump à la présidence américaine, vous savez, moi, je ne regarde plus les prédictions et les sondages concernant les élections.
0: Non, ça, c'est le marc de café. Ça, c'est autre chose.
1: Non, mais il faut revenir sur cette affaire d'avion en disant ceci.
0: Et terminons avec l'affaire d'avion.
1: C'est la famille royale qatari. Est-ce que ça ne nuance pas les choses?
0: Nuance pas.
1: C'est la famille royale qatari qui offre. Enfin, qui a offert.
0: À qui? La famille royale qatari a le droit d'offrir aux États-Unis, a le droit d'offrir à Donald Trump.
1: Est-ce que la famille royale pourrait offrir à Donald Trump, comme c'est la famille royale, c'est pas l'État qatari?
3: L'État qatari a offert l'avion officiellement au département de la défense américaine.
0: Voilà. Messieurs, on doit faire la pause. Et ça, c'est clair, Donald Trump ne peut pas le prendre, sinon ça s'appelle, de toutes les langues, vol.
3: Ne dirais pas.
0: Ça s'appelle vol, de toutes les langues. Et si on doit faire la pause commerciale et au retour, on entame la question haïtienne. Restez là, mesdames, mesdemoiselles, messieurs.

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0: Mesdames, Messieurs, on est de retour avec Pierre-Michel Bolivar et Dickens Pierre-Louis, Thilou Jean-Paul et moi-même, Jean-Ernest Pierre. Messieurs, imaginez, le CEP invite les 316 partis politiques agréés à se regrouper. 316 partis politiques dans un pays de combien de millions? 10 millions? 12 millions?
1: 12 millions, en fait. Sur les derniers chiffres, oui.
0: Messieurs.
1: 4 millions dans la diaspora globale.
0: S'il te plaît, on n'est pas là-dedans.
1: Penses que la diaspora ne doit pas voter?
0: Imagine, qu'on parle de vote pour la diaspora, là, alors que rien n'est fait, même on ne sait pas quand est-ce qu'il va y avoir des élections dans le pays. On parle d'élections. Et allons-y, regardons le conseil électoral qui force les partis à se regrouper en organisation. Sur la base de quoi, je ne le sais pas, mais regroupez-vous et on va vous inciter, on va même vous donner de l'argent pour pouvoir vous mettre ensemble. Sinon, cette élection est quasiment impossible. On a vu dans Terrebonne comment
1: De partis t'as dit, 116?
0: 316 partis politiques agréés. Ça veut dire il y en a qui ne sont pas agréés, ils étaient beaucoup plus. 316 qui sont agréés et puis... Terrebonne a connu, cette élection, comme on appelle, complémentaire dans Terrebonne, au fédéral, a eu des difficultés parce qu'un groupe de plaisantins, qui n'était pas un coup de décès, ont mis d'autres candidats, n'est-ce pas? Et donc, vous avez déjà un bulletin long de combien de mètres et ça pose problème dans une élection très sérieuse. Donc, en Haïti, avec le peu de moyens qu'on a, on prévoit avoir énormément de problèmes, mais les 316 partis, messieurs agréés, ça nous donne une image de la réalité d'Haïti. Ça veut dire qu'on n'est vraiment pas sérieux. On se sert de politique tout simplement pour avoir un job en Haïti, mais pas pour réaliser quoi que ce soit. Moi, ces élections-là, là, il faut qu'il y ait des élections. Je suis en faveur de la tenue d'élections, mais c'est pas ces élections qui vont véritablement changer la donne en Haïti. Thilou!
2: Bon, moi, je ne pense pas avoir assez d'informations pour bien apprécier cette histoire de volonté de regroupement de partis politiques. Parce qu'on nous dit 316 partis inscrits. Est-ce que ces 316 vont envoyer...
0: Partis agréés, monsieur. Partis agréés.
2: 316 agréés, mais est-ce qu'on parle de 316 qui vont envoyer des candidats à tous les postes? Est-ce qu'on aura 316...
0: Théoriquement, c'est ça?
2: Je ne sais pas. Parce qu'il y a plein de partis locaux. Je suppose qu'on aurait même pu avoir plus que 316 partis inscrits, mais que ça ne complique pas forcément les élections. Si dans les élections locales, évidemment, il y a des partis qui n'ont pas de velléité d'être national, il me faudrait plus d'informations. Et puis ensuite, moi, je pense qu'il faut vraiment qu'il faudrait comprendre pourquoi, ce qui motive tous ces partis-là à vouloir participer aux élections. C'est clair que ce n'est pas une question d'application de programme, encore une fois, je dis, avec la réserve de partis locaux et autres. Et c'est peut-être parce que avoir un parti politique, ça rapporte de l'argent. Donc, c'est là qu'il faudrait regarder. Est-ce qu'il s'agit de corruption? Et là, il faudrait faire appel à la justice. Et
0: c'est...
2: Est-ce qu'il s'agit de subvention? Couper les subventions. Il me faudrait plus de détails pour comprendre et mieux apprécier cette histoire de 316 partis agréés.
3: Tout à fait, Thilou. Parce que je comprends que le narratif, c'est il faut diminuer le nombre de partis. Je comprends que le narratif, c'est il faut grouper ou regrouper. Encore là, sur quelle base? Mais est-ce que on n'est pas en train de faire quelque chose, disons, avec l'effet contraire, si on élimine les partis locaux. Parce que je prends toujours l'exemple de AAA. Avant de devenir Haïti en Action, c'était Antibonite en Action. C'était un parti concentré sur l'Antibonite. avant de devenir un parti national. Est-ce que ces 316-là sont des partis à vérité nationale? Et comme tu dis, on savait que depuis... Parce que avant un parti politique vous met sur la table en Haïti. On vous invite dans les ambassades, on vous invite dans des négociations. Et c'est une partie, c'est aussi une façon de rester en vie politiquement. Est-ce que il faut pas vraiment aller de l'ADN de la chose et toucher la plaie du doigt, résoudre ce problème à la base, et puis on verra la solution. Mais forcer les gens à se regrouper.
2: L'histoire, on en revient à cette histoire de folklore que je mentionne souvent dans notre tradition haïtienne. Nous reproduisons ce que nous voyons, mais je n'ai pas trop l'impression que nous comprenons le mécanisme, le bien fondé. Et les partis politiques, normalement, ça charrie une idéologie, ça propose une vision de la société. Nous avons 316 partis, comme dit Jean-Ernest, agréés. Je suis pas sûr qu'il y ait vraiment une différence dans les discours de ces partis-là. Probablement, on va entendre exactement les mêmes choses. Donc, pourquoi est-ce qu'on fait des partis? C'est la question à se poser. Pourquoi est-ce qu'on fait des partis politiques en Haïti?
3: Pour rester en vie politiquement. Parce que sans une organisation, sans un parti, on ne se fait pas inviter et lors des colloques, on ne se fait pas inviter lors des
0: Alors, messieurs. Monsieur, si vous ne voulez...
2: Et puis quand un gouvernement est en difficulté, ça l'aide aussi à trouver des accords, et puis on donne quelques avantages, quelques postes pour avoir
0: un
2: semblant de légitimité.
0: Si vous continuez...
3: Une minute. Regardons les deux derniers accords, que ce soit sur Monsieur Henry ou le pacte, pour renflouer le nombre de personnes, certains partis ils ont permis à certains partis d'avoir deux ou trois signatures.
0: Ouais. Alors, messieurs, moi, je ne suis vraiment pas d'accord avec la première partie d'analyse, surtout à la question, mais pourquoi autant de partis? S'il y a autant de partis, autant de gens intéressés à la politique dans ce pays, c'est parce que tout simplement, la politique, c'est une façon de s'offrir un job. C'est parce que vous avez un pays où, la dernière fois, je l'ai dit que le travail, c'est une exception, le chômage, c'est la règle générale. Les gens se cherchent un travail. Les gens, moi-même, je me suis fait offrir récemment d'être candidat pour un parti dont je ne dirai pas le nom, n'est-ce pas? Eh ben, je dis non, pas moi. Et puis, bon, mais aller en Haïti... Possiblement, on parle de 316 partis, c'est 316 partis avec un chef, comme un secrétaire général, qu'on appelle généralement, et puis une administration, et pas plus que ça, n'est-ce pas? Les gens, et c'est d'aller demander à ces gens-là qu'est-ce qu'ils font dans leur vie régulièrement tous les jours, c'est quoi leur activité, etc. Mais vous allez être surpris de voir qu'il s'agit de chômeurs. C'est des gens qui se cherchent un job. En québécois, on dirait, on cherche une job, pas vrai?
1: Et d'abord, j'aborde dans le sens du premier raisonnement de Jean-Ernest et je vais rejoindre... Dickens et Tilou, parce que, enfin, vous aviez presque dit la même chose. Ce n'est pas sérieux. ce n'est vraiment pas sérieux. Si on veut qu'on prenne le pays au sérieux, ce n'est pas normal, ça. C'est affaire de 316 partis. Ça fait un. Deuxièmement, quel programme politique? Troisièmement, qui sont les membres de ces partis-là? Quelles sont les conditions pour tenir un parti? On sait qu'en Haïti, un parti, c'est une compagnie familiale. Et je peux vous prendre des exemples. Mac Bazin est mort, chef de son parti, le MID. Hubert de Ronceret est mort, chef de son parti, le MDN, je crois.
0: MDN.
1: MDN. Lavalas. Dans le contemporain.
0: Il n'est pas mort, mais
1: il est toujours chef du parti Lavalas. Oui. Ensuite.
3: On pourrait citer Silvio Claude.
1: Silvio Claude. Bon, maintenant, c'est Marie-France Claude, sa fille, etc. C'est-à-dire que tous les gens.
0: Le parti du président. président qui a goûté au pouvoir pendant un petit peu de temps, n'est-ce pas, qui a quitté, c'est sa femme.
1: De quel parti tu parles?
0: Merland Maniga.
1: Maniga, oui, ça c'est bon ça.
2: Bon ça ils ont changé quand même ça.
1: Bon, Merland Maniga était devenu chef. Donc ça veut dire que en gros, si on prend ces exemples-là, pour ne prendre que ces exemples-là, incluant l'exemple contemporain, le Lavalas et même le PHTK, c'est toujours des business, des compagnies de la famille. C'est-à-dire on est et on meurt chef de ces partis-là. Maintenant, allez regarder dans le fin fond du pays. Combien de membres adhèrent à ces partis-là? Je vous donne la garantie, là, je prends le petit 2 de...
0: Le petit loup? Le petit loup,
1: s'il veut, je suis convaincu qu'on n'en trouvera pas beaucoup. Des gens qui ont leur carte de membre, des gens qui adhèrent à ces partis-là pour telle ou telle raison. Il y a pas de programme politique, il y a pas de comment on appelle ça, tout ce qui fait de parti politique un parti politique, ça n'existe, une aile jeunesse, des affaires comme ça, ça n'existe pas. Donc on arrête cette affaire de 316 partis si on veut que les choses soient comme elles doivent être. Il faut qu'on arrête ces
0: folies là.
1: Non, c'est de la folie pure.
2: Oui, là encore, ça nous fait embarquer sur un aspect important aussi de l'affaire. C'est qu'en Haïti, on ne s'inscrit pas dans les partis politiques. On reste on reste sympathisant, et on reste même militant, mais s'inscrire, avoir une carte pour être membre de ce parti-là, ça ne se fait pas. Donc, ça complique encore la chose quand le gouvernement ou le CEP demande 30 000 membres. Et je ne suis pas sûr que c'est une solution efficace compte tenu de la particularité d'Haïti en matière d'élection et de partis politiques.
1: Absolument. Et combien de ces partis-là ont pignon sur rue dans le pays? Combien de ces partis-là ont un QG? Combien de ces partis-là ont une référence régionale ou une référence provinciale dans le pays?
0: Alors, on a dit, messieurs, que c'est l'occasion aussi de gargoter avec l'argent du pays, n'est-ce pas? Une façon d'éliminer des gens qui ont des prétentions d'être chef de parti, mais qui n'ont vraiment pas d'adhérents, pas de membres, qui n'ont absolument rien sinon le papier qui atteste l'existence du parti, n'est-ce pas? Alors, ça serait justement de faire en sorte que ces gens-là ne reçoivent pas de subvention de l'État. Or, il est prévu que même ces particules qui n'ont pas d'adhérents, qui n'ont pas de membres, qui n'ont absolument rien, peuvent recevoir quelque chose, n'est-ce pas, de l'État, du CEP, s'ils se mettent à se fusionner, à travailler ensemble, etc. Et ça, c'est encouragé. Ça s'est encouragé vraiment la corruption justement.
1: Mais non,
0: ça s'est encouragé la corruption.
1: Qui avait dit, c'est toi qui disais que est-ce qu'on est prêt pour les élections? Parce que on est en train de signer monsieur l'actuel soi-disant premier ministre, monsieur Fils-Aimé. Il est en train de signer à U et à Dia comme ça des documents, des contrats pour 10 ans, des contrats pour 20 ans. Moi, ça c'est ma lecture à moi, je crois qui sont en train de se préparer avec, bien entendu, comme esclaves de salon, avec les Occidentaux, pour donner une sorte de légitimité à ces documents qu'ils ont signés, parce que tout le monde sait que, peu importe le pays, ça passe par devant un parlement pour qu'il y ait débat, pour défendre les intérêts de ce pays-là.
0: Ça, c'est clair.
1: Donc, les documents qui ont été signés pour 10 ans, pour 15 ans, pour 20 ans, avec des compagnies, que ce soit dans l'extraction de mines, que ce soit dans le pétrole, que ce soit...
0: La protection du territoire.
1: C'est ça, la protection du territoire. Mmh. Tout le monde sait, et le premier qui doit le savoir, c'est monsieur Fils-Aimé. Mmh. Si le moindrement du monde, il se respecte, il sait que c'est illégitime, c'est illégal.
0: Il ne se respecte pas. Bon, alors, le problème est résolu, il ne se respecte pas.
1: Non, mais je ne sais pas qu'est-ce que vous pensez, messieurs. C'est pas normal. Comment on peut signer des... Comment peut-on, en tant que... Alors, d'abord, lui, il n'est pas légitime, non, il n'est pas légal.
0: Mais on déborde de la question.
1: Non, on ne déborde pas. Je reviens à l'élection. Non,
0: mais c'est...
1: Parce qu'ils veulent faire des élections comme ça, coup de poing, pour pouvoir valider tous ces documents qui ont été signés dans l'illégalité et alors, dans l'illégitimité. Voilà.
2: Oui. Alors, les 316 partis agréés, et cette situation-là, elle ne nous vient pas de nulle part non plus. Hein. Et on doit se rappeler à chaque fois qu'il y a eu tentative de faire des élections qui s'annonçaient, enfin, que l'opposition annonçait devoir bouder, les partis en place, les gouvernements en place essayaient de multiplier ces partis pour se donner une certaine légitimité. Donc voilà aussi, c'est un piège dans lequel on est tombé. Et maintenant, il y en a trop. Ils veulent réduire. Je ne comprends pas trop pourquoi Jean-Ernest a parlé de corruption par rapport à aux subventions qu'on donnerait. Moi, je vois plutôt l'affaire dans le sens qu'ils veulent vraiment réduire le nombre de partis et de regroupements. Donc, ils annoncent que lorsqu'il y a regroupement, voilà, la subvention sera plus substantielle.
0: Alors, Thilou, ça encourage des gens qui n'ont absolument aucun projet. Monsieur, sérieusement, si on appelait Pierre-Michel Bolivar, parce que monsieur, c'est un candidat potentiel, hein, Pierre-Michel Bolivar, on le dira pas fort. Non, on le dira pas
1: je
0: fort.
1: Je l'ai dit, je jongle avec l'idée de porter candidat pour être sénateur du Sud.
0: On n'a pas dit, c'est bon, oublie ça là. Mais monsieur, allez aujourd'hui là, sérieusement, avec un pays comme Haïti, hein, s'engager à vouloir changer lorsqu'on sait qu'on n'a pas les moyens de changer quoi que ce soit dans ce pays, sinon qu'avec à la faveur d'une bonne révolution, et ça ne s'improvise pas du jour au lendemain, Dieu seul sait, n'est-ce pas?
1: Cet ensemble de mouvements qui est appelé à changer, ébranler l'ancien ordre des choses.
0: Bon, pour ébranler et changer l'ordre des choses, et on se porte candidat comme ça, juste pour rire, mais c'est une vaste plaisanterie, c'est une blague, hein, n'est-ce pas? On se porte candidat, mais on n'a pas de projet, on n'a pas les moyens de changer quoi que ce soit dans le pays, mais on se porte quand même candidat.
1: Non,
0: il y a le fait que les gens sont au chômage.
1: Moi, je ne me porte pas candidat parce que j'ai envie.
0: Je pensais que je devrais être candidat.
1: Non.
0: Ben, tu dois rester avec nous à Montréal. On a tellement d'autres choses à faire, hein.
1: Non, mais parce que je me suis rendu compte que on ne peut pas laisser les charlatans avoir le contrôle de ce pays, j'ai rien.
0: Mais ils l'ont, le contrôle du pays.
1: Non, mais il faut que des gens, on ne peut pas. Parce que si vous allez demander, par exemple, à certains ex-sénateurs, c'est quoi leur bilan législatif? Hein?
0: Et là, je te donnerai raison par rapport à la réponse d'un sénateur qui a dit, si je suis là, c'est parce que vous avez boudé ces postes-là. C'est vrai. Charlatan, illettrés qui sont au Sénat et les autres.
1: Et je précise, je t'appuie là. Lorsque tu dis illettrés, les gens vont tout de suite penser parce que mon papa est français. C'est pas ça le problème. Non. C'est parce que c'est des gens même quand
0: ils parlent. Mais il y a eu Yves.
1: non, c'est alors là.
0: Bon, quand même.
1: Justement pour dire que lorsque tu parles d'illettrisme, il faut pas que les gens, parce que dès que on parle de d'inculture, etc., les gens pensent que c'est une affaire de langue. Non, il y a des gens, même quand ils parlent créole, ils ne disent rien.
0: Bon, alors, messieurs, permettez-moi d'anticiper et d'aller avec la question de football. Messieurs, bon, alors Thilou est content. Mesdames, messieurs, il faut aller regarder la vidéo. Thilou est content dès qu'on parle de football. Il faut qu'on soit sérieux un tant soit peu avec ce pays. Il faut qu'on soit sérieux, c'est-à-dire, on vient de parler des élections. Si on veut être candidat, mais prenez des... Vous voulez avoir un parti politique, vous ne voulez pas avoir un parti politique pour vous. Vous voulez avoir un parti politique pour apporter du changement et vous devez prendre des mesures pour avoir les moyens de cette politique-là de changer les choses dans le pays.
1: Moi, j'ai un parti, hein.
0: Et quand... Mais, peut-être... parti. La BBC.
1: Ça va s'appeler...
0: Bon de vente.
1: Ça va s'appeler le Paris. Mais
0: est-ce, ben, que, le par, le
1: est-ce par. Que nous Paris?
0: Est-ce que nous Paris?
1: Mais bon, voilà. Je ne dirai pas qu'est-ce que ça veut dire, le Paris.
0: Tu vois, en tout cas, dans les slogans, on rentre dans les slogans à la Aristide et puis on joue avec le pays. Messieurs, soyons... Si on pouvait être sérieux un tant soit peu avec le pays, on ferait les choses dans l'ordre. Ça veut dire, moi, je m'attends pas à ce que tout le monde... se conscientise qu'il faut y aller là, c'est-à-dire dans l'ordre, le respect et selon les moyens qu'on a. Ça ne veut pas dire qu'on doit alors avoir les moyens américains, les moyens grecs ou je ne sais quoi là pour faire avancer le pays. Le pays va avancer au rythme des moyens dont on dispose et ça va bien avancer si on fait les choses selon les priorités. On me dit, on a déjà dit que tout est prioritaire dans ce pays, mais il y a une priorité qui va avant l'autre.
1: Priorité des priorités.
0: La priorité des priorités, c'est d'avoir un toit sur la tête, c'est de manger. Même avoir le toit sur la tête vient après le manger de tous les jours, n'est-ce pas? La sécurité, etc. Messieurs, ça là, ça vient avant tout, tout et tout. Le sport, ça vient longtemps après. Alors, j'explique encore une fois à l'ami de Bolivar, à l'ami de Tilou, à l'ami de Dickens, à tous ces amis qui me critiquent, ou vous pouvez me critiquer, mais il faut qu'on soit sévère avec nous. Il faut qu'on regarde, qu'on analyse et qu'on dise, mais qu'est-ce qu'on n'a pas fait depuis ces 220 ans-là?
1: 23.
0: Qu'est-ce qu'on n'a pas fait qui fait en sorte que nous ayons ce résultat-là? C'est-à-dire, on est totalement dans la dèche au moment où on se parle, là. Haïti est un pays failli. C'est pas une blague, là. C'est de la faillite totale. Sur tous les plans, là. Sur tous les plans, on est en faillite. Alors, monsieur, est-ce que si on est sérieux, on ne devrait pas prioriser les actions qu'on a à faire.
1: Mais comment on peut les prioriser si on ne prend pas le pouvoir?
0: On doit tous les jours. Oui, ben, on doit tous les jours prioriser ce qu'on doit faire. Même si on n'est pas au pouvoir, moi je suis au pouvoir de ma propre, et je parle un bon créole, de ma propre tête. Tu es au pouvoir de ta propre tête. Le peuple est au pouvoir de sa propre tête, n'est-ce pas?
1: Mais les décisions ne se prennent pas.
0: Si, oui. Le président peut prendre la décision de lancer le carnaval, mais moi, président de ma propre tête, et si je comprends bien, si j'ai la compréhension de ce qui se fait et pourquoi on fait le carnaval et pourquoi on fait le rara, c'est pour m'endormir, c'est pour m'empêcher de rouspéter et de demander des changements, alors je ne vais pas dans ce carnaval-là, je ne vais pas dans ce rara-là. Je me dis, lorsqu'on me dit que oui, c'est pour nous donner un petit moment de répit, etc., ça ne tient pas la route. Parce que en allant justement de ce carnaval, question de sécurité, n'est-ce pas, on peut à tout moment me descendre, me tuer, etc. Tuer mon enfant, etc. Donc, il y a des choses qui viennent avant d'autres. La priorité dans le cas de tous les pays, moi je regarde encore une fois là, ne m'expliquez pas comment Haïti a pu participer à la Coupe du Monde, ne m'expliquez pas ça. Je pense que on le sait, mais voici que l'ami de Pierre-Michel est en train de l'appeler pour lui dire de me... ne m'expliquez vraiment pas comment Haïti est arrivé à cette Coupe du Monde. Mais ce que je sais, moi, c'est que on est passé là, on a été probablement, et ne me prenez pas d'autres pays là, probablement le seul pays qui, au lendemain de la sortie d'une Coupe du Monde, n'est-ce pas, sortie pas volontairement, mais parce que bon, on est dernier du groupe, on a été obligé de quitter, ok? Et le seul pays, donc, à se retrouver avec un potentiel 350 000 personnes des États-Unis qui doivent retourner en Haïti. Ça veut dire que c'est au moins la moitié, bon, j'exagère, peut-être un quart de ces 350 000 qui envoyaient des ressources en Haïti. Ça veut dire que c'est des ressources qui seront perdues pour ce pays-là. Ah, mais si j'avais pris le temps de préparer ce dossier-là comme il faut, peut-être qu'il ne se terminerait pas de cette manière-là avec Donald Trump qui peut à tout moment renvoyer, mais au contraire, je vois ces gens-là qui se disent, ils sont prêts à recevoir les 350 000. Okay. Ils sont prêts.
2: Oui, le seul problème, c'est que ce n'est pas le football qui nous a empêchés.
1: C'est ça, non, voilà.
0: Vous savez, pour le football, mon opinion sur ce football, pas le football comme tel, là, mais la participation à la Coupe du Monde. Ah,
1: toi,
0: j'ai la chance.
1: Tu as parlé pendant.
0: Non, mais Dickens, Thilo et moi,
1: est-ce que vous êtes d'accord? On l'a laissé développer, monsieur.
0: Vous pouvez développer, mais vous ne me laissez pas
1: dire. On t'a laissé parler.
0: Faites-moi des entrevues, au contraire. C'est pas de me dire ce que je sais déjà, là.
1: Non, mais on t'a laissé parler.
0: Non, on va à la pause, messieurs. On va à la pause.

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0: Tour avec Thilou, Jean-Paul, Dickens, Pierre-Louis, Pierre-Michel Bolivar et moi-même. Et après, avant la pause, on parlait justement de cette tenue, de la participation d'Haïti à la Coupe du Monde. Messieurs, aujourd'hui, alors j'ajoute, parce que vous voulez ajouter tellement, tellement d'affaires, vous voulez tellement me pendre, n'est-ce pas? Ah, mais je vous dis que aujourd'hui, dans le Nouvelliste, voilà, un éditorial de Franz Duval encore qui parle. Mais qu'est-ce que vous faites là, vous, les joueurs qui retournent en Haïti, etc., et qui font ce qu'ils peuvent, n'est-ce pas, pour aller plaire à quelques personnes, quelques groupes de personnes, etc., qui sont mal reçus, etc. Mais messieurs, quand je vous dis là, Haïti, ce n'est plus un pays. On parle encore du football, hein? On parle de ces joueurs-là qui, pour certains, viennent de remplir un contrat extraordinaire en faisant une meilleure représentation que 74, etc., etc. Et puis, lorsqu'on décide de les recevoir en Haïti, qui décide de les recevoir? Comment ils arrivent? Comment on les reçoit, etc.? Mais messieurs, ça dénote d'une improvisation crasse, d'un pays mal organisé, mais 0-0-0-0. Mais pourquoi? Pourquoi avoir fait tout ça lorsque vous n'avez pas l'organisation minimaliste? Ça dénote, on parle même dans l'article de Duval, hein, ça serait peut-être l'occasion d'organiser un match avec ces joueurs qui sont en Haïti. Ils sont pas capables d'organiser un match. Mais, tu sais, on fait tout ça pour quoi? Tout ça pour ça? Pour avoir été là-bas et on a dansé, roulé de bord, roulé. C'est ça, là?
1: Bon.
0: C'est ça le résultat de la participation à la Coupe du Monde.
1: Est-ce que tu as terminé?
0: Oui, j'ai terminé. Si tu veux y aller, là, je vous charge d'exprimer au peuple.
1: Parce que ça fait, quoi, plus de 5 minutes.
0: Ça doit faire 10 minutes.
1: Mais tu parles.
0: Et même 30 minutes, Pierre-Michel.
1: Mais normalement, les retombées d'une Coupe du Monde sont heureusement, différente de ceux dont tu parles. Parce que tu parles du joueur qui revient, c'est normal que les gens aillent en Haïti pour communier. Il y en a qui sont nés à l'extérieur, qui n'ont jamais pu fouler le sol. Moi, je trouve ça normal qu'ils aillent communier avec la population. Les gens qui ont besoin de ces moments-là pour se défaire de cette étreinte, de cette vie de, je vais pas dire le mot en onde, sous l'emprise de l'insécurité, des gens qui sont menacés. J'ai regardé une fille qui a fait, une madame qui a fait une post sur Facebook et qui disait comment elle a été violée. Comment elle a demandé aux bandits, s'il vous plaît, de ne pas me violer en présence de mon enfant. Donc, j'ai regardé ça, c'est quelque chose qui m'a écorché vif. Donc, lorsque des joueurs qui ont été défendre les couleurs de ce pays reviennent dans un premier temps pour fouler le sol de cette terre, terre de la liberté, terre de l'empire de la liberté pour communier avec la population, moi je n'ai pas grand chose à dire, au contraire je trouve ça exceptionnel que ces gens-là aillent passer un moment, faire un peu, ne serait-ce que le temps de cette rencontre, de rencontrer Nazon, de rencontrer Duverger, de rencontrer peut-être bientôt ça va être comment il s'appelle encore là, Isidore et d'autres qu'ils débarquent au pays, manger un petit peu de nourriture de ce pays, fouler le sol, aller prendre 2-3 bains l'en mai. Moi je trouve ça normal et je n'ai pas à me plaindre de ça. Au contraire, je trouve que pour cette population qui en a tant besoin, c'est un moment spécial. Je ne sais pas comment vous voyez ça de l'autre côté, à Dickens et à Thilou.
2: Bon, je suis tout à fait d'accord avec toi. Je l'ai dit à plusieurs reprises déjà à cette émission. Et non seulement je trouve ça normal, mais je trouverais aussi, je me trouverais dans une situation délicate à dire aux gens qui sont sur le terrain et qui vivent cette situation au jour le jour, comment agir alors que moi, je suis ici, plutôt confortable. Maintenant, ce qui pose problème, c'est les dirigeants eux-mêmes et un peu aussi la presse, c'est Là, Jean-Ernest a parlé du nouveliste. Là, moi aussi, ça me dérange. Je trouve que depuis cette élimination, on en parle un peu trop. Et même pendant la Coupe du Monde, j'étais bien d'accord hein, que la presse nationale haïtienne suive l'équipe haïtienne. Mais de là à vraiment déclarer la permanence pour la Coupe du Monde, ça, je pense que c'est un peu même indécent vu ce qui se passe en Haïti. Et certains matins, on se réveille avec un article ou même un demi-article, une brève concernant une attaque qui a été menée par des bandits à Kinskoff. Et puis on a 7, 8, 9 articles concernant la Coupe du Monde, des matchs qui ne concernent pas Haïti du tout. Ça, je trouve ça évidemment indécent. Maintenant, pour Nazon et autres qui sont rentrés en Haïti, maintenant, ils prennent l'initiative de rentrer dans leur pays, ils sont accueillis, et comme tu viens de le dire, par certains membres de la population. Moi, je dis bravo, c'est une bonne chose. C'est au gouvernement de ne pas trop s'en occuper parce qu'il y a d'autres priorités.
1: Voilà.
3: Le problème que j'ai avec l'article du Nouvelliste, c'est qu'on est en train de prendre quelque chose de privé et dire qu'on devrait réorganiser tout ça et mettre le tapis rouge. Des joueurs qui décident de venir et faire un peu de leurs vacances en Haïti. Bon, si ils ont des sponsors ou des gens qui sont au courant et qu'on prépare l'accueil. On le sait, que soit le pays, les politiciens vont s'y mettre pour prendre un peu de cette popularité. Bon, c'est ce qui est, hein. Mais demander, c'est comme si qu'on devrait pour chaque joueur qu'on devrait, disons, fermer l'aéroport, mettre le branle-bas pour chaque joueur qui décide de rentrer. Et encore là, est-ce qu'ils avertissent qu'ils sont en train de rentrer? Est-ce que ces joueurs-là ne voulaient pas venir incognito, faire un peu de vacances avant de retourner dans leur saison régulière? Bon. Mais comme tu as dit, Tilou, pour moi, j'étais tout à fait d'accord de suivre la sélection pendant qu'ils étaient là. Mais la sélection était éliminée, on passe à autre chose.
1: Oui, je suis d'accord pour qu'on passe à autre chose, mais moi je verrais que l'on fasse de ce retour vers le pays. Bon, il y a des gens qui ont décidé, des joueurs, enfin, de leur propre gré peut-être de venir avec l'aide probablement, comme tu l'as dit, de sponsors. Mais moi, je m'attendais à ce qu'une visite de toute l'équipe soit organisée, que les gens arrivent au pays, qu'ils soient reçus avec les honneurs dus à leur rang, ça, je n'ai pas de problème. Mais que les gens viennent séparément et chaque fois que quelqu'un décide, parce que c'est leur pays, qu'on le veuille ou non, c'est leur pays qui va au Cap, qu'ils aillent au Cap, au CAI, etc. Moi, je n'ai aucun problème avec ça. Moi, je m'attendais, comme je m'attendais aussi, avant même la participation d'Haïti à la Coupe du Monde, qu'on fasse venir ces joueurs-là, qu'on se prenne en photo, je sais pas, à la Citadelle. C'est ce à quoi je m'attendais.
0: Bon.
1: Je m'attendais à cela. Bon, ça n'a pas été fait. Maintenant, je pense que la fédération et les gens qui sont là peuvent s'arranger pour faire en sorte que si ça ne dérange pas les horaires, parce que on sait que les saisons vont, les gens, il y en a qui sont en vacances, il y en a qui n'ont pas de club, qui vont s'arranger de façon à ce que il y a des demandes, il y a des appels téléphoniques qui se font pour tel ou tel joueur. Donc, ces gens-là aussi, ils doivent tout préparer, tout arranger avant de descendre, de venir en Haïti. Même, je serais pour qu'on organise une arrivée de toute l'équipe en Haïti. Est-ce que c'est possible? Est-ce que ça va?
2: Je serais dans quel objectif? Je serais dans quel objectif? Honorer les joueurs eux-mêmes ou est-ce qu'il y aurait autre chose?
1: Faire en sorte que ces gens qui n'ont jamais visité le pays puissent le faire.
0: Bon,
2: voilà.
0: Alors,
2: mais le pays n'est pas en condition justement pour recevoir. C'est comme lorsque j'entends, il y a tout un programme. Et l'autre jour, j'en parlais à Réveil Matin. Il y a tout un programme de relancer le tourisme. Bon.
1: Non, pas dans cet
2: état-là. Voilà. On va s'entendre qu'il y a des gens qui puissent rentrer en Haïti. Moi, je suis d'accord et je n'encourage pas, mais je suis d'accord. Je trouve que c'est une bonne chose que le pays ne soit pas fermé, entre guillemets, et qu'il y a toujours des activités. Ça, c'est une chose. Mais que le gouvernement, avec la priorité de lutter contre cette insécurité, parce que même le mot insécurité, on va se le dire aussi, même le mot insécurité devient trop faible par rapport à ce qui se passe en Haïti. Donc, quand on a cette priorité-là, et qu'on n'arrive pas à délivrer, et puis qu'on me parle de la relance du tourisme.
1: Non, on ne peut pas, on ne peut pas.
0: Bon, alors, mais ça, c'est un autre sujet. Ça, c'est un...
3: Monsieur... Jeunesse, une minute.
0: Okay.
3: Je peux comprendre que certains joueurs prennent l'initiative, mais si on fait rentrer l'équipe, peut-être pour un match, mais il faut un appareil sécurité à mettre en place. Ce que je veux dire, on devrait déplacer des gens sur les fronts pour sécuriser l'équipe. Parce que vous avez des joueurs qui valent
2: beaucoup d'argent.
3: Beaucoup d'argent. Qui vont venir dans leur club, vont leur vendre des garanties. Donc, vous allez mettre tout ça. Et maintenant, et déplacer des gens de Kinskov, déplacer des gens de l'Antibonite pour sécuriser les équipes, je pense pas que c'est la priorité maintenant.
0: Mais vous allez me laisser un petit peu.
1: Non, je vais te laisser, mais je vais juste ajouter quelque chose. Je vais être très bref. Lorsque l'équipe est éliminée, j'ai vu les Égyptiens, qui ont été éliminés, retournés dans leur pays, et ils ont été accueillis par la population. C'est dans ce sens-là que je le dis, comme ça. C'est-à-dire, ils ont été éliminés, comme Haïti a été éliminé peut-être un peu plus tard, mais c'est quand même une équipe qui a été éliminée. Donc, ils reviennent au pays, le pays des pharaons, et ils ont été accueillis par leur population. C'est dans ce sens-là que je dis, je n'aurai aucun problème et je verrai de bon œil que l'équipe au complet rentre au pays, rentre en Haïti et que la population l'accueille, qu'on organise des trucs, etc. pour les remercier représenter le pays.
0: Tu as pris beaucoup de temps. Regarde, mon cher Pierre-Michel, c'est exactement ce que je pense Thilou a dit. Thilou Dickens, mais on a dit que le pays n'est pas organisé au moment où on se parle. Et c'est encore la même situation qui a prévalu avant la Coupe du Monde. Haïti n'a pas pu jouer un seul match sur le sol d'Haïti parce qu'on n'est pas préparé à tout cela, n'est-ce pas? On rentre dans le rond sans le bâton, n'est-ce pas?
1: Oui, mais en même temps...
0: Mais regarde, messieurs, vous avez posé une excellente question et de savoir... Nous de la diaspora, et j'ai entendu Pierre-Michel Bolivar dire, oui, nous devons aller

0: critiquer et voir. Moi, lorsqu'on me dit que je ne peux pas dire que on devrait faire ci, on devrait faire ça, mais je n'ai plus le droit d'opiner sur mon pays qui va mal. Mon pays va mal et je crois comprendre pourquoi le pays va mal. C'est parce qu'on ne fait pas les choses au bon moment. Nous devons commencer par critiquer ce qui se fait en Haïti, ce qui ne se fait pas en Haïti. Dans une situation comme ça, là, supposons que Haïti était obligé d'aller à la Coupe du Monde et que nous n'avons pas été le dindon de la farce, là, ou bien, je ne sais pas, là, c'est, supposons que ça ait apporté un petit quelque chose, mais est-ce qu'il va y avoir des retombées pour le pays? La participation d'Haïti à la Coupe du Monde qui était tellement nécessaire, etc., et qui nous a fait danser, qui nous a donné des moments de grande folie, n'est-ce pas? Et ça a donné des situations de tuerie dans Cité Soleil aussi. Hein? Des personnes
1: Ne serait-ce
0: sont
1: que pour
0: mortes.
1: les jeunes enfants
0: Des personnes sont
1: qui
0: mortes.
1: voyaient la Coupe du Monde
0: Ça
1: comme une
0: valait la
1: chose
0: peine
1: inaccessible.
0: de tuer autant de
1: Non,
0: personnes
1: je
0: dans
1: n'ai pas dit
0: Cité
1: ça.
0: Soleil.
1: Je,
0: Bon,
1: non, non, ne
0: alors,
1: me dis pas,
0: donc,
1: ne me
0: moi,
1: faites pas dire ce que je n'ai pas
0: ben
1: dit.
0: oui, mais oui, mais Tilou, quand on prend en considération tout ce qui s'est passé avant, là, nous sommes en train de regarder ce qui se passe là maintenant, après, mais ce qui s'est passé avant, c'était ça aussi, n'est-ce pas? Parce qu'on n'est pas préparé pour ça. On n'était pas préparé pour participer à la Coupe du Monde. Oui, on a profité de quelques joueurs, n'est-ce pas, qui évoluaient, qui, oui, ben, on a profité parce qu'ils sont là. S'ils n'étaient pas là, on n'aurait jamais pu. Non, non,
1: Non, non, non, non, non.
0: mais Pierre-Michel, est-ce que je peux dire ça?
1: Il faut
0: Ces
1: arrêter
0: joueurs,
1: ça. Mais non, mais non, mais
0: Haïti
1: non,
0: a été, a pu
1: mais non.
0: avoir sa qualification parce qu'Haïti a joué. Parce que vous avez des joueurs qui étaient préparés pour ça. Donc, on a profité de ces joueurs qui
2: Mais je
0: évoluaient.
2: comprends pas, mais.
1: Mais c'est normal,
0: Mais
1: tous les
0: j'essaie de
1: pays,
0: comprendre. Oui,
1: tous les pays le
0: mais
1: font,
0: c'est
1: Giants.
0: exactement ce que je dis. Mais pourquoi vous voulez pas que je dise ça?
1: Mais
0: Tous les pays le font. Haïti l'a fait.
1: c'est normal!
0: Et puis c'est normal. Mais je vous dis, est-ce qu'on a considéré autre chose que d'avoir des joueurs qui pouvaient participer à cette phase de la Coupe du Monde? Est-ce qu'on a considéré qu'on n'avait pas de préparation du tout sur le terrain, qu'on n'avait pas un stade qui pouvait recevoir, qu'on n'avait pas rien prêt à recevoir? Maintenant, vous demandez à ces joueurs de rencontrer la population, etc. Est-ce que vous savez qu'il y a des bandits qui seraient capables de kidnapper ces joueurs-là?
1: Oh, Jean-Yann, c'est quand même là.
2: Ah oh, mais c'est possible. Bon,
0: Pourquoi
2: enfin.
0: ce n'est pas possible?
1: De kidnapper les joueurs?
0: Oui, de kidnapper des joueurs. Pour faire, au contraire, ils valent très cher.
1: Tu penses ça,
0: Ils
1: toi?
0: valent très cher.
1: Ben, je ne crois pas.
0: Ceux,
1: Attends, ça,
0: moi
1: c'est
0: je
1: moi.
0: crois. Moi je
1: Ça, c'est
0: crois.
1: moi.
0: Moi c'est moi
2: En tout
0: aussi,
2: cas,
0: je crois.
1: Ça ne veut pas dire, ça ne veut pas
2: On peut
1: dire
2: le
1: qu'il ne
2: croire, on
1: mérite
2: peut
1: pas
2: pas le croire.
1: d'être sécurisé, mais de penser que les bandits iraient
0: Non, mais
1: jusqu'à.
0: le problème des bandits doit être un problème à résoudre
1: Oui,
0: tout de
1: mais j'ai rien
0: suite.
1: dit, il n'y a personne qui en disconvient.
0: Tout de suite qu'il faut
1: Non,
0: résoudre ça.
1: il faut le résoudre, mais comment tu veux garder un aéroport fermé alors que la nuit, les avions et les
0: Non,
1: hélicoptères
0: mais toi, tu
1: atterrissent et
0: parles d'autre
1: décollent?
0: chose.
1: Mais
0: Non,
1: je ne parle pas d'autre
0: trouver la
1: chose.
0: solution. Trouver la solution, c'est pas la nuit, les hélicoptères
1: Ouais, des
0: de partout.
1: hélicoptères
0: Non.
1: militaires en
0: Mais
1: plus. On n'a
0: maintenant,
1: pas d'armée, hein.
0: est-ce que ils sont en train de nous rouler dans la farine pour dire qu'ils veulent nous aider, effectivement, et qu'ils ne veulent absolument
1: Il n'y a
0: pas nous
1: personne qui
0: aider?
1: va nous aider,
0: Bon.
1: Giants. Personne. En tout cas, pas les Américains.
0: Ah, mais
1: Pas les Canadiens. Ils vont pas nous aider.
0: vous commencez à comprendre. Vous
1: Non,
0: commencez à
1: c'est nous
0: comprendre.
1: qui devons. C'est pour ça
0: Ah,
1: que je
0: ben
1: dis,
0: oui.
1: si, en tant que citoyen,
0: Hein?
1: je me dis que, ben, mais quelque part, il faut que je fasse quelque chose. Et quelque chose, et ce quelque chose-là passe par d'être là où les décisions se prennent, d'être là où il y a des discussions pour l'avenir du pays.
0: Mais il faut que vous assuriez que ceux-là qui vont prendre des décisions avec vous sont des gens sérieux, sont des gens honnêtes.
1: Il faut
0: Là,
1: prendre le pouvoir
0: tu vas te
1: d'abord.
0: retrouver
2: Non,
0: minoritaire. Tu
2: alors,
0: vas te
2: là,
0: retrouver minoritaire.
2: j'aimerais faire ce point. Et oui, il faut prendre le pouvoir. Moi, déjà, j'avais ce problème avec Patrice Dumont. Est-ce que, en ce moment, aller comme sénateur ou député seul ou en petit groupe, ça peut changer quelque chose? Je ne pense pas.
0: Non.
2: Peut-être qu'à court ou à moyen terme, ça pourrait avoir un impact, mais je pense vraiment, sincèrement, et au plus profond profondément de moi, que le vrai travail devrait

0: sur le terrain, à conscientiser les gens, à préparer une population à cette démocratie que nous voulons exercer.
1: Et voilà, si tu vas en Haïti, tu entends bien Pierre-Michel Bolivar, au lieu de te présenter, je te le dis mon cher Pierre-Michel Bolivar,
2: oui, oui,
1: comme ton grand frère Pierre-Michel Bolivar,
2: j'écoute.
1: Tu devrais aller faire un travail de sensibilisation, parce que Pierre-Michel Bolivar, finalement, les peuples ont les dirigeants qu'ils méritent. Hein, Pierre-Michel Bolivar, on finit par ressembler avec ces connards qui nous dirigent, n'est-ce pas?
2: Non.
1: Et c'est ainsi, lorsqu'ils donnent, ils ordonnent le carnaval et nous allons nous brasser les reins. Ça se dit bien comme
2: ça. Tu sais que moi, si j'étais militaire, si j'avais une formation militaire, je pourrais même aller jusqu'à prendre le pouvoir par la force. Pour changer les choses.
1: Je serais d'accord avec
2: tu
1: toi.
2: Tu vois, si Ibrahim Traoré avait réfléchi comme tu réfléchis.
1: Je serais d'accord avec toi.
0: Non, mais justement, Ibrahim Traoré n'a pas pris le pouvoir lui seul ou un petit groupe.
2: Ah, mais c'est ça que je dis. Je ne dis pas que je vais prendre le pouvoir seul. C'est pas ça
1: que je dis. Mais si tu étais
2: d'abord,
1: militaire.
2: D'abord, il faut le vouloir.
1: Je vais te donner
2: si j'avais une formation.
1: Je vais te donner la formation militaire. Je veux voir ce que tu peux faire.
2: Ah, moi, je te
1: non,
2: dis. Je te dis pour te porter à comprendre à quel point que ça m'exaspère.
1: Mais il faut changer.
2: À un moment donné, assez, c'est assez.
1: Pierre-Michel.
0: Non, voilà. D'accord.
1: Pierre-Michel, il faut changer la population. Le peuple doit changer cette mentalité-là. Lorsque vous nous dites que nous n'avons pas le droit de dire au peuple quoi faire, etc., c'est eux qui vivent dans le chaud, etc., mais oui. Nous pouvons leur dire, il y a des choses à changer dans la culture, il y a des choses à changer dans la manière de faire, il y a beaucoup de choses à changer en Haïti, et il faut que le peuple change totalement de mentalité, qu'on arrête de tolérer les
2: gens. Je ne tolère pas. Ce que je dis, c'est dans les moments de crise que naissent les leaders. On ne tombe pas du ciel comme ça. Il faut que des gens s'investissent. Ça prend des gens qui aient une autre lecture, qui aient une autre compréhension des choses, qui veulent vraiment, avec un sentiment patriotique, qui veulent vraiment faire avancer les choses. C'est-à-dire, de tolérer que les ambassadeurs se promènent dans ce pays, ça prend des gens pour leur dire, à un moment donné, arrêtez ça.
0: Ouais.
2: Et ça passe par des gens qui veulent.
1: Mais tu vois, on ne doit pas commencer par là.
2: Non, je ne dis pas qu'on doit commencer par là.
1: Voilà.
2: Mais il faut avoir la volonté de vouloir viser un avenir différent.
1: Pierre-Michel, il faut commencer par moi-même. Ce que je vois quand je fais du tourisme en Haïti, c'est chaque blanc son nègre, chaque nègre son blanc.
2: Moi, je suis contre ça.
1: T'sais, alors, ils se mettent ensemble pour espérer que le blanc leur donne le support, etc. Parce que si tu veux être sénateur, il faut aller à Washington. Hein.
2: Mais
1: si tu veux être président, il faut aller à Washington.
2: Moi, je peux être sénateur en claquant les doigts. J'ai pas besoin d'aller à Washington pour être sénateur.
1: En claquant les doigts,
2: oui, je sais.
1: Dickens ne te donne pas sa bénédiction. Dickens, qu'est-ce que t'en penses? En claquant les doigts.
2: Mais moi, je dis sénateur du Sud. Hein.
3: Sud hein.
2: Ah, j'ai dit sénateur du Sud, oui, voilà. Pour les sénateurs du Sud, je peux...
0: Mais c'est là que j'ai les questions aussi.
2: Vas-y.
0: Quand on veut changer cette situation-là en Haïti et qu'on se présente au Sénat, à moins qu'on ait vraiment un groupe, qu'on soit une pièce de la...
2: Ah, là, tu demandes des détails que je ne donnerai pas tout de suite.
1: Il est en train de construire l'avion en même temps.
0: Oui, je donne quand même mes réserves parce que on se présente et dans une institution, on est d'accord que le pays n'a pas un problème de loi. On a tellement de lois et même si on referait la meilleure loi, le vrai problème, c'est l'application de cette loi-là. Donc, et j'avais posé cette question à Monsieur Dumont. Évidemment, lui, son passage, on ne peut pas lui reprocher grand-chose. Mais au final, les résultats, moi, je les avais anticipés.
4: Oui. Et Tilou, ça nous revient au sujet précédent, le rôle des partis politiques. Parce que aller même au Sénat ou à la chaîne des députés en indépendant,
1: monsieur,
4: comme on dit chez nous, en grain sec.
2: Pas en indépendant.
1: Mais,
2: j'ai déjà dit que je vais monter ma structure.
0: Mais, ne donnera pas de détails.
1: Non.
2: Mais c'est clair que je ne donnerai pas de détails.
1: Mais monsieur, laissez-moi vous dire. L'histoire, pas vrai, c'est une question de mentalité. Vous pouvez imaginer que on va au Parlement, n'est-ce pas, et le président n'a pas une majorité de parlementaires, n'est-ce pas, sous le label de son parti, je ne sais pas, et pour faire passer ses lois, il envoie des sacs d'argent au Parlement. La mentalité qui doit être changée, c'est que ça ne se fait pas Si le président fait ça, on prend une mesure de destitution face au président corrompu, n'est-ce pas, qui veut nous corrompre.
2: Ça commence déjà, je n'ose pas avoir une constitution qui redonne la souveraineté au pays. Ça commence déjà par ça.
1: La mentalité qui doit changer. Si tu fais ça, tu es seul au Parlement, tu demandes qu'on destitue le président, mais c'est toi qui vas perdre la vie, n'est-ce pas? Parce que la mentalité dans ce pays, quand on te donne l'argent, il faut prendre cet argent-là. Il faut commencer par changer cette mentalité vraiment de corrompu, de corruption et tout ça, là, non? Il faut travailler à changer ça.
2: C'est dans les moments de crise que naissent les vrais leaders, Jean-Hans. Voilà. Moi, je le crois fermement et je pense qu'il y a moyen de changer les choses.
1: Il y a un leader qui est né, messieurs. On est en crise. Pierre-Michel Bolivar. Vive Bolivar! Vive Bolivar! Bolivar! Non, il faut
2: c'est
1: arrêter.
2: C'est un projet.
1: Un projet.
2: J'ai tout ça.
1: En construction.
2: Même les discours sont prêts.
1: Ah oui?
2: Mais, ah oui.
1: Ah bon. Ah, tu vois. Bah, elle est arrivée dans folie, oui, monsieur. Pierre-Michel, on a besoin de toi.
2: Mais tu vois, c'est ça que tu comprends pas. Mais
0: je ne suis pas d'accord avec Jean-Yannès parce que il faut quand même des gens à qui on fait un minimum de crédit au plan.
1: Je m'excuse. J'en ai tellement vu, même si c'est toi, même si c'est Pierre-Michel, même si c'est Dickens, j'aurais toujours un doute jusqu'au moment où vous me diriez le contraire. Et je vous donnerai mon appui.
0: Mais il faut quand même que ceux qui pensent pouvoir te prouver le contraire aillent.
2: C'est pas arrêter à côté, c'est descendre sur terre vite. Écoute, mais
1: ne me laissez
2: ceux
1: pas
2: qui
1: seul,
2: veulent redevenir esclaves des Français, qu'ils sortent du fort.
1: Ne me laissez pas seul, Dickens. Ne me laissez pas seul, c'est nous. Bolivar, merci beaucoup, messieurs. Merci.
2: Plaisir.
0: Merci.
1: Au revoir. Bye bye.

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Mesdames, Mesdemoiselles, Messieurs, bonsoir. C'est un plaisir d'être avec vous, Mesdames et Messieurs, comme d'habitude, toute la fin de semaine, pour vous présenter votre émission, La Folie du Requin, de Requin d'un Folie, avec votre animateur, Yvan Chéri, simplement, Yvan Chéri, tout simplement. Nous allons parcourir le monde musical avec vous, afin de vous offrir les meilleures compositions de nos artistes. Vous êtes sur votre radio, CPM 1410. Vous avez bien, nous sommes en période de la Coupe du Monde, et bien, les matchs, donc, je continue à diffuser sur ma télévision, ZVIRT TV, votre TV, svirt.tv, www. Alors, vous pouvez écouter. Aujourd'hui, on a deux matchs, bien sûr. Et surtout, à 19h, je pense que à 17h. Et puis, à 21h. Je vais vous en parler un peu plus là, un peu plus long, un peu plus tout à l'heure. Mais on doit d'abord débuter l'émission avant de parler du football, la bique cette année. Et on doit vous dire, mesdames et messieurs, cette Coupe du Monde, et nous a bouleversé par rapport au comportement des arbitres, des touches. Il y a beaucoup de choses qui se passent et on va en parler un peu plus largement. Mais pour l'instant, c'est de la musique, l'ambiance, le plaisir, les tentants jusqu'à 17h57, plus qu'à 18h. Je cède la place à François-Jean Denis pour son émission Tout savoir sur l'immigration, toutes les dernières informations sur l'immigration au Canada. À 19h, ça va être le tour de Adlidia pour son émission Détente anthropique. Et quant à moi, eh bien, tout ce que je fais dans la vie, hein, je l'ai fait avec amour, passion d'ailleurs. C'est pour ça que je parle souvent de l'amour. Elle me fait l'art de Kem, n'est-ce pas? C'est ce que nous propose. Hello, maman. Hello, papa. Nous sommes toujours en première classe pour mieux vous servir. Nous avons de la classe. Nous avons été en classe. Nous avons appris à faire les choses de la bonne manière.

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Alors là, je pense que là j'ai un problème technique et il va falloir vérifier mon système pour savoir pourquoi que ma musique.

nous avons le savoir-faire. Nous avons appris à bien faire les choses. Et pour bien faire dans la vie, il faut avoir d'abord le savoir-faire, n'est-ce pas?

groupe Classman La Danse. Nous sommes toujours en première classe pour mieux vous servir, mesdames et messieurs. Toute l'émission est dédiée aux fruits de mes entrailles. Je vous parle de mon prince Marquis Chéri. Ma princesse Ivan Kachéri, comme vous savez bien, cette belle créature constitue l'oxygène.

À partir de 17h, le match qui se déroule dans la Coupe du Monde, la Norvège contre l'Angleterre. À 21h, Argentine, la Suisse. Ces deux matchs seront diffusés, bien sûr, sur notre télévision Svirta TV, www.svirt.tv. Formidable composition de la French Class, tout ce qu'on fait, on doit le faire surtout avec amour, hein, avec aussi, avec classe aussi, hein. Nous voilà tout que nous, c'est pour ça que je dis aussi, pour pouvoir le faire avec le cœur, mais il faut aussi apprendre à faire les choses de la bonne manière, c'est-à-dire aller donc vous former, etc. Et quand vous êtes conséquent, vous n'allez pas vous laisser ébranler par les réactions des Sénénés ou des Sénédines ou des Malfrindés ou des Malfrindines, parce que vous êtes conséquent à vous-même. Être un professionnel, c'est de maîtriser les techniques donc de ce que vous avez appris à faire, et ceci de la bonne manière. Alors, quand on est conséquent, bon, on n'a rien à craindre, eh bien, nous faisons notre travail de la bonne manière, n'est-ce pas? Ainsi, nous chantons avec le groupe Harmonique, chanson extraite de l'album Jérém, la chanson à pour titre Conséquent. Conséquent, t'es tout.

groupe harmonique amène la danse sur votre radio CPM 14-10. À l'heure de l'émission Week-end à Folie, ils vont chialer simplement lié là. Nous saluons Gertrude de Papin. Bonsoir.

0: Alors, l'enfant sur harmonique, formidable chanson, texte extraordinaire et conséquent. Donc, quand on est conséquent, alors voilà, on ne va pas se laisser branler ou être traité n'importe comment par n'importe qui. D'ailleurs, on dit, et si vous vous trouvez dans une place où on n'arrive pas à reconnaître vos valeurs, eh bien, il faut laisser donc cette place et aller là où on peut donc vous évaluer de façon juste et correcte. C'est comme quelqu'un qui regarde une voiture peut-être âgée de 50 ans, 10 ans, dont j'en veux plus avoir, etc. Eh bien, allez donc vers un collectionneur de voitures autrefois, eh bien, ça vaut plus le prix qu'une voiture neuve coûte aujourd'hui. Donc, il faut apprendre à se trouver là où on est capable de vous évaluer de façon convenable. Et puis ensuite, il faut voir aussi les choses. Et il faut laisser parler à ceux qui ne disent rien ou il existe dans ce monde, c'est pas mauvais, mais les Haïtiens prennent ça de façon bizarre. Être ignorant, bon, c'est pas leur faute. Bon, on ignore, reste on ignora. Mais ça veut dire on ignore la chose. Ça veut pas dire on ignore telle chose, c'est normal qu'on soit ignorant. Mais c'est quand nous installons dans notre ignorance et ça devient tout simplement bête. Car tout ce qu'on fait dans la vie, il faut toujours commencer quelque part. On ne peut pas atteindre le sommet tout simplement de la première journée. Il faut apprendre à faire la chose, il faut pratiquer la chose, et voilà, vous allez devenir quelqu'un valable de demain. Vous allez devenir demain une personne compétente parce que vous avez travaillé pour l'être. Et comme je dis souvent à mes enfants, quand vous essayez de faire quelque chose, si vous n'êtes pas capable donc de se trouver parmi les meilleurs, si vous n'êtes pas capable d'être meilleur, il faut se retrouver parmi les meilleurs. Ainsi, j'ai brûlé les étapes pour en arriver là. Je dois vous le dire. J'ai travaillé dur. Il s'appelle Gazmon Couleur et sa bande disciple. Nous ces disciples petit bon Dieu, nous amis Jésus.
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Oula, formidable chanson qui nous parle, mais il faut qu'on arrête de penser de manière négative, et surtout ceux qui pensent toujours à faire du mal aux autres, car ça ne rapporte rien. C'est ce que nous propose Musique, la chanson qui va nous conduire, bien sûr, vers la pause, qu'on va devoir reprendre autour de la pause, car il est déjà 16h27, n'est-ce pas, Johnny Limage? Une chanson extraite de l'album Paradis dans l'enfer. La chanson a pour titre Mal.

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Alors, de retour à l'émission, bien sûr, à la folie du requin de Canafoli, Yvan Chéri, simplement. Yvan Chéri, tout simplement, sur les ondes de votre radio CPM 1410. Nous allons devoir reprendre pour vous la chanson de la formation Musique, Musique, qu'on a dû arrêter pour la pause. La chanson porte titre Mal. Là, nous parlons de Fabrice Rosier. Quelques Bélisère et tant d'autres, la voix de Éric Charles.

de l'orchestre septentrional. Ça, c'est quoi, bateau, là? Quoi, crazy, va briser. Ou va crier. Sur cette autre, nous sommes le septentologue Tony Hippolyte, maître Andy Eustache.

dans 15 minutes, le match Norvège-Angleterre, le cadeau de la Coupe du Monde 2026 sur notre télévision Svirta TV, svirt.tv, www.svirt.tv. Vous gardez donc les matchs de football gratis, chéri, sur votre téléphone, sur votre iPad, sur votre ordinateur. Si vous avez une télévision intelligente, allez donc sur Google, www.svirt.tv.

Rockcastro Septentrional. Je vous souhaite que nous allions à Valmossi. Merci de nous appeler le mercredi du compas, mon cher. Bonsoir. Bonsoir, Sandra. Merci de nous écouter, madame.

Alors c'était bien sûr l'orchestre septentrional dans cette formidable chanson, mais c'est rare qu'on parle de l'orchestre septentrional sans penser à l'orchestre Tropicana, n'est-ce pas? C'est ce qu'on dit souvent, et c'est très rare. Mais qu'est-ce que Tropicana nous dit, puisque nous devons donc rester dans cette même ligne, donc à cette thématique, et il ne faut pas faire du mal, il faut réfléchir, et il faut penser à faire les choses de la bonne manière, mais si on n'a pas de vision, certainement on va accuser tout le monde, etc. Mais quand on a une bonne vision, on va finir par réaliser de bonnes choses. Et voilà, voilà pourquoi je vous propose la chanson de l'orchestre Tropicana qui a pour titre Vision, pour le plaisir de notre ami Yvan Bastien. Nous saluons également Patrick Bernardin. Yvan Bastien, yoga de notre télé, et qui nous dit, mon chéri, bon bagaille. Nous avons été fait.

Alors voilà, si on veut que les choses changent, il faut avoir une bonne vision, avec une très belle vision, très bonne vision. On va être capable de travailler de façon convenable, sans vouloir, sans chercher à accuser les autres, n'est-ce pas, mesdames, mesdemoiselles et messieurs. Alors si je fais appel à cette formation musicale qui nous dit, si on ne fait rien, eh bien, ça va devenir trop lourd. Et... ça va louf, le goût Zafem. Une alcangée de Nerseïde. Ça va, l'eau, s'il vous plaît.

Après la pub, ça va être un peu plus de musique que d'animation. Puisque nous sommes en studio également. Dans les locaux de la télévision Zviot. Nous animons donc l'émission sur CPN 1410. Nous diffusons le match entre la Norvège et l'Angleterre.

0: Formidable chanson dans deux minutes. Notre mission, c'est de faire les choses différemment. Hein, il faut qu'on change de mentalité pour que les choses bougent. Alors, on a tout vu, on a tout entendu. C'est ce que nous propose Steve Kay, la chanson qu'on va devoir reprendre. Au retour de la pause, Sambo encore, mes amis.
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0: Oh, gâteau, ben, relaxer, Sambo commence. On va de Steve Kay.

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De retour à l'émission sur votre radio CPM 14-10, la folie du requin, le canafolie avec Yvon Chéri, simplement. Yvon Chéri, tout simplement. Alors, la deuxième partie, justement, on va donc varier les chansons un peu, parce que la première partie, on a passé une heure à vous offrir des chansons qui nous poussent à réfléchir sur notre façon de faire, sur la situation de notre pays, sur notre mentalité, sur un peu de la politique haïtienne. Et là, on va changer un peu le rythme, mais juste avant, il nous reste deux chansons à vous offrir et qui nous pousse tout simplement à réfléchir davantage, où nous devons nous questionner sur notre façon de faire les choses, de voir les choses. Je ne suis pas différent de vous, je ne cesserai pas de vous le dire, mais je suis conscient de ma situation et je travaille bien pour changer ma façon de penser, ma façon d'agir par rapport à mon pays, par rapport à mes frères et sœurs. Alors, étant donné, on parle également donc de cette Coupe du Monde qui approche vers la fin, le 19 et juillet, si je ne me trompe pas. Mais aujourd'hui, nous avons donc deux matchs. Nous avons d'abord la Norvège contre l'Angleterre et qui commence maintenant, il y a déjà 5 minutes. Et à 21h, 9h du soir, ça va être donc l'Argentine et la Suisse. Ces deux matchs sont diffusés sur la télévision Svirt. www.svirt.tv. C'est gratis, chérie, sur votre téléphone, sur votre tablette, sur votre ordinateur. Si vous avez une télévision intelligente, comme on dit, eh bien, vous allez sur Google, vous êtes capable de regarder. Donc, les matchs de football. Je vous ai dit, nous avons beaucoup travaillé pour vous donner de très belles images, d'une bonne qualité sonore. Bon, on investit beaucoup pour ça, mais on avait promis tous les matchs de la Coupe du Monde, donc, elles seront diffusées. Eh bien, c'est ce que nous faisons jusqu'à aujourd'hui. Et merci aussi à toutes celles qui ont pris le temps de partager le lien, et vous étiez très nombreux à regarder la télé. Alors il reste maintenant aux commanditaires de venir nous supporter, car nous avons beaucoup investi également pour être capable de diffuser les matchs sans arrêt, sans aucun problème. Nous avons doublé donc la connexion internet, c'est-à-dire avoir deux compagnies. S'il y a une compagnie qui fonctionne pas, l'autre compagnie fonctionne. Nous avons été obligés d'avoir donc presque trois ordinateurs de jeu, c'est-à-dire de gros calibre, disponibles. S'il y a un ordinateur qui ne fonctionne pas, que l'autre en bac rapidement, donc ça coûte de l'argent. Alors on a besoin donc des commanditaires pour pouvoir continuer à supporter. Ainsi, nous remercions tous ceux qui nous regardent et qui supportent Svirta TV. Là, on tombe en musique et je vais devoir vous donner plus de musique afin de regarder le match et un petit peu pour vous donner le score, comme ça se déroule, jusqu'à 18h. Et puis ensuite, à 18h, ça va être le tour de François Jean-Denis pour l'émission Tout Savoir sur l'immigration. Il va nous donner les toutes dernières informations sur l'immigration au Canada à 19h à Abidjan, donc pendant l'antenne pour l'émission d'État tropique. Alors, pour le moment, la musique qu'on a dû arrêter pour la pause, c'était Sam Pokua encore. Moi, j'ai tout vu, tout entendu. Surtout, ma génération, nous avons eu la chance de prendre des sons dans cette période. Nous avons passé des siècles, plusieurs siècles, l'évolution. Nous avons commencé avec les téléphones sans téléphone cellulaire, et nous avons connu les plus grosses boîtes à téléphone, parce que mon téléphone va juste regarder, c'est ton mallette qui déborde, jusqu'à arriver à avoir des flip-flops. Et aujourd'hui, la technologie, ça change beaucoup. Nous avons l'internet à la maison. C'était donc un seul branchement pour le téléphone et l'ordinateur. Quand on a ton téléphone, on ne veut pas donc naviguer. J'aurais bien aimé, donc, que Dieu me garde en vie pour raconter tout ça à mes petits-enfants. Comment, donc, le temps a changé et nous avons eu la chance de voir tous ces changements, mesdames et messieurs. Ça ne peut pas encore, mais il peut arriver.

0: Alors, formidable chanson de la formation, donc, un harmonique, mesdames et messieurs. Donc, ma fou, un pays ça. Et cette histoire, je dirais, ressemble à celle, donc, que j'ai vécue. Et différemment, parce que, et peut-être lui, donc, il a été forcé par les parents, donc, qui déménagent d'un pays à l'autre pour s'installer en terre étrangère. Pendant lui, il vivait de façon extraordinaire, donc, je dirais extraordinaire dans notre pays, parce que nous ne pouvons pas être mieux chez nous. Donc, il se trouvait, à un moment donné, dans un pays où tout change, etc. Donc, il a beaucoup souffert. Et il a dit à travers, donc, le texte, c'est comme si, donc, il a été empoisonné par ses parents, mais qu'il ne se rendait même pas compte. Et dans mon cas, c'est différent. Je suis parti, justement, donc, à la recherche de la progression, justement, avec une association de journalistes pour la formation. Mais à chaque fois, je retourne, donc, en Haïti. Et justement, je ne voulais pas rester, donc, à l'extérieur de mon pays, puisque j'ai gagné ma vie, et très bien, respecté par mes compatriotes, et journaliste, et photographe, et rédacteur du journal Le Matin, j'enseigne l'histoire, et donc, je gagnais ma vie convenablement, donc aucune nécessité, donc, vraiment d'aller manger, rester dans un autre pays, ou sur une terre étrangère. Donc, à chaque fois, je rentre, je voyage de très souvent, et à chaque fois que je rentre à Port-au-Prince, ma mère ne supportait pas me voir rentrer dans un pays où la situation, et donc, était en train des problèmes, donc, ne fait qu'augmenter. La situation était devenue encore plus grave à chaque fois. Et moi, ça ne m'empêchait pas de rentrer dans mon pays. D'ailleurs, je vous l'ai dit, j'ai été même faire la couverture donc des élections de 1990. Cependant, il y avait des bombes qui explosaient. Pour vous dire que aucune peur, donc quelque part, c'était tout simplement vouloir vivre dans ce pays. Mais j'étais forcé de rester à l'extérieur puisque ma mère disait tout simplement, eh bien, si je continue à rentrer en Haïti pendant qu'il y a des événements et à chaque fois qu'on commence à tirer sur les journalistes, eh bien, on parle surtout des journalistes qui étaient à travers les rues, surtout, je me trouvais, surtout avec Marcus Plaisimont, peut-être les gens de ma génération vont reconnaître facilement le nom. On était donc en plein tournoi, faisant des photos pendant les balles tirées un peu partout. Donc, n'importe quelle balle perdue pouvait nous atteindre. D'ailleurs, il y a d'autres frères qui ont eu donc cette difficulté et qui ont reçu, par exemple, quand Constantin Chéri a reçu une balle, on pensait que c'était mort parce qu'on parlait de Chéri. Donc, ça pouvait tuer ma mère, disait-elle à un moment donné. Mais si, sinon, nous avons quitté le pays, il y a ma mauvaise côté. Alors, à ce moment-là, on est obligé de rester à l'extérieur. C'est comme l'histoire. Bon, justement, qui va être publié également. Est-ce que dans ma biographie, dans mon CV. Et voilà. Mais je dis, certaines personnes disent souvent, moi, j'ai quitté le pays est devenu de telle ou telle manière, je ne suis pas coupable. Je crois que c'est une sorte de culpabilité également. Le fait de laisser le pays à ces bandits, à ces malfaiteurs et qui transforment le pays à cet état, eh bien, on est coupable quelque part, on est tous coupables de ce qui nous arrive aujourd'hui ou de ce qui arrive à ce pays. C'est Haïti qui fut jadis la perle des Antilles. Voilà pourquoi je vous offre cette chanson pour le plaisir de Magdala. Qui a demandé aussi coupable. Nous sommes tous coupables. Et quand on ne dit rien,
1: l'anticonscience,
0: on est aussi coupable, n'est-ce pas ?

Besogne Hébert Haussmann, esthétique à débossage et peinture. Je salue également mon ami Héberl, car nous avons deux Héberl. Je salue mon mécanicien Sonny, Sonny Lubin, mon tailleur Lucien Principe, bonsoir.

0: Alors, Gainsbourg Couleur et sa bande dissipe, donc beaucoup de vérité dans cette chanson, c'est vrai. Un Haïtien vivant à l'étranger, bien, respecte même donc un gardien de sécurité, pourtant, et ne respecte pas donc les autorités. Bon. Dans son pays. Encore l'autre chose que j'ai pu constater, c'est que moi je faisais, alors, moi je fais partie de cette génération et nous avons donc lutté pour changer les choses et certains d'entre nous ont eu la chance de faire des études supérieures ou voyager. Je suis rentré en Haïti, et je dois vous le dire, étant donné tout à l'heure, je parlais de ma mère qui m'obligeait à un moment donné par crainte d'être assassiné par des malfaiteurs, eh bien, de rester donc à l'étranger. C'est comme forcé de rester, de vivre ailleurs pendant qu'on menait une vie assez valable, et je dirais, malgré la situation d'Haïti, quand on est un jeune garçon sans aucune responsabilité, pas d'enfant, et puis là, vous avez plusieurs emplois. J'enseignais au centre d'études d'Abéaclic et je travaillais à la radio. Donc, comme animateur de radio, j'étais rédacteur photographe du journal le matin, donc propriétaire d'une motocyclette, on était gagnant même pour vivre. Ensuite, je faisais du théâtre, donc je jouais, j'étais secrétaire général, donc avec Marcus Dabous qui était directeur, et justement d'une troupe de théâtre, sa Société des Amants du Théâtre. Donc on voyageait de plusieurs villes de province pour aller faire des prestations théâtrales, des représentations théâtrales. Donc je gagnais très bien ma vie, et puis ensuite très respecté, très apprécié aussi par les jolies femmes créoles, jeunes, dynamiques, être animateur de radio, acteur, mais c'était un privilège. Et voilà, on est obligé donc d'abandonner tout ça pour aller vivre dans un pays où on nous considère comme un numéro. Alors c'est pour ça que je dis, et la chanson de Harmonie qui parlait de mon histoire, en même temps le fait de laisser le pays en croyant donc tout simplement sauver notre peau où nos parents nous poussent à rester, et bien nous abandonnons ce pays à des malfaiteurs, à des syndénés, à des malfrindings dans une minute on va faire la pause. Donc pour le diriger, voilà, on est tous coupables quelque part. Nous avons aussi donc notre responsabilité de ce qui nous arrive. Alors, et arrivé à l'aéroport où on regarde tout le monde, et ici dans les aéroports on reste en ligne même pour l'autobus. Je comprends pas les Haïtiens qui vivaient à l'étranger.
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2: 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Cette émission de Vision Mac Service présentée par Jean-Denis, consultant en immigration, j'imagine aisément que vous avez un parent ou un ami qui projette d'immigrer au Canada ou qui entend tout simplement obtenir un visa de visiteur ou d'étudiant ici. 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Peu importe, vous avez choisi la bonne émission. Tout savoir sur l'immigration est présenté sur nos ondes le samedi entre 18 et 19 heures. Dites-le à tous, mais surtout, ne la manquez pas, ne la manquez pas, ne la manquez pas. 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

Alors, de retour à l'émission, nous sommes à la dernière tranche de l'émission. Il est déjà 17h35, vous êtes sur CPM 14h10 à l'heure de l'émission. La folie du requin du Canafolie, Yvan Chéri simplement, Yvan Chéri tout simplement. Alors, jusqu'à présent, donc le match qui se déroule entre la Norvège et l'Angleterre, eh bien le score est 0 but partout. Et de temps en temps, donc je pense que dans 30 minutes on termine. Donc, je vous invite à garder le match sur, donc à aller regarder donc le déroulement du match sur notre télévision www.svirt.tv svirt.tv. Donc vous êtes capable de regarder votre match de football. Pour l'instant, je vais vous donner de la musique jusqu'à 17h57. Je vous rappelle, à 18h, je cède la place à François Jean-Denis pour son émission Tout savoir sur l'immigration. Et puis à 19h, ça va être le tour de Habitat détente tropique. Et je disais, j'allais changer un peu de rythme, mais il me reste deux autres chansons, et justement à vous offrir, parlant d'Haïti, je peux pas. Alors, qu'est-ce qu'il nous reste à faire? Et il faut donner une chance à ce pays, à cet Haïti que nous aimons tous et toutes, n'est-ce pas? Ben, Haïti, on chante, s'il vous plaît.

Alors voilà, c'est la seule chose qu'on demande, c'est de donner une chance à ce pays, à cet Haïti qui fut jadis la perle des Antilles. Alors pour pouvoir, pour travailler, pour créer cette possibilité, pour donner cette chance à Haïti, il faut d'abord former cette combine de solidarité qui va nous permettre de traverser les barrières difficiles de la vie. Alors il faut se mobiliser, c'est ce que nous propose le groupe Diapot dans Mobilisation, qu'on écoute maintenant. Mobilisation sous play, la voix de Pedro Force.

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1: Alors voilà, donc mesdames et messieurs, donc nous avons ce quatre match. Nous avons sauvé la fin de l'émission dans 10 minutes, la fin de cette émission. Alors, est-ce qu'on doit continuer? Et justement, on doit rester toujours dans la même ligne, qu'est-ce qu'on dit? Et on a entendu Well dans la chanson qu'on avait prévue tout à l'heure. Et pour faire la suite de cette chanson, c'était... Et voilà. Donc maintenant, c'est le moment de changer les choses au VPI, à ce play. C'est ce que nous propose le groupe Zinglin. Alors, je dois vous dire, donc, le score, mon Dieu. Donc, ça change pour, donc, les matchs de football. On écoute un petit peu d'extrait.
2: Quel phénomène! Jamais un milieu de terrain des Twilight n'avait réussi une performance du genre. Et voilà, logiquement, qui fait se lever.

Un petit peu d'extrait donc de ce match de football là 1-1 et donc 4 minutes supplémentaires avant donc la mi-temps. Eh bien le score est un but partout, Norvège et entre la Norvège et l'Angleterre. Donc ça promet. Alors nous terminons. Non, il nous reste 10 minutes, Maradine, 10 minutes. Alors, est-ce que je tente de vous dire, ok, là, et donc, que le match continue, et puis on va prendre la pause au retour. C'est demain, ça va être le tour de François Jean-Denis. Et la chanson que j'allais vous proposer, ou je vous propose, de préférence, c'est, le groupe Zinglin, la toute dernière composition au VPIA. C'est ce qu'il nous reste à faire pour changer les choses. Écoutons ensemble cette formidable chanson de la chanson Zinglin, mesdames et messieurs, sur votre radio CPM 1410. Allez.

La voix dernière chanson pour aujourd'hui. Merci à notre John de l'image, notre technicienne par excellence. Nous saluons Jessica Pierre. Haïti Fingal. Nous cédons la place à 18h à François Jean-Denis pour son émission Tout savoir sur l'immigration.

Alors, formidable chanson, mesdames et messieurs. Donc, je vais vous laisser justement en compagnie de François Jean-Denis pour son émission Tout savoir sur donc, l'immigration. Et quant à moi, on va se retrouver demain, justement, donc à la même heure pour une autre émission. Et la folie du week-end, Yvon Chéri tout simplement. Alors, il nous reste qu'à chanter avec vous, mesdames et messieurs, la beauté de notre pays avec Jacques Sauvergeant, Haïti Chéri. Merci à Gertrude Papin, merci à John Limage, merci à Jessica Pierre, merci à mon frère Watson Chéri, merci à Madame Ozias, merci à Frankie Ozias, merci à la belle Linda Castor. Toute l'émission était dédiée aux fruits de mes entrailles. Je vous parle de mon prince, ma chérie, ma princesse Yvonne.

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0: Mesdames et messieurs, bonsoir et bienvenue à votre émission Tout savoir sur l'immigration. Le même plaisir de vous retrouver pour vous présenter cette nouvelle édition. Mon nom c'est François Jean-Denis, consultant canadien accrédité en immigration. À la mise en œuvre, notre ami Yvon Chéri. Nous sommes avec vous sur plusieurs plateformes. D'abord sur www.radioimmigration.com, sur la page Facebook de Vision Max Service. Nous sommes sur Radio Éclat, Radio Internationale de la Femme. À l'étranger, nous sommes sur 4 stations de radio, Radio Continental à Boston, Radio Macaya dans le Sud, Radio Télé-Express à Jacmel et Radio Solidarité à Port-au-Prince. Suivez votre émission Tout savoir sur l'immigration. Alors, on vous rappelle les numéros de téléphone pour nous rejoindre. 438-876-9398, 438-382-9398, 438-385-9398. Le numéro WhatsApp, comme on a demandé, c'est 438-876-9398. Mais pendant les heures de bureau, je ne peux pas vous répondre parce que je suis avec des clients ou bien je suis à une audience. Alors, j'insiste sur ce fait-là. Pendant les heures de bureau, vous appelez directement au bureau, vous parlez à une adjointe, elle va pouvoir vous aider. Et si vous avez besoin de me parler, vous précisez exactement ce dont vous avez besoin. Parce que quand à la fin de la journée, j'ai 30, 40 appels, la personne dit, oh oui, j'aimerais parler à M. Jean-Denis seulement ça. Alors, j'aimerais que vous me disiez dans ce travail-là, c'est pas facile. Il faut au moins dire, j'aimerais parler à M. Jean-Denis pour tel aspect, pour tel point. Et là, maintenant, on va savoir déjà, vous donner votre nom. Et souvent, vous dites, oui, je n'aimerais pas que l'adjointe soit au courant de mon dossier. Votre dossier est au bureau. L'adjointe est déjà au courant de votre dossier. Mais on a signé avec toutes les adjointes et l'adjointe qui est aussi au bureau, on a signé un contrat de confidentialité. Vous n'allez trouver personne au bureau qui va raconter votre histoire, votre dossier à d'autres personnes parce que c'est interdit par la loi. Alors, quand vous dites que vous ne voulez pas que l'adjointe soit au courant de votre dossier, détrompez-vous. On fait le travail et ça fait plus de 20 ans qu'on est dans le domaine et on va continuer à le faire. Maintenant, les heures de bureau sont du lundi au vendredi de 9h à 5h. Si vous avez des questions, des choses à discuter, c'est sûr que vous pouvez nous envoyer un message sur WhatsApp, mais c'est un message et nous, on se donne 48 heures pour vous répondre parce que on ne peut pas répondre à toutes les questions pendant que, par exemple, soit on a des documents à envoyer à immigration, on a, par exemple, des clients à recevoir, on a des audiences, c'est sûr que le travail n'est pas facile et c'est pourquoi on continue à demander votre collaboration. Alors, on commence avec les nouvelles. On apprend que les renvois de demandeurs d'asile déboutés s'accélèrent. On a le cas des deux Indiens qui ont passé 6 ans à Montréal et aujourd'hui, cette famille indienne doit être renvoyée en Inde, même si la demande de résidence permanente pour motif humanitaire n'a pas toujours été tranchée. Et cette famille-là a une fille de 2 ans qui est née au Canada. Ça, c'est le cas typique des gens qui sont au Canada et souvent qui pensent que si on fait une demande de considération humanitaire, c'est qu'on est protégé. Alors, ça, je veux profiter de cette partie-là pour vous confirmer que la demande de considération humanitaire ne protège pas contre les renvois. Si nous faisons une demande de considération humanitaire, c'est peut-être ça, mon dino. Première demande qui vous marchez à, c'est demande d'asile-là. C'est là où protéger. Mais ceux qui te demandent asile là, refusé, nous capables de faire des demandes humanitaires là, mais pas penser que le gouvernement ne peut pas vous aller si ou même vous arrivez dans la situation pour que vous gagnez et voir. Ok, là je parle à tout le monde et je ne suis pas en train de dire que le gouvernement va envoyer les demandeurs d'asile haïtiens ou bien va envoyer les haïtiens. C'est pas ça que je souhaite. Et même si vous avez un enfant canadien, ce qui arrive, c'est que le gouvernement ne renvoie pas l'enfant canadien. Soit vous trouvez quelqu'un qui va garder pour vous l'enfant, ou bien tout simplement, ce que vous pouvez faire, vous retournez avec l'enfant. Moi, j'ai déjà vu plusieurs cas. J'ai accompagné des personnes à l'agence de services hospitaliers, et les agents ont dit que si vous, comme haïtien, comme mexicain, comme, je ne sais pas, algérien, comme marocain, vous êtes ici au Canada, ça veut dire que c'est pas parce que une personne est nés au Canada qu'elle doit vivre. Alors, vous pouvez être de nationalité canadienne et vivre à l'étranger, comme on peut être de nationalité haïtienne et vivre à l'étranger. Au 31 mars 2026, 5260 personnes avaient été déjà renvoyées du Canada. Ça se poursuit en 2026, 4352 des 5260 renvois exécutés au premier trimestre concernaient cette même catégorie. L'Inde est devenue le principal pays de citoyenneté des personnes renvoyées du Canada. Les ressortissants indiens constituent aussi le groupe le plus nombreux parmi les dossiers de renvoi toujours en traitement. Alors c'est pourquoi vous avez à vous organiser, et moi je dis c'est pas au moment où le malheur va arriver que vous devez vous organiser, faut nous organiser nous bien avant. Autre nouvelle, on apprend qu'il y a une politique de poids de mesure au Canada pour les étudiants étrangers, et le Canada qui se présente toujours comme un refuge sûr a fixé des nouvelles règles pour l'accueil des étudiants internationaux, des règles discriminatoires et inefficaces, jugent deux chercheuses dans le journal The Conversation. Yvonne Zhang et Emma Arden-Watson, deux chercheuses à la faculté d'éducation de la prestigieuse université McGill à Montréal, dénoncent dans ce journal sur le site le traitement inégalitaire que le Canada réserve aux étudiants étrangers. Elle explique que changement de politique important est survenu en janvier 2024 lorsque le gouvernement fédéral a imposé un plafond sans précédent aux inscriptions d'étudiants internationaux. Le ministère de l'immigration est aux commandes des nouvelles règles qui régissent la venue de ces jeunes depuis 2022. Les deux universitaires ont analysé toutes ces annonces officielles en janvier 2022 et juillet 2025 et les ont trouvées incohérentes. Le Canada, qui était toujours présenté comme un refuge sûr, mais tous les étudiants n'y ont pas accès de la même façon. Immigration Canada a condamné la répression en Iran, mais aussi à Hong Kong, et a facilité l'obtention de visa par les ressortissants. Quant aux étudiants ukrainiens, ils ont pu bénéficier du programme d'autorisation de voyage Canada-Ukraine mis en place par Immigration Canada. Dans ce cadre-là, près de 1 million de demandes ont été approuvées et 3 000 Ukrainiens se sont installés au Canada. Mais les jeunes Palestiniens bénéficient de moins de largesse. Le programme spécial pour les Palestiniens était assorti de conditions. Un plafond de 5 000 visas de visiteurs temporaires était réservé aux Palestiniens ayant des liens familiaux au Canada, leur permettant de demander le statut d'étudiant. Outre ces deux poids de mesure, les deux universitaires pointent du doigt les contradictions d'un système qui incite les étudiants à venir contribuer à l'économie canadienne, puis dénoncent la pression qu'ils font peser sur le marché du travail, les services sociaux et le logement. La manière dont l'immigration associe la géopolitique et les enjeux nationaux au recrutement étudiant légitime, un contrôle de l'immigration discriminatoire. En 2026, le vérificateur général a jugé les différentes réformes inefficaces car elles créent de la discrimination et ont entraîné une baisse de 60% des inscriptions internationales.
1: On prend une pause, on y revient tout de suite après.
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0: Maintenant, autre nouvelle, on apprend que Ottawa va prolonger une voie rapide pour les étudiants sans la rendre permanente. Le programme pilote destiné aux étudiants internationaux francophones en région minoritaire sera reconduit pour une troisième année. Ottawa veut encore mesurer son efficacité avant d'en faire une mesure permanente. Les étudiants internationaux francophones qui choisissent de poursuivre leurs études au Québec pourront encore compter sur une voie facilitée vers la résidence permanente. L'annonce a été faite à Winnipeg, au Manitoba, par la ministre de l'Immigration, Lena Diab. On prolonge, mais on ne rend pas le programme permanent. On n'a pas encore vu le plein potentiel du projet pilote, a déclaré la ministre. Une année supplémentaire permettra au gouvernement fédéral de mieux analyser les données avant de décider de l'avenir du programme. Elle a toutefois laissé entendre qu'une permanence demeure possible à terme. Et le programme pilote pour les étudiants dans les communautés francophones en situation minoritaire vise à attirer les étudiants internationaux francophones dans des établissements post-secondaires. Maintenant, on va passer à un autre point de l'actualité, c'est que le Canada propose un nouveau règlement pour moderniser le processus d'octroi d'asile et appuyer la prise de décision en temps opportun. Il y a un document d'immigration qui vient de sortir, et ça concerne les demandeurs d'asile. On dit qu'on va améliorer le système d'asile afin qu'il soit équitable, transparent et viable à long terme. Cela comprend l'amélioration de la façon dont il reçoit, traite et décide des demandes d'asile en procédant à la mise à jour du règlement sur l'immigration et la protection des réfugiés. Alors, on va clarifier d'abord le processus de demande d'asile. Ok, on va établir des exigences claires quant au document. On va accorder aux demandeurs un délai de 60 jours pour présenter une demande complète avec une prolongation ponctuelle de 30 jours sur demande. Alors, c'est ça qu'on prévoit faire. Actuellement, c'est 45 jours pour soumettre la demande complète, mais maintenant, on nous dit qu'on va proposer 60 jours et avec 30 jours sur demande. Ça, c'est peut-être assez intéressant pour les gens qui n'arrivent pas à compléter leur demande d'asile. Ensuite, on dit qu'on va établir un délai pour que le ou la ministre achève les activités d'examen avant qu'une demande soit soumise à une audience. Ça veut dire que vous savez que pour qu'on vous donne une audience, vous devez avoir les résultats de votre contrôle. Alors, on dit qu'on va essayer de trouver une solution pour que ça puisse aller très rapidement. Et en même temps, on dit qu'on va préciser quand on doit nommer un représentant, par exemple les représentants désignés, tout ça. Et après ça, pour les demandes en ligne, la période de 14 jours prévue dans le protocole supplémentaire commence au moment où la personne soumet des renseignements en ligne. Et c'est sûr que pour l'entente sur les pays tiers sûrs, ça ne change absolument rien. On reste avec la même situation. Maintenant, au niveau des demandes de considération humanitaire, ça c'est important à signaler, c'est important à écouter, parce que en même temps on explique comment les demandes de considération humanitaire sont traitées. Parce que vous pensez que des fois c'est juste un hasard et vous avez fait une demande de considération humanitaire, on a refusé votre demande, ou bien on a accepté, c'est juste un hasard, c'est parce que vous avez prié, c'est pourquoi maintenant non. Alors, voici comment on fait l'évaluation. On essaie de déterminer quels faits ont été établis selon la prépondérance des probabilités. Lorsque vous faites une demande d'asile, moi, je vous donne ça comme exemple. Vous nous faites une demande humanitaire, et puis il dit comme ça que si je tourne en Haïti, je ne vais pas venir travailler. Mais ça, c'est juste une déclaration. Ça ne veut pas dire rien. Mais si c'était avec nous plusieurs fois pour moi dire ça, l'autre dit que je ne vais pas venir travailler. L'autre dit si je tourne en Haïti, je ne vais pas venir côté pour m'aider. Pendant ce temps, l'on remplit formulaire sur la famille, ou mettez ou gen maman, ou gen papa, ou gen frère, ou gen soeur, mais tout le monde sa yo, quand on compte avec yo, quand on parle en compte avec yo, moun sa yo, pour agent immigration, ka bon côté pour été. Alors, c'est pourquoi on vous dit, voici comment on évalue des documents, voici comment les agents traitent les dossiers. On regarde, par exemple, la date du document, les raisons pour lesquelles le document a été préparé, le lien entre la personne qui a préparé le document et le demandeur. Ensuite, si, est-ce que le document montre des signes de partialité? Ok? On donne tous les détails. C'est pourquoi je vais revenir là-dessus pour voir exactement comment vous pouvez réussir votre demande humanitaire. même qu'on y a là, c'est ça objectif là. Moi, voulez aider nous parce que trop moins actuellement qu'a fait demande humanitaire. Alors, je veux vous aider à mieux planifier, à voir exactement comment vous pouvez résoudre ce problème là. Et vous savez que même si vous faites une demande de considération humanitaire, ça veut dire que on ne va pas dire que si on doit faire le renvoi, on va pas dire que vous avez une demande de considération humanitaire en cours. On évalue la crédibilité de ce que vous dites. Et c'est pourquoi j'insiste là-dessus. Lorsque vous dites que je viens de remplir un formulaire humanitaire, nous-mêmes, la Vision Max, on ne fait pas ça. Parce que si vous dites que vous remplir un formulaire humanitaire, nous ne pouvons pas comprendre rien du tout. Vous venez faire une demande humanitaire et liguer des conditions. Et conditions, ça, si vous ne respectez pas, vous n'allez pas pouvoir réussir votre demande. Or, l'objectif de Vision Max Service, c'est de vous accompagner pour réussir. Nous-mêmes, nous devons gagner des cas côté monde pas passé, mais si c'est pour nous, tout le monde a passé. Maintenant, on apprend aussi que l'agent des services hospitaliers a déposé 12 accusations criminelles dans une affaire de fraude en matière d'immigration. Et on a enquêté sur un stratagème d'immigration qui a escroqué des étudiants étrangers pour environ $126,000. L'enquête a débuté en février 2025 après que l'agence ait reçu un tuyau du Lampton College. Les enquêteurs ont interrogé les victimes et lancé une enquête approfondie. Deux personnes sont soupçonnées d'avoir soutiré de l'argent à des étudiants étrangers en leur faisant croire à tort que ces fonds serviraient à payer leurs droits de scolarité. Les victimes ont reçu des documents d'inscription frauduleux et n'étaient pas inscrits au programme postsecondaire qui leur avait été promis. Si vous êtes ça, vous dites-nous, fais attention pour ne pas quitter, vous n'avez dit nous n'importe qui bagay la immigration et puis après ça, Kounyala pour nous appeler victime dans ce sens. Alors, l'agence a exécuté deux mandats de perquisition dans les résidences et entreprises de personnes accusées et a recueilli des preuves du stratagème frauduleux à partir d'appareils électroniques. Alors, il y a quatre chefs d'accusation de fraude de plus de $5,000 en violation de l'article 381 du Code criminel et on nous dit que Dick Dave de Cambridge, Ontario, doit comparaître le 10 juillet 2026 devant la Cour de justice. Les accusations sont soumises à validation. Alors, voilà la situation pour les gens qui se laissent influencer, mais qui se laissent effectivement prendre dans le piège de ces arnaqueurs-là. Maintenant, on apprend aussi qu'une erreur en immigration a fait perdre des milliers de dollars de revenus à un immigrant originaire de la Roumanie et qui vit au Québec depuis plus de 5 ans. Il dénonce avoir été privé de ses revenus pendant plus de 2 mois à cause d'une erreur d'immigration lors du traitement de renouvellement de son permis de travail. Ça, ce sont des cas qui arrivent souvent. Des gens envoient leur demande de renouvellement. Moi, j'ai vu dernièrement un cas. Une famille fait une demande de renouvellement. On a envoyé le permis de travail aux enfants qui sont mineurs. On n'a pas envoyé le permis de travail aux parents. Alors imaginez, ça veut dire que ce sont des erreurs. On peut comprendre, ce sont des erreurs humaines, mais cependant, ça arrive trop souvent. Ça arrive trop souvent et c'est pourquoi on dit que on devrait prendre au sérieux le dossier d'immigration. On va passer à ce qui s'est passé aux États-Unis. Il y a un Mexicain qui est tué par un policier de l'immigration au Texas. Un agent de ICE a tué par balle un automobiliste mexicain lors de contrôle à Houston. Imaginez, c'est pourquoi des fois vous dites que oui, les États-Unis, c'est un pays sûr, ou bien vous dites qu'il y a des pays comme l'Iran, comme l'Irak, ou bien d'autres pays où ce n'est pas sûr. Mais je pense que les États-Unis, c'est la même chose. Ce sont les mêmes choses qui se font actuellement, soit en Iran ou dans n'importe quel pays. Alors, on ne veut pas critiquer les États-Unis, mais facilement, on veut critiquer les autres pays. Alors, imaginez qu'un automobiliste qui arrive à un point de contrôle à Houston, au Texas, même s'il est illégal, même s'il n'est pas entré, ce que vous pouvez faire, vous allez soit procéder à son arrestation, mais vous ne pouvez pas tirer une balle sur cette personne-là pour pouvoir l'arrêter et il était déjà immobilisé. On comprend ça, c'est incroyable. Il a été touché mortellement par des tirs d'agents fédéraux depuis que les citoyens américains Rene Good et Alexis avaient été tués à Minneapolis en janvier. Il a percuté un véhicule, selon les informations, il a percuté un véhicule des forces de l'ordre de ICE refusé de tempérer, mais beaucoup de témoins ont dit que ce n'est pas vrai. Parce que lorsque ICE assassine les gens, après ça, on cherche à trouver des prétextes à dire que oui, c'est pas normal, etc. Alors, le Mexique va engager des poursuites pénales aux États-Unis. C'est la présidente mexicaine Claudia Sheinbaum qui a annoncé jeudi le dépôt de plainte pénale aux États-Unis pour la mort de migrants mexicains placés en détention ou lors d'opérations menées par la police de l'immigration. Au total, 17 Mexicains sont morts dans ces centres au long d'opérations policières depuis le retour de Donald Trump à la Maison Blanche en janvier 2025. Ok, on donne des cas, 17 personnes. Alors, maintenant, la présidente dit, on va déposer une plainte auprès des procureurs des États fédérés, des procureurs fédéraux des États-Unis contre ceux qui seront reconnus responsables de ce qu'on appelle des homicides et dans des cas comme des violations des droits humains. C'est ce que la présidente du Mexique a fait savoir. Alors, si on ne fait pas ça, Donald Trump va se comporter comme un roi, il va continuer à violer les droits de tout le monde et puis on va rester là. Et je trouve que les autres dirigeants du monde sont des lâches parce qu'ils sont là avec Donald Trump, ils sont en train de l'adorer, de l'aduler pendant ce temps, ils ne peuvent pas le contester et c'est vraiment grave de voir comment le monde se replie, comment le monde s'agenouille devant une seule personne, Donald Trump. On prend une petite pause.
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Alors, le rappel des nouvelles les plus importantes, c'est d'abord la question de visa de visiteurs. C'est des questions qui reviennent semaine après semaine. Des gens qui me disent que oui, on a besoin d'un visa de visiteurs. On ne sait pas comment faire. On travaille ici, on a un bon emploi et on a des enfants ici. Et en même temps, on a des moyens pour faire venir nos parents. On aimerait qu'ils viennent pour nous visiter. On aimerait qu'ils viennent pour avoir des soins de santé. On aimerait, c'est vraiment, et je dirais, le cri du cœur de tous les immigrants aujourd'hui qui aimeraient faire venir un parent, un proche. Et je vous comprends, c'est sûr que c'est quelque chose que vous devriez faire facilement. Mais aujourd'hui, c'est-à-dire, on est victime des actions des autres qui nous ont précédés. Ça veut dire aujourd'hui, on paie les conséquences de ceux qui sont venus avant nous et de ceux qui ont eu les visas de visiteurs. Et si on continue à agir ainsi, avec ça maintenant, c'est que c'est sûr qu'on va avoir de moins en moins de visas. Moi, je vous dis chaque jour là, derrière Miko, ça, si nous-mêmes, nous pas fait attention, et que l'herbe nos visas, c'est une responsabilité que nous gagnons pour nous gérer visa ça. Mais malheureusement, moi, jusqu'à présent, là, tout le monde qui veut un visa de visiteur pour famille, pas qu'il y a une qui prévoit faire mon nom retourner. Et quand il y a là, nous étonnés, ou bien nous disons, oui, comment le gouvernement fait baba et visa. Le visa de visiteur, c'est pour visiter. Le visa de visiteur, c'est pas pour nous venir, pour nous rester. Pas qu'un gouvernement sous terre qui va accepter avec $185 qu'on paye pour un visa, pour rester, pour faire résidence, et puis pour faire demande aide. Imaginez, vous payez $185 pour visa, premier chèque aide sociale, à l'Ubaoua, il y a $800. Alors nous comprenons que je dis, il est obligé à restreindre ça. Moi-même, chaque jour, je dis, fais pour ça. Moi, comprenons que nous devons avoir été. Au moins, nous avons visa 10 ans en main. Est-ce qu'on est obligé, par exemple, le premier paraître ou paraître dans le pays, et que des fois, depuis l'aéroport, ou faire demande et asile. Il y a des gens qui disent, oui, je ne peux pas tourner en Haïti encore. Sous mon visa canadien pour 10 ans, on pas obligé de tourner en Haïti. Il y a des pays où qui aller, qui a accepté ou entrer seulement avec visa canadien. On peut la République dominicaine, par exemple. 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
Est-ce que nous pensons que l'on conditionne comme ça, gagne moins qu'à venir ici, ben nous et permis d'études. 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Sous inscrit dans le collège X et que ou pas l'école là a ouvert par exemple un bon trimestre d'automne. Les cours vont commencer à la fin du mois d'août ou début septembre. Si vous êtes inscrit et que vous n'allez pas à l'école, l'école a l'obligation d'aviser Immigration Canada que vous ne vous êtes pas présenté. C'est comme ça. Alors, imaginons que vous avez un responsable immigration et vous regardez où est tout le monde qui parle à l'école, c'est africain, c'est haïtien, et que là, qu'on y a là, vous venez dans la situation côté que vous voulez. 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Pour les cadres de résidence permanente, pour les gens qui veulent voyager pendant l'été, assurez que votre carte, la date d'expiration est correcte. Vous êtes en mesure de retourner au pays. Pour la citoyenneté, on peut vous aider, vous accompagner aussi. Vous avez un nombre de jours à respecter. On m'a posé la question sur les parents, les superviseurs. Est-ce que c'est la même chose? L'homme font superviseur pour parents. Pour les personnes âgées, elles ont plus de chances d'avoir un visa que pour les jeunes, ça c'est sûr. Mais cependant, encore là, il faut démontrer que ces gens-là vont retourner dans le pays. C'est ça, nous, j'en voulais tant dire, et c'est libre pour nous comprendre. Lorsqu'on demande visa, faut démontrer que Mouna a retourné. Mais dans tête pas nous, demande visa, c'est juste faire de Mouna parce que nous voulons Mouna venir avec nous, parce que nous voulons passer du temps avec lui. Demande visa, c'est pour démontrer que Mouna a retourné. Pour ce qui a trait aux demandes de travailleurs qualifiés pour la résidence permanente, vous avez le programme du Québec, vous avez Entrée Express et souvent, et pour Entrée Express, il y a Ouest. Ouest, c'est plus facile que ICAS. Si nous avons besoin de faire demande, nous devons plus aller dans l'organisme Ouest là, au lieu de ICAS, parce que la facilité nous les choses. Et ensuite, pour ce qui a trait aux demandes de travail qualifié, nous connaissons un PEC là qui est ouvert. Moi-même, nous faisons pour le monde qui n'est pas pressé, dans le sens que nous sommes souvent, nous courons après, nous disons qu'il faut envoyer le dossier, pas même gagner tout le document. Alors, tout le monde qui a un document qui veut nous aider, nous gagnons jusqu'au 31 août pour nous soumettre dans la première phase. 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

0: connais qui m'a coûté, qui m'a pas coûté. Moi, je fais ça parce que vous voulez aider nous. Et j'espère que vous allez comprendre, que vous allez et vous organiser, partager avec vos amis et vos proches. Ensuite, on va mettre quelques séquences sur TikTok et partager. Dites aux gens comment ils doivent faire leur demande d'asile et leur demande de considération humanitaire.
1: 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Et sur la page Facebook, c'est 24h sur 24 live. Vous êtes capable de pouvoir nous suivre. 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Merci d'avoir été à l'écoute. Bonne soirée. À la semaine prochaine.
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Yes, yes. Samedi 11 juillet 2026. Auditrices, auditeurs, internautes, bonsoir et bienvenue à l'émission Détente Tropique, le show le plus chaud en ville, l'anti-stress, le petit bal du samedi soir. Et sans plus tarder, nous démarrons l'émission avec une très belle pièce musicale. C'est la saison des champettes. Donc je débute l'émission avec Rendez-vous champettes.

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Allô, Wagner Sano, Charité Sano, bonsoir. Guylaine Benini, Adeline Benini, Camille.

Serge Saint-Donéval, bonsoir. Allô, Guy Ali, vous en êtes pas.

Radio Justa, nuevo va. Allez, Vigile, Marie-Ange Jean-Baptiste, mais nous.

Yes, c'est ça. C'était Champette. Et je poursuis avec une très belle pièce musicale, Sabel, dédiée spécialement à ma sœur Danly Dubois, qui a toujours bien branché l'émission Détente Tropique. Sabel.

Allô, Jean Cupidon, yes, me gova. Jean-Yves Hippolyte et André Saint-Ville.

Pierre Masselus, Cotoyer, Jati Adam, mes combats. Alors, Gabi Diaz, branché depuis Irvington à New Jersey.

Allô, Olympia Charles Ballonneuf. Zami Pam, mon grand conseiller, bonsoir et bienvenue à l'émission Détat Topique. Le show le plus chaud en ville.

Yes. Sa belle, sa belle a été tournée pour le plaisir de Wagner, Charité, Rose Carmel, Sanon, Alta Renette, Georges Yolette, Delva, Cluny Azemar, Rosemarie Julien de Cornwall, Serlo Désiré, Yannick Galland, Clarence Berto Saint-Paul, Claire Mita, François, Gertrude Pampan, Michel Studio, Erlan Pierre, Mariona, Bien-Aimé, Delva Branché, depuis Boston, Stéphanie Magdala Castin, Philomena Moïse, Hudson Chariot, Simone Véronique, Elisa, Madeleine, Coridon, Michaela Coridon, Simon et Charlène Batelmi, Mélanie Charlebout, Daddy Jean-Charles, Marie-Carmel Dolette, Ken Dorneval, Nexemac, Ronel Dorneval, Henri Lanier, Sipangu, Pasteur Samuel Lucien, Gerti Adam, Maître Vladimir David, Rebecca Alex Lubrène, Marie-Carmel Edouard Philémon. C'est pour Nancy Ancien, Roland Pierre-Charles à Ballonneuf, Naomi Pierre, André Macali, Pierre-André Bellevue depuis Ottawa, Fred J. Paul, Karel Paul, Lucien Jean-Louis, Jules Seyd et son épouse, Martine Raphaël, Frances Eugène, Dakenzi Sheridan, Michel Baptiste de Marché Mélimélo, Enid Augustin, Rodrigue Depa, Fred Jean-Baptiste, branché depuis la Floride, Borges Lapierre, Camille Désir, Jean Damas, Monette Désir, Guirlaine et Adeline Bien-Aimé, Ernst Dorsainville, Jean-Hélan Hippolyte, Alix Cantave, Yves Telusma, Adlé Jean, Roland, Yva Telusma, Roland et Daniel Roche, Gerti, Morisseau, Dominique et Franz Daniel. Également, c'est pour Fritz Dodier, Joubert Vixama, Mallory, Georges, Rosadlé, Augustin, Petrus, Raoul, Janine, Jacqueline, Gisèle, Valentine, Gary, Bien-Aimé, Mireille Compère, Gilbert Compère, Alix Louis Charles, Jacqueline Demosten, Jean-Claude Parfait, Marie-Laude Baptiste, Love Calonge, Fernando Ludovic, Vic Samar Lazare, Jean-Richard Civil, Albéric et Gladys Guillaume, Karel Vilford, Paul-André Sanon, Rubens Fleury, Carole Étienne, Jean-Robert et Robert-Édouard, Rodrigue Jean-Baptiste, André-Loup Désir, Marques Kersen Dorneval, Chantal Dorneval, Marie-Denise Altidor, Jean-Félix François, Guerlaine Verneau, Louis Philippot, également c'est pour Jean Bébé et Nounoun de la Rive-Sud, Joseph Louis-Seul Aubourg, Jocelyne Toussaint, Wilner Oseus, branché depuis Long Island, Nerland Thomas, Wilner Justin, la Floride, Widlin Valsin, Muriel Baron, Natacha, Evelyne Fisidor, Joubert Joseph, Yvon de la Loi, Pressoir et Paulette et Carie Jean, Tinez Vancol, Rita Marcellus, Erol Léonard, Elsie Camille, Jacques Filama, Vitellus Toussaint, Jean et Shirley Cupidon, Maggie, Lucien, Dorisno Kenol, Le Marek Destin, Roger Polika, François Jean-Denis, Gabelita Chéri, Danly Dubois, Jean Belzi, Frédéric Raymond, Panel Laguerre, Gerby, Brian, Kevin, Bradley, Bendia, Germali, Germaël, et Marise Diaz, Dr. Ricardo Basile, Alix, Dr. Alix Dufresne, Dr. Marco Moïse, Erline Millien, Basile, Alain Virgile, Marie-Ange Jean-Baptiste, Leslie Saint-Jean, Boyo pour les intimes, Rigaud Dieu-Jus, Auguste Dieu-Jus depuis la Floride et son épouse, Marc Jean-Baptiste depuis Jacmel, Haïti, Arnaud, Aldi, Katia, Cynthia, Adley, Dia, Katrina, Rebecca, Chloré, Zara, Raymond, Yves-Edric Bruno, Carmel, Marie-Lou, Jean-Prophète et Pierre-Victor, Jean-François Saint-Fort, Paulin Saint-Fort, Martino, Dominique Edmé, Charles Pierre et son épouse, Frédéric Aubry et Rosaire Nelson. Nous allons observer la première pause publicitaire. Restez branchés, nous serons de retour tout de suite après la pause.

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Tenue noire et or. 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

0: Yes, il est 19h38 minutes et 15 secondes. De retour après la pause pour vous apporter le plaisir, l'ambiance, la joie et surtout la détente. Et je vais faire tourner Sérénade des Mélomanes pour une fan inconditionnelle qui nous a beaucoup aidés et lors de notre gala et 11e anniversaire. C'est Madame Marie-Ange Jean-Baptiste à qui nous dédions cette chanson dans toute son intégralité. Également, c'est pour Daniel Pierre et ça et Emmanuel Saül qui fêtent leur anniversaire de mariage, leur 23e anniversaire de mariage. Sérénade des Mélomanes. C'est pour Hugo Jesus et Alain Virgile.
1: Thank you.

DJ spécialement à Manuel Saül et Daniel Pierre, les deux PDG du complexe La Providence qui fête leur 23e anniversaire de mariage. Je vous souhaite du bonheur, succès et beaucoup de santé. Également, c'est pour Marie-Ange Jean-Baptiste qui a fait sa demande depuis Belle Lurette. Marie-Ange, tu es servie. Également, c'est pour Michel Sudieuse, ami Pam, c'est pour Danly Dubois. Yes, c'est pour Gabelita Chérie. Yes, toujours bien branché l'émission des temps topiques. Gladys Guillaume, typique, c'est pour toi. C'est pour tous les mélomanes. Les Joe Canel.

pour Danny Dubois, Gabriel Tachéry, Michel Studio, Ken Donneval, Fred G. Paul. Yes, je dis on vive. Vitellus Toussaint en mime, c'est pour toi aussi. C'est pour Dakenzi Sheridan. Karel

0: Jacques Jean depuis New Jersey. Yes, à Elizabeth à New Jersey.
1: La chanson.
0: Allô, Karel Paul, Zami Pam. Ça, c'est pour. Yes. C'est pour Karel Paul, branché depuis la.

spécialement à Manuel Saül et Daniel Pierre, les deux PDG du complexe La Providence qui fêtent leur 23e anniversaire de mariage. Je vous souhaite beaucoup de succès, beaucoup de bonheur et beaucoup de santé. Yes, Karel Paul, Jean-Mi Pomme. Yes, à

Yes, Manuel, salut les Daniel Pierre. Yes, félicitations pour les 23 ans de vie de commune. Joyeux anniversaire de mariage. Signé Michel Studio. Également, c'est pour Roselyne.

Guillaume, sous le nom de Jacques Jean, le super branché de l'émission des Topics, tous les samedis soirs, de 19h à 22h, sur la zone de CPAM. RadioUnion.com et sur Radio Détente Tropique Internationale. N'est-ce pas Fred J. Paul? C'est ça lié.

0: dédié spécialement à Jocelyn Toussaint. Je demande de son frère Wilner Roséus, branché depuis Long Island. Allô, Marquez Donneval, Kerson Donneval, également branché depuis Long Island.
1: Salut,

Yes, c'est Renate Demelman a été tourné pour le plaisir de Abigail Eli, Vincent Zilita, Guy Eli, le défenseur de l'équipe de l'Aigle Noir, Jacqueline Cajuste et Cindy Augustave, les deux PDG du l'innovation restaurant d'Ancine, Emmanuel, Jerry, Fabrice, Sébastien, Berlin, c'est pour Rico, Pierre, Nidol, Jean-Baptiste, Jacques, Jean, Daddy, Augustave, Casey, Joseph, Evans, Pierre, Louis, Widline, Valsin, Jean-Claude Lazare, Myriam et Jean-Romy Blanc, Junie, Saint-Île, Gérard Blanc, Jocelyne Ferraud, Renol, Exantus, Jean-François, Cajus, Elsie, Telusca, Myrna Laurent, Evelyne Jean, Emilio Destiné, Ghislaine Laurent, Jules Rancy, Jean Tiné, Newton, Jean-Hubert Exama, Paul Clergé, Guy, Renaud, Aniel Dufresne, Pierre Thomas Saint-Jean, Maggie Jérôme, Robert Jean, Jean-René, Rose, Jenny, Annel et Myrland Exantus. Nous observons la pause de l'heure. Restez branchés, nous serons de retour tout de suite après la pause.

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